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1: Bonjour, bon réveil, quel plaisir de vous retrouver encore une fois pour cette nouvelle émission Morning Breeze, jeudi 14 mai 2026. J'espère que ça va bien ce matin, vous vous êtes bien réveillés en pleine forme. Bah oui, jeudi, presque la fin de la semaine. En tous les cas, merci d'être là chaque matin. Vous êtes nombreux, nombreuses à nous écouter chaque matin. Envoyez vos messages, vos chansons préférées. Eh bien, ça fait toujours plaisir. Comme à l'accoutumée, on va dire bonjour aux agents de sécurité, au personnel de la santé, de l'hôtellerie, l'aéroport, les chauffeurs de vannes, de taxis, de poids lourds, bonne personne qui souffrante ce matin, on pense à vous, hein, donc il commence à faire froid, ah ben oui, hein, les colas, on les verra, on va casser un petit peu, mais heureusement Morning Breeze est là pour aiguiller votre journée. En tous les cas, merci beaucoup. Deux numéros de téléphone à ne pas oublier. Voilà, 52 53 84 84 402 80 80 pour nous joindre.

0: en direct ce matin. Oui, vos petits coucous, vos souhaits d'anniversaire, vos chansons préférées, ou tout simplement pour dire bonjour, vous nous appelez tout simplement, Nathan au micro, jusqu'à 6h. Vos rubriques et chroniques également, d'ailleurs dans une poignée de 2 secondes, ce sera votre boost pour la route. Vers les 4h50, ce sera Regard sur l'histoire, et tout à l'heure 5h, années bien 5h15. La tribune, 5h40, la pensée du jour, rubrique agricole proposée par Faré vers les 5h50. Et bien sûr, comme d'hab, à 5h30, ce sera les communiqués, les avis de décès et météo. Et sans oublier vos chansons préférées. Alors, il y a quoi au menu ce matin? Aznavour qui arrive dans quelques minutes. Nat King Cole, là, monsieur Daniela du côté d'Albion pour les Brits, là. Hein. Enrico Macias, Frédéric François, La Barrière, Shania Twain, Dalida, Thomas Dutronc, les Kids United, Bibi et Sylvie Vartan, entre autres, qui sont là pour vous accompagner ce matin. Allez, sans plus tarder, on y va pour votre boost pour la route.
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0: Vous êtes déjà là, c'est déjà beaucoup. Aznavour, emmène-moi, 4h09 du matin. Bonjour, bon réveil.
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4h15, bonjour à Edouard du côté de Montluban à Oldring. Une chanson de Céline Dion, s'il te plaît. D'accord, bah écoutez, on va caler ça, puisque tu m'aimes encore, c'est le titre. Alors, nous avons qui encore ce matin? Bonjour Nathan, une chanson par David Christie pour Roland et José de Sainte-Croix, Fabien, Esther et Léa, Ethan, Edouard, Marie-Noël et Marie-Ange et Roland de Port-Louis. C'est Noëlette du côté de Baie du Tombeau également qui est avec nous ce matin. Bonjour Nathan, bonjour à la famille Virassami. Ça va, ouais, comme un jeudi. Evelyne et son époux Patrice que je salue. Laura, Ariel, Anne-Sophie, Valérie, Michel, Joyce, Joël, Marie-Ange, Margaret, Magali Merton et sa famille. Yvette de Monseigneur Lynn et également Yvette de Tranquebar, Rosemée et les autres amis de la radio. Ça s'est chelé du côté de Beaubassin. Bonjour Nathan, c'est Tisa. Coucou à maman Germaine. Bonne journée à vous tous. Merci. Bonjour Tisa. Bonjour Nathan, bon jeudi, c'est Marilyn du côté de Poudre d'Or. Allez, continuez mes autres présences. Bonjour Nathan, bonjour à la petite famille, merci beaucoup. Madame, petite fille, bonne journée. Joyce, Cholet, Patrice, Aveline, Marie-Noël, Marie-Rosemonde, Miko, Marie-France, Dietrich, Micheline, Yvette, Brigitte, Ronald, et Jean-Paul, Liz, Tisa, Priscilla, Joël, Daniel, Jean, Tony, François, Françoise, c'est Joyce de Rivière-Coco. Ben on salue aussi Miko qui est à l'écoute ce matin et son épouse aussi. Ben on vous salue. Donc continuez à mettre votre présence sur le 52538484 ou tout simplement passez-nous un petit coup de fil. David Christie à 4h17 du matin, notre premier enfant. Un titre quand même de 1973. Ben on va apprécier ça tout de suite.

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2: Bonjour à Marie-Noël de Baie du Tombeau. Bonjour Nathan. Coucou à mon frère Henri, ma belle-sœur Suzy. Ça, c'est Marie-Josée Médon de Saint-Joseph à Montagne-Blanche. Bonjour à l'équipe de Montagne.

Morning Breeze, c'est Oran de Montlubin, une chanson de Phil Collins, oui c'est déjà calé, qui me dit à moi la famille, merci tout du monde qui reconnaît moi, merci beaucoup Aurore. Bonjour Nathan, merci pour Nat King Cole, moi tu connais Oulem, j'étais malade, aïe aïe aïe, j'espère que ça va bien et ça va mieux Daniela qu'on embrasse très très fort ce matin. Bonjour Nathan, bonjour à la grande famille de Morning Breeze, coucou spécial à la paroisse du Saint-Esprit La Ferme, sans oublier la cure. Sans oublier le curé de la paroisse, Père Lélio Prudence. Merci, bonne journée. C'est Joël de Papaye à Lille Rodrigue. Ah ben, on salue Lille Rodrigue ce matin. Bonjour Nathan, toujours à l'écoute. Un petit coucou à la famille de la radio pour mes deux enfants Maurice et pour ma chérie qui est à côté de moi. Ça c'est Nicolas qui demande une chanson Lady in Red. Ah ben, ce Lady in Red à côté de lui en ce moment. Ben, on va vous faire plaisir. Allez, on va écouter un titre de Gary Rafferty. Ben, c'est demandé par notre chère amie Arlette. Arlette de Chepelle. Coucou à ses garçons, les belles filles, la petite Mia, Max, Sébastien, Léo, Jeannette Victor et sa famille, Micheline et Régis, Ginette Pigeot et sa famille. Pour toi, Nathan et ta famille, merci beaucoup. Bonne journée à tout ce beau monde. 4h35 du matin.

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1: Chers auditeurs, bonjour. Je vous parle aujourd'hui d'une personnalité du XXe siècle aux multiples facettes. Il est peintre, poète, journaliste et ancien membre du bureau politique du MMM. C'est une personnalité complexe et unique en son genre. Son biographe lui-même nous fait cet aveu. Je n'ai pas fait la biographie d'un homme, mais celle d'une génération. Je vous parle ce matin de Hervé Masson. Il naît à Haut-Coulé le 17 janvier 1919. Enfant précoce, dès 5 ans, il dessine et signe ses œuvres. À 15 ans, il est employé comme aide-comptable à la municipalité de Curepipe. Très tôt, il montre un intérêt pour la création et fréquente des cercles littéraires où il côtoie des écrivains tels que Henri Dallet, Malcolm de Chazal ou encore Marcel Cabon. Il est d'ailleurs issu d'une famille d'artistes. Son frère Loïs est un écrivain de renom, André est critique d'art et Lucien est sculpteur. Hervé Masson s'établit à Paris. Dans les années 40, il est en pleine immersion dans les arts plastiques. Les débuts sont difficiles, car il n'arrive pas à exposer ses tableaux à Paris. Pour gagner sa vie, il devient journaliste et écrit des articles pour des journaux à Maurice. Après une longue attente, en 1957, ses œuvres artistiques sont enfin reconnues lorsqu'il obtient des contrats avec des propriétaires de galeries à Paris et à New York. Entre 1964 et 1967, il continue à collaborer au quotidien L'Express de Maurice. Hervé Masson rentre au pays peu après l'indépendance, plus précisément en 1970. Il exerce alors comme attaché culturel au ministère de l'Éducation. Mais bien vite, il quitte ce poste pour rejoindre le MMM, un parti qui est à l'époque en pleine ascension. Il est membre du bureau politique du parti et rédacteur en chef du journal Le Militant. Hervé Masson est un marxiste-léniniste. Il entre en conflit avec la direction pour ses prises de position. Il est incarcéré un an plus tard, de février à décembre 1972. En prison, il continue à dessiner. Hervé Masson explique ses prises de position en ces termes. « Je n'ai de haine pour personne. Si je combats le capitalisme, ce n'est pas par colère ou par rancune, c'est tout simplement par logique et par conviction. » Il rentre en France en 1974 pour rejoindre sa famille. En 1976, il est de retour, cette fois pour une plus longue période. Lors des élections générales, il fait une nouvelle percée en politique toujours au sein du MMM. Contraint de rentrer à Paris après de nouveaux désaccords sur la politique générale du parti, il ne rompt pas pour autant le contact avec son pays d'origine. Établi toujours à Paris, Hervé Masson poursuit sa carrière d'artiste et collabore au magazine de gauche Afrikasie. À cette époque, il se passionne pour le cubisme et l'impressionnisme. Sa carrière artistique s'étend jusqu'en 1990. L'artiste produit plus de 2000 tableaux et il est exposé de nombreuses fois à Maurice, dans plusieurs pays d'Europe, ainsi qu'au Canada et aux États-Unis. Hervé Masson décède en 1990 d'une congestion cérébrale. Sa fille, Brigitte Masson, elle-même auteure et militante culturelle, fait tout pour la sauvegarde de l'héritage artistique et littéraire de son père à travers notamment des expositions de ses œuvres et des activités culturelles.
2: C'était « Regard sur l'histoire », signé Reza.
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0: Bonjour à tous, il est 5h sur les ondes de Rodrigue FM. Quel plaisir de vous retrouver pour cette nouvelle journée de jeudi. On vous souhaite un excellent réveil et l'équipe vous accompagne jusqu'à 7h. Nous avons Stéphanie Hippolyte à la technique, Marie-Danielle Perrine comme assistante à la production. Au micro avec vous, c'est Rosier. Nous avons notre chauffeur ce matin, Jason Samoisi. Et à la rédaction, c'est Mario que nous allons retrouver pour les titres qui seront développés à 6h. Les titres qui font l'actualité. Bonjour à vous Mario.
1: Merci Rosie, bonjour à vous également.
0: Mario, vous avez avec vous les titres qui font la une de l'actualité. On vous écoute.
1: Merci beaucoup.
2: Madame, Monsieur, bonjour et merci de nous rejoindre ce matin pour ce premier point info. Protection des consommateurs, une délégation ministérielle en mission de régulation à Rodrigue. Michael Séguyen annonce une extension des subventions alimentaires à Rodrigue. Vers des solutions rapides pour éviter les ruptures de stock, les importateurs de Rodrigue ont exposé leurs difficultés au ministre Séguyen hier lors d'une rencontre à Malabar. Le MES, en collaboration avec la Commission de l'éducation, expose les travaux des meilleurs élèves en art des examens du SI et du HSI 2025 au Centre de développement des ressources humaines à Malabar. Et l'objectif de cette exposition, qui se tiendra jusqu'au vendredi 15 mai, est d'encourager l'excellence artistique et de promouvoir la créativité. Et puis, lutte contre le VIH et SIDA, mission de PILS à Rodrigue pour des sensibilisations. Le AIDS Candlelight Memorial commémoré ce samedi 16 mai. Et voilà, donc on se retrouve à 6h pour le développement de tous ces titres. D'ici là, restez en compagnie de notre chère amie Rosie.
0: Merci beaucoup à vous Mario. Tous ces titres seront développés à 6h. On va vous retrouver à 6h pour le journal complet. Belle matinée à vous, à tout à l'heure.
1: Merci, bonne matinée à vous également et donc à tout à l'heure aussi.

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2: Et à présent, les nouvelles du temps, direction la station météorologique de Vaquois. Nous retrouvons ce matin Monsieur Vinit Cutpet pour une nouvelle du temps. Monsieur Cutpet, bonjour.

0: Bonjour et bonjour à tous les auditeurs.
1: Alors, Monsieur Kotpadianou, les temps, comment pouvait-il en ce jeudi?
0: Effectivement, pour aujourd'hui, nous attendons qui après ben t'il a plu le banoter bonnet grand matin aujourd'hui. Nous attendons qui au cours de la journée nous prenons plutôt beau temps et à soir nous prenons un nuage qui pousse aussi depuis le sud-est qui peut influencer le temps à Rodrigue et que ça m'amène à du coup, car occasionne ben t'il a plu de temps en temps, surtout le manoteur. Sinon, de côté température maximale pendant la journée arrive dans les 29 degrés Celsius et que la température minimale le soir elle peut varier entre 21 à 23 degrés Celsius. Sinon, de côté du vent peut souffler depuis l'est sud-est avec une vitesse en moyenne environ 30 km par heure. Vous-même capable de ressentir une rafale de l'eau de 60 km par heure. Et pour terminer avec la mer est mauvaise des hauts brisons avec une vague de l'eau de 2,50 m. De ce fait, une sortie en haute mer est déconseillée pour aujourd'hui. Voilà, c'est tout comme prévision pour aujourd'hui. Merci beaucoup et à la prochaine.
1: Merci beaucoup, Monsieur Cotpot. Très bonne journée à vous et à la prochaine.
0: Merci, pareil. Au revoir.
1: Au revoir.
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1: Nous poursuivons avec les avis d'obsèques. On nous prie d'annoncer le décès de Monsieur Rosange Casimir. Décès de Monsieur Rosange Casimir, il était âgé de 74 ans, aussi connu sous le nom de garçon. Le convoi mortuaire sortira de chez sa sœur, Madame Richeline Raboud, au numéro 7 rue Tagore, Bois-Marchand, Terre Rouge, ce jeudi 14 mai 2026 à 10h, pour se rendre à la chapelle Sainte-Famille de Bois-Marchand et de là au cimetière de Bois-Marchand. Décès de Monsieur Jean-Marc Ravina. Décès de Monsieur Jean-Marc Ravina. Il était âgé de 69 ans. C'est un ex-habitant de Montagne-Fanal. Décès survenu à l'île Maurice. Le convoi mortuaire sortira de son domicile à Montagne-Fanal. La date et l'heure des funérailles vous seront communiquées ultérieurement. Décès de Madame Gisèle André. Décès de Madame Gisèle André, née Jean. Elle était âgée de 87 ans. C'est une ex-habitante de 80. Le convoi mortuaire sortira de son domicile à 80 ce jeudi 14 mai à 11h30 pour se rendre à l'église Saint-Esprit de la ferme et de là au cimetière de la localité. Et décès de Madame Marie-Antoinette Léopold. Décès de Madame Marie-Antoinette Léopold, née Casimir, aussi connue sous le nom de Nette. Elle était âgée de 60 ans. C'est une ex-habitante de Petit Gabriel. Le convoi mortuaire sortira de chez son époux, Monsieur Jacques Léopold, alias Nicole, à Petit Gabriel ce jeudi 14 mai à 9h pour se rendre à la cathédrale de Saint-Gabriel et de là au cimetière de la paroisse. À toutes ces familles endeuillées, la MBC présente ses sincères condoléances.

Une expression de la douleur et de la mélancolie d'un amour qui se termine marquée par la certitude de la perte de quelqu'un. Hélène Ségara, je te perdrai. Il est 5h passées de 11 minutes. On va vous laisser vous réveiller en douceur. Une note locale pour continuer une réflexion aussi à la manière de Azaïdra.

une petite réflexion à la manière de Azaïdra pour vous dire que des fois, nous pas connaît qui dit moun peut porter, qui les peut vivre, alors nous pas zizi. Il est 5 heures passées de 14 minutes. Excellent réveil à vous.

Eh bien oui, c'est une nouvelle journée qui s'offre à nous. C'est déjà jeudi, eh bien oui, demain vendredi, et puis ce sera le week-end, déjà passé le cap de mercredi. On se rapproche un peu plus du week-end. Nous espérons ou bien nous espérons une jolie planification pour cette journée qui vous fait bien prépare ou la journée de jeudi. On va vous accompagner bien sûr jusqu'à 7h. L'équipe est là avec vous jusqu'à 7h pour vous accompagner. Mais on va poursuivre aussi en musique. On est déjà le 14, déjà presque mi-mai, donc le mois de mai, moitié mois de mai. Le temps passe très, très vite. Et peut-être qu'il y a une quelqu'un qui célébrait son anniversaire Zordi, où on veut faire plaisir à cette personne, les Gaëlas Zordi. Eh bien, un petit message pour faire lui plaisir. Voyez-nous vos messages sur le 82-83 si vous êtes abonné Mighty. Pour ben abonné MTEL, c'est le 84-48 ou tape Rod Hanif. Ou laissez un l'espace, ou tape un message, et ou envoyez-nous sur le 82-83 si vous abonnez Mighty. Et pour les abonnés de MTEL, ou envoyez-nous sur le 84-48, envoyez-nous d'autres messages avant 6h pour qu'ils nous capables bien réceptionner d'autres messages, nous capables bien recevoir d'autres bonnes messages, messages qui seront lus aux alentours de 6h30 avec grand plaisir.

Eh bien, c'est le duo synth-pop Erase avec le titre Always pour nous aider à passer un très bon début de journée, bon début de jeudi. Voilà le groupe Erase, plutôt le duo Erase. Donc, c'est une belle balade qu'elle nous propose, que le groupe nous propose, disons, sorti le 11 avril 1994. Que du souvenir pour vous. En tant que leur premier single, extrait de leur album, c'est une chanson qui est vraiment, qui a cartonné dans les années 90, donc qui s'est classée dans les top 10 des charts britanniques. Très, très belle chanson. Alors, qu'est-ce que nous propose aujourd'hui? Qu'est-ce que signifie plutôt ce jeudi? Le mot jeudi, le jour jeudi.

Eh bien oui, il y a tout un symbolisme derrière ce jour jeudi. Alors on dit que le jeudi, en général, on symbolise le jeudi principalement comme l'expansion, la sagesse, le pouvoir sous l'influence de la planète Jupiter. C'est pourquoi on appelle jeudi. Donc le nom vient un peu de cette, découle de cette origine. C'est un jour associé à la chance, à ce qu'il paraît, à l'apprentissage et à la responsabilité. Mais dans la tradition chrétienne, le jeudi célèbre comme jeudi saint l'institution de l'Eucharistie et le dernier repas du Christ. Mais un peu au sens plus large, dans le spirituel et du védique, jeudi c'est le jour du gourou, donc qui favorise la sagesse, la clarté d'esprit et l'épanouissement spirituel. La couleur qui est souvent associée au jeudi, c'est quelle couleur d'après vous, selon vous? Eh bien oui, c'est le jaune, peut-être que vous avez deviné, c'est le jaune. On associe la couleur jaune avec jeudi. Eh bien, portez du jaune. Si vous ne savez pas trop quelle couleur mettre aujourd'hui, eh bien on vous propose le jaune qui est associé au jeudi. Donc c'est jeudi et c'est la couleur jaune qui est associée.

Et pour faire simple, on dit que le jeudi, c'est donc perçu comme un jour charnière, idéal pour le développement personnel, pour l'apprentissage et aussi pour le renforcement des liens fraternels. Toutes les occasions sont bonnes pour renforcer un lien dans la famille. Il est 5 ans passé de 23 minutes. On écoute le groupe. C'est Vincent Nido qu'on écoute avec les chœurs de l'Armée Rouge. Amenons.

Avec un air spirituel, c'est Ameno qu'on écoute, Vincent Nidot, avec les chœurs de l'Armée Rouge. Bien sûr, il y a plusieurs versions de cette chanson, mais une des plus belles, parmi les plus belles versions, c'est cette version de Vincent Nidot et le chœur de l'Armée Rouge. Il est 5h passées de 27 minutes. Beaucoup d'amour avec Matt Pokora.

0: Le vrai sourire qui sortit dans Fondou l'équerre à 6h29 sur les ondes de la radio. Eh bien, on va poursuivre avec la rubrique consacrée à la famille qui bat un grand défi, qui peut guette la famille, qui la famille peut faire face à Rodrigue. Nous écoutons au micro de Miss Calamel.
1: Qui plus gros défi, qui la famille Rodriguez est n'a pour faire face.

0: Allez, ben, le problème est tout difficile. Mais tout le monde ne passe pas dans le travail. Moi, tout le monde a beaucoup de travail dans le riz. Mais tout le monde chauffe, mais tout le travail pas, non? La fatigue. Mais tu as cette technique qui travaille dans le riz. Ben, madame, elle paye. Parce que parfois, nous sommes dans nos enfants, parfois, nous avons fait des manuels qui sont, parfois, nous pouvons risquer pour gagner, pour donner notre enfant, mais nous faisons persévérer, nous faisons manger de lit. Et nous prenons notre solution pour nous faire.
1: Par exemple, ils ont un accord d'un foyer. Vous voulez apprendre pardon, camarade. Si continuer, disons, lutter, et puis ils ont un bon Dieu vivant. Dans la famille, ils ont un prier bon Dieu toujours. Dans l'éducation, après, ils ont écouté dans une grande journée causée, dans une grande journée de beaucoup la sagesse. Ils ont la patience dans la vie. La vie difficile, ils ont la patience. La patience qu'ils ont. Non? Parce qu'ils ont un conjoint. Il n'est pas même différent, il n'est pas élevé pareil comme en haut, il n'est pas même dans le même circuit. Vous avez compris à Djouna, et Djouna, vous avez fait, il comprend où et sa famille.
2: Pour le moment, moi, tout ça, problème de Lula, moi. Avec le gouvernement actuel, peut-être qu'il peut aller pour résoudre un séjour, parce que pour miser avec les autres pipons. Moi, je suis content que je retrouve refaire ancien la source des locomotives, comment dire, rétablir les autres, dans les autres vies. Possible, elle est capable de résoudre certains problèmes, pour, peut-être pas pour tout le monde, mais pour certains du monde qui est dans un plus proche que d'autres. Et là, comme ça, quand c'est des lots, là, capable, pas besoin de trouver autant de lots dans le tuyau pour donner du monde, est capable de prendre des lots dans la source directe. Il est capable de servir pour une région, et pas pour tout le monde, mais un petit groupe du monde dans une région qui a gagné un peu des lots par là, par là. Il faut besoin d'un petit peu de courage, d'attendre que ça soit un problème des lots, capable d'arriver arriver à un point que tout le monde n'est pas satisfait après, nous arrêterons à ce problème-là.
3: Qui plus gros défi que la famille Rodriguez et n'a pour faire face aujourd'hui?
4: Voilà, ben défi de bonne famille à Rodrigue, ces derniers temps, 6h32. Nous poursuivons avec Marie, Marina, Bernard, pas laisse-moi tomber. Et juste après, ce sera vos dédicaces d'anniversaire.

0: vos messages. Je suis à le 82 83 pour ben proche, ben ami, ben camarade, ben membre de la famille. Alors on a débuté. Bon anniversaire à Christiana qui fête ses 17 ans. On dit c'est demandé par ses deux neveux Jake et Eden Delechou. Nous vous souhaitons un bon anniversaire à Silvio Raboud de Baie du Nord qui gagne Solaz Zodi qui peut fête ses 60 ans Zodi. Ben, très bon anniversaire à vous. Ça se fête 60 ans. Alors nous disons merci bon Dieu. Nous disons merci bon Dieu pour sous la grâce. C'est demandé par sous madame Annette, sous enfants Brian et Johanna et que sous petits enfants Chanaël et aussi sous belle-fille Marie-Louise, Suzanne Ricky qui pense lit très très fort en ce beau jour.
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0: Et vos messages sur le 84-48. Je vous souhaite un bon anniversaire à Nuti Princesse Isaiah qui peut souffler sous premier la bousise ou dit bon Dieu bénis-toi. Nuti Baba, c'est demandé par sa marraine Corinne, ce ban parent, et que sous la famille et que la famille Colette de Papaye. Joie, longue vie à ma maman Florine qui fête ses 51 ans aujourd'hui. C'est de la part de Guénaud, Marie-Claude, Benjamin, Blanche, Liva et toute la famille, lui, Bégué, de la Fouche Castor.
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0: Mon anniversaire à Motifi Christiana, qui peut fêter 17 ans aujourd'hui, c'est demandé par son papa Lio, son maman fille et son frère Christopher de Dansami. Mon anniversaire à Motifi Sanaya, qui peut fête son anniversaire aujourd'hui, c'est demandé par ce papa Tico, ce maman fille de 80 ans. Bon anniversaire à mon petit sœur Christiana qui fête ses 17 ans aujourd'hui, c'est demandé par ce frère Christio, sa belle sœur Fleurina et ce petit neveu Jake et Aiden de Lechou. Nous peut souhaiter un bon anniversaire à nos papis Silvio Raboud qui peut souffler sur 60 la bousie Zodi. Nous les quittons tellement contents en ce jour si spécial. 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Toutes tes enfants, Chanaël, Johanna, qui ne pensent-toi beaucoup. Nous peut souhaiter à Mozanne Julio un bon anniversaire, bonheur, prospérité dans ce la vie. C'est demandé par sa belle-mère Sonia, son beau-père Stenio, son madame Fanny, sa belle-sœur Mélissa, Mélina, ce petit beau-frère Michiano qui fait lui un gros bisou. Voilà pour vos dédicaces d'anniversaire.

en ce jeudi 14 mai. On vous souhaite une très bonne journée, très bel anniversaire. Profitez bien de votre journée spéciale. C'est votre journée, 6h39 minutes sur les ondes de la radio. Nous poursuivons en musique. Juste après, ce sera les annonces et communiqués. Mais avant, célébrons l'amour à la manière de Jean-Noël Baptiste. Le titre, c'est « Célébrer l'amour ». C'est ce tout dernier morceau.

Il est 6 h passées de 43 minutes sur les ondes de Rodrigue FM. Donc, dans quelques instants, ce sera les annonces et communiqués. D'abord, qu'est-ce que vous propose la radio? Quelle radio peut proposer aujourd'hui? Donc, en ce jeudi, nous allons guetter ensemble la programmation du jour avec Christabel Calamel.

Merci aux branchés sur les ondes de la MBC Rodrigue FM en ce jeudi. Kélien Plaisien, nous retrouvons en ce 14 mai 2026. Anouar Sam qui banne émission qui prennent au niveau de la radio. À 9h, je te retrouve Rosie. Et aujourd'hui dans l'émission Focus Famille, Rosie prennent comme invité le docteur Payendi. Je te cause l'oban développement, fœtus et nourrisson. 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
0: N'oubliez surtout pas votre fréquence du midi entre 12 et 13h, accompagnée de vos dédicaces. 13, 14h, c'est Caron qui pour avec Zut pour de l'émission The Game. En répondant correctement aux questions, ben vous allez recevoir tout plein de cadeaux. Alors rendez-vous pour The Game. 14-15h, nous vous plongeons dans mes meilleurs souvenirs des années 70 et 80. Mémoire en mélodie. À 16h, c'est votre carnet de voyage. 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Entre 17h et 18h, ce grand rendez-vous du jour, votre plateau de l'après-midi, grand format. Et votre soirée, ce sera la soirée au son de nous la musique traditionnelle. Mais tout d'abord, nous commençons avec Agalega et Mayotte.

0: entre 19h et 20h, c'est nous la musique traditionnelle. Et pour aujourd'hui, nous pour l'écoute, ban un vieil album longtemps, ban vieille la musique traditionnelle qui nous bien accompagne dans l'enfance. Et pour terminer la soirée, je ben dédicace à travers SMS et WhatsApp. Oui, c'est je qui vous fais cette playlist pour nous terminer la soirée. Voilà, que ce soit entre amis, en famille ou en solitaire, ça je dis la pointe jolie jeudi pour tout le monde.
1: Eh bien, nous souhaitons aussi un joli jeudi, Miss Calamel. Merci. Il est 6h passé de 46 minutes. Nous poursuivons avec les annonces et communiqués. On débute par les avis de décès.

On nous prie d'annoncer le décès de Monsieur Rosange Casimir. Décès de Monsieur Rosange Casimir, il était âgé de 74 ans, aussi connu sous le nom de Garçon. Le convoi mortuaire sortira de chez sa sœur, Madame Richeline Raboud, au numéro 7 rue Tagore Bois-Marchand, Terre Rouge, ce jeudi 14 mai à 10h pour se rendre à la chapelle Sainte-Famille de Bois-Marchand et de là au cimetière de Bois-Marchand. Décès de Monsieur Jean-Marc Ravina. Décès de Monsieur Jean-Marc Ravina. Il était âgé de 69 ans, c'est un ex-habitant de Montagne Fanal, décès survenu à l'île Maurice. Le convoi mortuaire sortira de son domicile à Montagne Fanal. La date et l'heure des funérailles vous seront communiquées ultérieurement. Décès de Madame Gisèle Andry. Décès de Madame Gisèle Andry. Elle est née Jean. Elle était âgée de 87 ans. C'est une ex-habitante de 80. Le convoi mortuaire sortira de son domicile à 80 ce jeudi 14 mai 2026 à 11h30 pour se rendre à l'église Saint-Esprit de la ferme et de là au cimetière de la localité. Et décès de Madame Marie-Antoinette Léopold. Décès de Madame Marie-Antoinette Léopold, née Casimir, aussi connue sous le nom de Nette. Elle était âgée de 60 ans. C'est une ex-habitante de Petit Gabriel. Le convoi mortuaire sortira de chez son époux, Monsieur Jacques Léopold, alias Nicole, à Petit Gabriel, ce jeudi 14 mai à 9h, pour se rendre à la cathédrale de Saint-Gabriel et de là au cimetière de la paroisse. À toutes ces familles endeuillées, la MBC présente ses plus vives sympathies.

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2: 6h49, nous poursuivons avec les autres, l'annonce est communiquée. Dans le cadre de la journée internationale hypertension,

0: 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Ban participants bisin fabrique ses propres produits comme fibre, vannerie et que les autres souvenirs qui capable offrir comme cadeau Fête des Mères et propose ban produits à base Flair Naturel comme plantes, bouquets, produits et services et à base ou soit ban valeur ajoutée avec Flair Naturel. Enregistrement pour faire code bureau artisanat dans Gender Resources and Wellness Center en face et gymnase dans Malabar à partir 8h30 jusqu'à 3h tantôt, jusqu'à vendredi le 15 mai 2026. Je vous disais amène copie, ban document et que je exode comment BRN, licence, etc. Pour plus de renseignements, je suis capable de téléphoner bureau artisanat, le numéro 833-48-35, donc le 833-48-35. Commission artisanat remercie eux d'avance pour votre participation dans la foire Fête des Mères 2026. 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Il ramasse un petit porte-monnaie enfant à Citronelle hier. Là-dedans, il y a une carte e-health, le nom Léopold Marie Honorine Kellyanne et qu'elle somme l'argent. Dimoun qui ne perd ça, capable passe récupérer à la MBC Citronelle. Et nous terminons avec ce communiqué du Central Electricity Board. Les abonnés de Rivière Coco et Île Michel sont avisés que la fourniture d'énergie sera interrompue de 9h à 12h ce jeudi 14 mai 2026 en raison des travaux qui seront effectués sur le réseau électrique. La fourniture sera rétablie sans préavis à l'achèvement des travaux. Le CEB prie sa fidèle clientèle affectée par cette coupure de bien vouloir l'excuser pour tout inconvénient. Voilà tout pour les annonces et communiqués. Il est 6h passées de 54 minutes. Nous enchaînons avec votre page météo.
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0: Rodrigue est mis à 4h30 en ce jeudi 14 mai 2026. Voyons la situation générale. Quelques nuages dans les alizés traverseront l'île tôt ce matin. Un vent modéré souffle sur la région. Prévision pour les prochaines 24 heures après quelques pluies fines. Tôt ce matin, il fera essentiellement beau au cours de la journée. La température maximale sera entre 26 et 29 degrés Celsius. D'autres nuages venant de l'est, sud-est occasionneront des pluies fines durant la nuit et la température minimale sera entre 21 et 23 degrés Celsius. Le vent soufflera de l'est, sud-est à environ 30 km par heure avec des rafales de l'ordre de 60 km par heure. La mer est forte de là des récifs avec des vagues de l'ordre de 2,50 m. Les sorties en haute mer sont déconseillées. Concernant la pluviométrie durant les dernières 24 heures, que quelques traces enregistrées à Pointe-Canon. Nous passons aux horaires des marées. Les marées seront hautes aujourd'hui à 11h04 et à 23h18. Marée basse prévue à 4h56 et à 17h07. Le soleil s'est levé depuis 6h07 et le coucher du soleil est prévu pour 17h19. Et on termine cette page météo par bulletin PCR pour Rodrigue qui fait une tirée aujourd'hui, 14 mai 2026 à 4h30 Grand-Matin. Les temps, l'eau, la mer, pendant prochaines 24 heures, bonnet à Grand-Matin et Cassoir, Pouina, Ban, Tila, Pli de temps en temps. Pendant la journée, les temps pour plite bon. Divan pour souffler depuis les Sidès, environ 25 km par heure. Et Ban Rafale qui capable arrive jusqu'à 55 km par heure. Dans Lagon, la mer praticable. En déo brisant, la mer pas praticable. Et na ban vague, 2,50 m, en déo brisant. Ban sorti en déo brisant, déconseillé. Nouré Diaoli, ban sorti en déo brisant, déconseillé. Marée haute, zodi, 11h04 et 23h18. Marée basse, prévue à 4h56 et à 17h07. C'était votre page météo selon la station météorologique de Vacoix-Île-Maurice.
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Et on va vous laisser avec l'ambiance de Giant Mademoiselle. Alors souvenez-vous, sacré disque de l'année 2023. 6 heures passées de 58 minutes, le temps pour nous de vous remercier de votre écoute, de votre fidélité. Merci de votre participation aussi. Donc, ce bon message, ça fait à nous vraiment plaisir. Merci à l'équipe de service. Nous avons Stéphanie Hippolyte à la technique, Marie-Danielle Perrine, assistante à la production. Chauffeur du jour, c'est Jason Samoisi à la rédaction Mario Lisette. Et au micro avec vous depuis 5 heures, c'est Rosie. Au plaisir de vous retrouver sur les ondes de la radio pour d'autres émissions. D'ailleurs, je vais vous retrouver à partir de 9 heures. Vous êtes l'émission Focus Famille. Aujourd'hui, on parlera du développement des enfants, donc depuis le ventre, donc du fœtus jusqu'à l'âge de 3 ans à peu près. Ce sera avec le docteur Panyendi. On vous souhaite de passer une excellente journée. Bon jeudi à vous tous.

0: Belle matinée, il est 7h. Le journal avec Anjali Siretan-Fuljan. Bonjour Anjali.
1: Bonjour Sophie, bonjour à tous.
0: Et les titres ?
1: En marge de la clôture de l'Africa Forward Summit, le docteur Navin Ramgoolam a été reçu à la State House hier pour un tête-à-tête avec le président William Ruto en vue de renforcer l'axe Maurice-Kenya. Économie bleue, Maurice prépare une feuille de route stratégique et vise un grand parc marin régional avec le soutien de l'Union européenne et de la Banque mondiale. Casino de Maurice, la Casino Employees Union s'oppose à la privatisation et réclame une rencontre avec le Premier ministre. Et sommet Trump-Xi à Pékin, trêve commerciale et guerre en Iran au menu. Merci de nous rejoindre pour le journal. Ce matin, l'axe Maurice-Kenya se consolide en marge de la clôture du sommet Africa Forward à Nairobi. Le docteur Navin Ramgoolam a été reçu à la State House hier pour un tête-à-tête stratégique avec le président William Ruto. Pour le premier ministre mauricien, cette visite ne relève pas seulement du protocole, mais témoigne d'un lien historique et économique profond qu'il souhaite porter à un palier supérieur. Écoutez le docteur Navin Ramgoolam.
2: I want to thank President William Ruto because he's made a wonderful conference. It was very, very positive. As the president said, we need the solidarity. It was a very successful conference and we're moving forward from this. I reminded President Ruto that I first came to Kenya to meet President Jomo Kenyatta with my father, Sir Steve Sagawa. And he sent Tom Mbuya,
3: yes,
2: who was a constitutional lawyer, yes, to help us draft our constitution before independence.
1: Le leadership mauricien a été salué au plus haut sommet de l'État kényan. William Ruto n'a pas tari d'éloges sur la contribution du docteur Navin Ramgoolam au succès des travaux d'Africa Forward. Au-delà des civilités, les deux hommes ont jeté les bases d'un front commun face aux urgences du continent, du dérèglement climatique à l'accès aux financements internationaux. On écoute le président kényan, William Ruto.
4: We had a great meeting with the Prime Minister. We appreciate his coming to Nairobi. We appreciate his ideas and insights and his contribution to the success of this Africa Forward Summit. And it provides an opportunity for us to prosecute our position, joint position of Mauritius, Kenya and the rest of the continent to contextualize our relationship with the rest of the world so that we are better understood and we can drive our interests using the Africa Union working together because the situation at the moment requires solidarity.
1: Des propos recueillis par Abdel Boulaki a noté que cette rencontre a débouché sur un engagement concret, le suivi rigoureux de la déclaration de Nairobi. L'objectif est de transformer les promesses du sommet en projets palpables pour la résilience et la prospérité de la région. Le sommet Africa Forward qui s'est achevé sur une déclaration commune des chefs d'État africains et européens autour de l'énergie, du numérique, de l'emploi et de l'industrialisation du continent. Mais pendant deux jours, ce sont aussi de jeunes entrepreneurs africains qui ont donné le ton du sommet face au président Emmanuel Macron et William Ruto. Géraldine Hannequin, qui était à Nairobi, nous en fait le récit.
5: C'est avec Kate Kalot, entrepreneur franco-africaine basée à Nairobi et fondatrice de la start-up d'intelligence artificielle Amini, qu'ont démarré les conversations de ce sommet. D'emblée, face au président Emmanuel Macron et William Ruto, elle a donné le ton.
6: The decisions that you will make today and how we collaborate in the next 10 years will define what sovereignty means for centuries.
5: Même conviction chez Mathias Leopoldi, jeune entrepreneur français installé en Afrique de l'Ouest et cofondateur de Julaya, fintech spécialisée dans

0: les paiements numériques pour les entreprises africaines. Il a rappelé une réalité souvent oubliée, une partie de la révolution mondiale du paiement mobile est née sur le continent africain.
1: Mobile money empowers 1.2 billion people in Africa out of 1.6 billion people to access financial inclusion.
0: Autre visage de cette Afrique entrepreneuriale, Saloua Djedid, franco-algérienne, cofondatrice de Azul Cosmétiques, marque premium, made in Algeria, aujourd'hui positionnée sur le marché haut de gamme des cosmétiques naturels africains.
2: Avec ce projet, j'ai vraiment l'ambition et la fierté de dire que le made in Algeria, le made in Africa, peut rivaliser avec les concurrents mondiaux.
0: Il y avait aussi Jean-Wilfried Kemadjou, figure du nouveau soft power béninois, convaincu que l'Afrique doit désormais produire non seulement de la croissance, mais aussi ses propres récits culturels et son influence.
3: En Afrique, quand on parle du continent, on parle d'un continent à point de guerre, d'épidémie, de maladie. Et je pense qu'il y a une logique sémantique que nous devons inverser, c'est celui de sortir de ce récit pour assumer notre volonté de devenir des puissances. Et l'Afrique n'est pas le continent du futur, mais bien du présent.
0: Quatre profils choisis pour illustrer une Afrique jeune, créative et technologique. Et c'est précisément cette jeunesse que les dirigeants africains veulent désormais transformer en un moteur économique dans un contexte où plus de 10 millions de jeunes arrivent chaque année sur le marché du travail africain.
4: Sachez que dans leur déclaration finale présentée en conclusion du sommet, les chefs d'État et de gouvernement ont insisté sur plusieurs priorités. Développer les infrastructures énergétiques, accélérer le numérique, transformer davantage localement les ressources africaines et créer massivement des emplois pour la jeunesse. Le texte demande aussi une réforme du financement international car les dirigeants estiment que les économies africaines continuent d'être pénalisées par des coûts d'emprunt trop élevés. Parlons à présent d'économie bleue. Maurice ambitionne de développer le plus grand parc marin de la région, voire du monde. La semaine de l'océan, tenue du 4 au 9 mai, servant de base pour plusieurs projets autour de la pêche, du port et de la protection marine, sont en préparation. Objectif, élaborer un cadre légal et une feuille de route stratégique avec le soutien de l'Union européenne et de la Banque mondiale, ainsi que de renforcer la coopération avec les Seychelles, la FAO et les Nations unies. Shailin Irbun a interrogé le ministre Arvin Boulel. Le point dans ce reportage.
5: Parmi les axes prioritaires, le développement du pôle, le ministre évoque des projets liés au bunkering, au dry dock et au green port. Cela dans un contexte marqué par l'augmentation du trafic maritime dans le sud-ouest de l'océan Indien.
6: Beaucoup de compagnies indiennes expriment le soutien pour développer le port. Dans le cas du port, avec l'incertitude qu'il y a dans le Middle East, le nombre de bateaux dans le Southwestern Indian Ocean qui passent dans nos régions et nous augmente le nombre qui a arrêté pour les cargaisons et les pirates.
5: Le gouvernement affirme également vouloir mieux soutenir les pêcheurs mauriciens à travers des facilités de financement pour la pêche semi-industrielle et industrielle. Des discussions sont en cours avec l'Union européenne autour de l'accord sur le thon.
6: C'est vrai qu'il y a un rapport publié par le gouvernement norvégien et la FAO, dire qu'il comparativement avec Seychelles, de l'impauvreté. Mais ça va viser nous pas qu'à exploiter nos bonnes ressources en termes de pêche, la pêche auturière, la pêche pélagique, c'est-à-dire le thon. Mais quand il s'agit de la pêche en profondeur, il reste à être exploité d'une façon soutenable. Au contraire, il y a un pêcheur qui fait sortir le Sri Lanka, qui prend l'avantage de faciliter dans notre zone exclusive économique.
5: Autre ambition affichée, fait de Maurice un acteur important du carbone bleu grâce aux mangroves et aux écosystèmes marins capables de stocker du carbone.
6: Nous pétravons avec l'ONG parce que pour nous, le poumon, l'Amazon de la région, comme un great carbon sink, et ça aide nous quand nous pécose ban concessionary loan qui nous a gagné, et aussi le bonbon. Mais il est facile pour gagner ban concessionary loan, par opérine, ce qu'on appelle un grand carbon sink. Et avec ça, il y a du malade.
5: Le gouvernement souhaite par ailleurs développer l'aquaculture, la culture d'algues marines et la recherche appliquée dans les domaines pharmaceutiques et biotechnologiques.
4: La privatisation des casinos de Maurice ne constitue pas une solution, réitère la Casino Employees Union qui réclame une réunion avec le Premier ministre, le docteur Navin Ramgoolam. Lors d'une conférence de presse hier à Curpip, le syndicat a souligné que les casinos de Maurice ont contribué à hauteur d'environ 1,3 milliard de roupies en taxes aux caisses de l'État durant les 5 dernières années. Selon le négociateur Sherwin Sanassi, cette contribution contraste avec les informations communiquées par le Premier ministre à l'Assemblée nationale le mardi 5 mai, répondant à une parliamentary question du député Kaviraj Rukni, le docteur Navin Ramgoolam avait indiqué que Casino de Maurice a enregistré des pertes cumulées de 1,9 milliard de roupies entre 2015 et 2025. Nous l'écoutons au micro de Rajmila Sitamoni.
7: Il y a un paradoxe parce que ça casse 1,3 milliard là, c'est Casino qui

0: générer, qui peut introduire dans différents cas de taxes qui est là, imposé l'Oman Casino. Ça veut dire, Casino là, quelque part, il peut faire pour. Ce qui nous peut demander, à ce dire, c'est qu'il y a un exercice franc pour guetter que ça est un problème là. C'est pas logique qu'il continue d'arriver, mais qu'il retourne depuis 10 ans, depuis 15 ans, il retourne, Casino peut faire, pas peut faire profit, Casino, c'est une place qu'il peut faire la paix, puis aller même. Mais 10 ans, 15 ans, ça veut dire, personne n'a pas réussi à trouver une solution et guetter que ça est vraiment quelque chose qui peut défaillir et ce qui c'est management.
1: Charvin Sanasi a également affirmé que Casino de Maurice compte seulement quelques 500 employés et ne souffre pas de sureffectif. Le négociateur a toutefois déploré plusieurs lacunes au niveau de la gestion de l'entreprise. Casino de Maurice compte actuellement 3 casinos, Curepipe, Granby et Caudan. Le dernier n'est toutefois pas opérationnel. Nous vous le disions hier, une conférence internationale consacrée à l'Indentured Labour Route se tient actuellement à l'Université de Maurice, un projet qui vise à créer une vaste base de données numériques sur les travailleurs engagés à travers le monde. L'objectif est de rassembler les archives issues de différentes diasporas, notamment à Suriname, au Fidji, à Trinidad et Tobago, entre autres, afin de les rendre accessibles en ligne aux chercheurs, mais aussi aux descendants souhaitant retracer leurs origines. Farzana Gounda, présidente du comité scientifique international de l'Indentured Labour Route Programme, dont le siège est à Maurice, a affirmé que ce projet ambitionne de cartographier les villages ancestraux liés à l'engagisme. Elle est au micro d'Ashibachu.
2: What we're trying to do is to collate all the data from around the diaspora. What we want is for it to be digitally available so that those who are doing research are able to go on to the website and are able to access that data. Also people who have families that they wish to trace their roots, they can go onto the website and find all the information that they need to find out who their Girmitia ancestors were and to create that lineage. The other side of it that we're trying to do is the mapping of the ancestral villages. So that's quite tricky because village names change, as you can appreciate. And we're going to work more and more in that space as well so that there is a connection not only to the Girmitia who arrived, but to where they came from.
1: Et puis à l'étranger, Donald Trump et Xi Jinping doivent prendre part ce jeudi à Pékin des discussions lors desquelles le président américain entend obtenir des succès économiques auprès de son homologue chinois, préserver la fragile trêve commerciale sino-américaine et naviguer des questions épineuses, guerre en Iran, Taïwan, alors que sa cote de popularité est en déclin en raison de la guerre en Iran à moins de 6 mois des élections de mi-mandat au Congrès américain. Donald Trump voit sa visite très attendue en Chine revêtir une importance encore plus grande. Nouvelle qui nous amène à la fin de cette édition. Merci de l'avoir suivi. Merci à Kovila et Romenso à la réalisation et Aparna à la technique. À suivre le journal des sports avec Jessie Ougara.
3: Merci Anjali.
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3: Bonjour à tous, merci de nous rejoindre sur les ondes de la MBC Radio RM1 à 7h passées de 13 minutes. Nous démarrons cette édition sportive avec les nouvelles sur le plan local. Le MRC Motor Racing Club organise la première édition du Moto Festival à partir de demain et jusqu'à ce dimanche. N'ayant pas eu l'autorisation pour une séance de drift, le MRC prévoit tout de même une panoplie d'activités diverses. À commencer par l'exposition d'une série de voitures, de cartes et de deux roues entre autres. Le public aura aussi l'occasion de rencontrer les pilotes et copilotes anciens et actuels. Les précisions de Sanjeev Hurde, président du Motor Racing Club.
9: Seront exposées une panoplie de voitures, les voitures de rallye, ben l'ancien autorallye, la nouvelle génération, les voitures vintage, les

0: Peugeot, le 4, mon petit moto, mobylette, les gros motards. Et aussi, il y aura une section réservée aux off-road, les tout-terrains. Et nous prenons aussi mon exposant. Nous qui prévoit un drift show
1: Drift.
0: d'environ 25 à 30 minutes, mais on n'a pas eu l'autorisation de le faire. Et puis ça, nous pouvons faire un plateau avec les pilotes, des entretiens, un témoignage. Et innovation, avec notre affiliation de la Moto Racing Club avec la FIA, on lance officiellement le Sim Racing. Ça se fera à partir de vendredi au 42 Market Street. Sim Racing, c'est jouer virtuel avec simulateur, etc.
1: Outre le côté sportif, le MRC appelle aussi au public à faire don de leur sang ce samedi, toujours à Bagatelle. Il prévoit aussi un Kids Corner et mettra en valeur les œuvres des enfants atteints d'autisme.
0: Aussi, nous associons-nous avec l'association des autistes Maurice, c'est-à-dire les enfants qui sont atteints du autisme. Ils seront présents vendredi, samedi et dimanche avec le stand. Un objet qui va faire un dessin,
1: Oui,
0: etc.
1: oui.
0: Zopoula. Nous prenons samedi de 9 h à 16 h, don de sang, et puis ça, un health check-up. Nous prenons la présence du Police Road Safety Unit dimanche avec la voiture tonneau qui sera là. Vendredi soir, samedi soir, on a un comedy show de Alexandre Martin, 18 h à 19 h. Et samedi, on aura Miss Duval Comico, 13 h à 14 h. On aura un Kids Corner, face painting, les voitures téléguidées électriques pour les enfants.
1: C'était Sanjeev Verde, président du MRC, qui vous donne rendez-vous à partir de demain et jusqu'à ce dimanche au Bagatelle Mall. Athlétisme avec les championnats d'Afrique senior à Accra, au Ghana. Ça ne passe pas pour la finale pour Noah Bibi, engagé dans la série 3 des demi-finales du 100 mètres. Il n'a malheureusement pas pu se hisser parmi les deux premières places qualificatives pour la finale. Noah Bibi s'est battu jusqu'au bout, mais la compétition n'est pas terminée pour lui car il lui reste maintenant le 200 mètres. Athlétisme toujours, Ahmad Kalkaba Malboum, président de la Confédération africaine d'athlétisme, est décédé hier à l'âge de 75 ans. Le ministre camerounais de la Défense, Joseph Betty Assomo, a annoncé le décès de M. Kalkaba, précisant qu'il était survenu des suites d'une maladie. Au moment de son décès, Kalkaba Malboum a présidé plusieurs organisations sportives, dont le Conseil international du sport militaire, le Comité national olympique et sportif du Cameroun et l'Association des confédérations africaines des sports olympiques. Il était également membre du Conseil de World Athletics. Direction l'Égypte pour parler de l'haltérophilie où les African Senior Championships se déroulent à Ismaïlia. Après l'élimination de Maeva Matlow mardi, Maurice aura deux représentants ce jeudi. Vice-championne d'Afrique en titre dans la catégorie des moins de 71 kilos, Kétilan espère faire aussi bien, voire mieux cette année. Football en Angleterre avec un match en retard de la 31e journée de la Premier League jouée hier soir. Manchester City a parfaitement entretenu l'espoir dans la course au titre en dominant Crystal Palace 3-0. Les buteurs pour les Citizens sont Semenyo à la 32e, Marmoush à la 40e et Savinho à la 84e minute. Quelques secondes seulement après son entrée en jeu, sans réellement trembler. Malgré une prestation globalement fermée de Crystal Palace, City revient à 2 points d'Arsenal. À 2 journées de la fin, les Sky Blues en profitent également pour soigner leur différence de but, désormais supérieure à celle des Gunners. Et battu sans véritable révolte, Crystal Palace reste 15e avec 44 points et n'a plus rien à espérer dans cette fin de saison. En France, le PSG champion pour la 14e fois, vainqueur sur la pelouse de Lens 2-0 hier, le Paris Saint-Germain a officiellement validé un nouveau titre de champion de France. Le club de la capitale a poursuivi son hégémonie sur le football français avec un 5e sacre consécutif et porte désormais son total à 14 couronnes nationales. Une avance qui continue de grandir sur l'AS Saint-Étienne et l'Olympique de Marseille au palmarès des clubs les plus titrés de l'histoire de la Ligue 1. En Italie, l'Inter a remporté la coupe face à la Lazio 2-0 hier lors de la finale. Disputée au Stadio Olimpico, les Nerazzurri ont rapidement pris l'avantage, assurant corner détourné contre son camp par Marusic à la 14e, avant de faire le break grâce à Lautaro à la 35e minute. Déjà sacré champion d'Italie, l'Inter réalise ainsi un nouveau doublé Coupe Scudetto et décroche

la 10e Coupe d'Italie de son histoire. Le club lombard devient seul deuxième au palmarès de la compétition derrière la Juventus et devant l'AS Rome. La Lazio, de son côté, boucle une saison décevante, marquée par une 8e place en Serie A et l'absence de qualification européenne pour le championnat. Déjà sacré champion d'Espagne, le FC Barcelone a chuté sur la pelouse d'Alavés hier 1-0 lors de la 36e journée de la Liga. Avec une équipe largement remaniée par Hansi Flick, les Blaugrana ont cédé juste avant la pause sur un but de Diabaté à la 46e et n'ont jamais réellement trouvé les ressources pour revenir. Sans conséquence au classement pour le Barça, toujours largement leader avec 91 points. Et grâce à ce succès précieux face à un champion déjà démobilisé, Alavés réalise une énorme opération en bondissant de la 19e à la 15e place avec 40 points à 2 journées de la fin, relançant totalement la bataille dans le bas du tableau. 3 matchs au programme de la 36e journée de la Liga aujourd'hui. On retient à 23h30 Real Madrid, Real Oviedo. Et puis en France, Le Mans évoluera en Ligue 1 la saison prochaine. 4 jours après l'arrêt du match entre Bastia et Le Mans, à 2 minutes de la fin, suite à des jets de fumigène et de bombes agricoles, la commission de discipline de la LFP a validé hier la victoire des Manceaux. Par ailleurs, Bastia, relégué en Ligue 3, écope de 2 matchs, ferme à huis clos, plus 1 avec sursis suite à ces incidents. Et au terme de match animé, Strasbourg s'est imposé sur le terrain de Brest 2-1 hier, dans un match en retard de la 29e journée de la Ligue 1. Et voilà, ce sera tout pour les nouvelles sportives en ce jeudi matin. Excellente journée à vous tous. 7h passée de 21 minutes, la suite du programme avec Sophie et Patrice dans quelques petites secondes.

0: The New Kids on the Block. Fête aujourd'hui, c'est 57 ans, ça fait un moment qu'on les a pas eus. New Kids on the Block et Tonight à venir, les communiqués et puis juste après, les nouvelles du temps.
1: Communiqué du Central Electricity Board qui avise donc les abonnés de Dubreuil habitant dans les périmètres et les rues suivantes, Camboulel et les ruelles avoisinantes. Donc la fourniture d'énergie sera interrompue aujourd'hui le 14 mai entre 9h et 15h en raison des travaux qui seront effectués sur le réseau. Et puis le CEB qui avise les abonnés de l'escalier habitant dans le périmètre et les rues suivantes, SSR Lane, Adventist Lane et une partie de la route royale d'escalier, que la fourniture d'énergie sera interrompue. Alors entre 9h et 16h, toujours en raison des travaux d'urgence qui seront effectués sur le réseau électrique. Et bien sûr, ces fournitures qui seront rétablies sans préavis à l'achèvement des travaux, le CEB s'excuse auprès de tous ceux affectés par ces coupures.
0: Le titre de la tribune de Mailing Balou, c'est la gentillesse. On aura aussi Kamlesh Bakori qui va nous parler économie. Aujourd'hui, il va nous parler de FMI et analyse. Mais pour tout de suite, les nouvelles du temps.
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1: On doit avoir notre prévisionniste ce matin, monsieur Vinit Kuckput. Bonjour.
4: Bonjour et bonjour à tous les auditeurs.
1: Oui, on espère que vous avez, que ça va pour vous.
4: Non, ça va, ça va.
1: Ça va. Mais c'est bon. Super. Ça veut dire qu'on a des bonnes nouvelles, on va dire.
4: Espérons. Ouais.
1: Allez-y.
4: Ok. Alors, commençons par prévision pour Maurice. Alors, à Maurice, nous pouvons un maniage dans qui peut sortir depuis le sud-est, qui peut occasionner un appui ce matin. Surtout sur la partie est, sud et le plateau central. C'est là nous pouvons remarquer que par la suite de l'après-midi, nous prenons une légère amélioration que le temps pour plutôt bon, sauf un petit appli le banoteur. Et pareil, durant la nuit, l'échelle pour m'y couvrir avec un petit appli, spécifiquement le banoteur. Sinon, de côté température, au cours de la journée, température maximale, le plateau central de Paris dans les 25 degrés Celsius. Et que demain, littoral, les Boucaves voyaient entre 28 à 30 degrés Celsius. Le soir, température minimale. Le plateau central, les pouvait descendre jusqu'à 17 degrés Celsius. Et que les pouvait voyer entre 21 à 24 degrés Celsius, le ban littoral. De côté du vent peut souffler depuis le sud-est avec une vitesse de 20 à 30 km par heure. Et nous pouvons même capables de ressentir une rafale de l'ordre de 60 km par heure. La mer à Maurice est mauvaise des hauts brisons avec une vague de l'ordre de 2,50 m. De ce fait, une sortie en haute mer est déconseillée. Et à noter qu'à partir d'aujourd'hui à soir, nous prenons la houle qui peut sortir depuis sud-ouest qui vous commence influence l'état de la mer à Maurice. Prévision à Rodrigue pour aujourd'hui. À Rodrigue, nous avons un petit appli bonnet grand matin, mais par la suite, nous attendons que les temps pour plutôt correct au cours de la journée. Mais toutefois, à soir, nous avons un nuage depuis sud-est toujours qui peut occasionner un appli à Rodrigue, surtout le banoteur. Et que de côté température maximale les pour voyer entre 26 à 29 degrés Celsius au cours de la journée d'aujourd'hui et qu'à soit la température minimale les pour entre 21 à 23 degrés Celsius. Du vent à Rodrigue peut souffler depuis l'est sud-est avec une vitesse moyenne de 30 km par heure et pour même capable ressentir une rafale de l'eau de 60 km par heure. Pour terminer avec la mer, les mauvais des hauts brisons avec une vague de l'eau de 2,50 m. De ce fait, une sortie en haute mer est déconseillée. Terminons avec prévision pour Agalega. Agalega, plutôt beau temps au cours de la journée aujourd'hui. Mais toutefois, à soir, nous pourrons voir que nous prenons un nuage depuis sud-est pour influer

0: étant à Galega et que ça pour qu'occasion ban la pluie par moment. Température maximale au cours de la journée 31 degrés Celsius et la température minimale le soir le pour environ 26 degrés Celsius. Du vent à Galega qui souffle depuis l'est sud-est avec une vitesse en moyenne de 25 km par heure. Et pour terminer, la meilleure pareil les mauvais avec une vague de l'eau de 2,50 m. De ce fait, man soutien mais elle est déconseillée. Voilà, c'est tout comme prévision pour aujourd'hui. Merci beaucoup et à la prochaine.
1: Merci beaucoup, excellente journée et à la prochaine.

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2: Bonjour. Chaque année, une équipe du Fonds monétaire international effectue une visite officielle au pays, connue comme le Article 4 Mission. Après avoir rencontré des hauts cadres du ministère des Finances, de la Banque de Maurice et d'autres représentants, le FMI publie sa première analyse de la situation économique du pays. Donc, à l'issue d'une mission de 2 semaines à Maurice, le FMI a communiqué ses premiers commentaires lundi 4 mai. Si en 2025, l'économie a fait preuve de résilience avec une croissance de 3,2%, cette année-ci, cette croissance sera moindre, estimée à 2,8%, reflétant l'impact du conflit au Moyen-Orient sur le pays et le tourisme en particulier. Tout en soulignant que la politique monétaire de la Banque de Maurice est appropriée, des réajustements seront nécessaires si le taux d'inflation continue à grimper. Fait tout aussi important, le FMI rappelle l'urgence d'améliorer les finances publiques afin que l'État dispose d'une meilleure marge de manœuvre pour contrer les crises actuelles et futures, sans oublier des réformes majeures pour améliorer la compétitivité, le marché de l'emploi, soutenir l'investissement privé, des réformes essentielles pour assurer une croissance durable.
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De Lady Gaga, chers amis, ça s'appelle Glamorous Life. La femme caméléon, on peut l'appeler comme ça, elle change toujours. On ne reconnaît pas 10 fois. Enfin, presque tout le temps. Vous avez quand même encore un petit peu plus de 10 minutes pour vous inscrire pour notre Big

0: 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Il faut répondre à 5 questions, on sera à 7h50, 7h52. Donc appelez-nous 402 80 80 52 53 84 84. Votre prénom suivi de BYD. On écoute la tribune de Méline Balou.
1: Bonjour, on ne parle plus beaucoup de la gentillesse. Elle a mauvaise presse. Elle fait un peu naïf, un peu mou, un peu de quelqu'un qui n'a pas encore compris comment fonctionne le monde. Le monde, lui, a l'air de fonctionner à autre chose, à l'efficacité, à la performance, à cette forme d'impatience permanente qui ressemble de loin à de l'énergie mais qui, de près, ressemble surtout à de la fatigue. On dit « c'est quelqu'un de gentil ». Avec le ton qu'on réserve aux choses un peu décevantes. Comme c'est un film correct, comme c'est une ville agréable. La gentillesse dans notre vocabulaire est devenue le Consolation Prize de la personnalité. Et pourtant, il y a des gens gentils. Ils existent. On les croise dans des endroits improbables, dans une file d'attente, dans un couloir, au bout d'un téléphone où on s'attendait à une musique d'attente et où une vraie voix répond. Vraiment, avec quelque chose qui ressemble à de l'attention. Ces moments-là nous arrêtent. Pas longtemps, juste une seconde. Le temps de réaliser qu'on avait oublié que c'était possible. Simone Veil, femme qui avait regardé le monde avec une lucidité que peu de gens s'autorisent, écrivait que « l'attention est la forme la plus rare et la plus pure de la générosité. Pas l'argent, pas le temps, l'attention. » Ce tout petit geste de se tourner vraiment vers quelqu'un, de le voir, de l'entendre, sans regarder son téléphone, sans penser à ce qu'on va répondre pendant qu'il parle encore. La gentillesse, au fond, c'est peut-être ça. Une forme d'attention consentie, un choix. Parce que c'en est un, de traiter l'autre comme quelqu'un qui mérite qu'on ralentisse un peu. Ce n'est pas de la faiblesse, c'est même... À bien y réfléchir, un acte assez courageux dans un monde qui va vite et qui récompense ceux qui vont plus vite encore. Les gens gentils ne font pas la une, ils ne font pas de bruit. Ils font silencieusement quelque chose de bien plus durable. Ils font du bien. Prenez soin de vous et d'un inconnu aujourd'hui. Si l'occasion se présente, elle se présentera.
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0: seul, l'unique Kaya. Et chat à la main, chers amis, à venir à l'horoscope. Les béliers.
1: Alors aujourd'hui, une décision rapide pourrait vous avantager. Faites confiance à votre instinct.
0: Les taureaux.
1: Une conversation importante apportera plus de clarté dans votre entourage.
0: Les gémeaux.
1: Votre énergie communicative vous aidera à résoudre un petit conflit.
0: Les cancers.
1: Prenez un moment pour vous reposer et remettre vos idées en ordre.
0: Les lions.
1: Une opportunité intéressante pourrait apparaître dans votre vie professionnelle.
0: Qu'est-ce qui se passe pour les vierges?
1: Alors votre sens du détail fera toute la différence aujourd'hui.
0: Les balances.
1: Vous trouverez un bon équilibre entre obligations et plaisir personnel.
0: Les scorpions.
1: Une surprise pourrait changer votre humeur de façon positive.
0: L'horoscope des sagittaires.
1: Une nouvelle inspiration vous motivera à avancer sur un projet important.
0: Les capricornes.
1: Votre sérieux sera remarqué et apprécié par votre entourage.
0: Les verseaux.
1: Osez exprimer vos idées, elles pourraient séduire plus d'une personne.
0: Les poissons.
1: Une journée favorable aux émotions sincères et aux échanges apaisants.
0: Aujourd'hui, c'est l'anniversaire de Dan Auerbach. Lui, c'est un des deux membres du duo Black Keys. Il fête aujourd'hui ses 47 ans. On écoute Lonely Boy juste après la pub.
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Pourquoi le capitaine et le copilote ne mangent-ils pas le même repas à bord d'un avion ? Cela peut sembler surprenant, mais dans l'aviation, cette règle est avant tout une question de sécurité. Dans de nombreuses compagnies aériennes, le capitaine et le copilote évitent de consommer le même repas afin de réduire les risques d'intoxication alimentaire. L'objectif est simple, si un des plats était contaminé et rendait un pilote malade, l'autre resterait en pleine capacité d'assurer le vol en toute sécurité. C'est pourquoi les pilotes choisissent souvent des menus différents à bord. Cette précaution fait partie de nombreuses mesures mises en place dans l'aviation pour garantir la sécurité des passagers et de l'équipage. Même les plus petits détails sont pensés pour éviter tout risque pendant un vol.

0: partagé la même scène il y a des années de cela. C'est en 2013 lorsqu'il sort le tube Animals. On parle bien sûr de Martin Garrix. Il fête ses 30 ans aujourd'hui. J'ai un ami qui était venu à Maurice, il n'avait que 16 ans. Et c'était déjà une grande star. Notre Big BYD Win, oui, c'est maintenant.
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2: Allez, on prend quelques marches et on va à l'escalier.
0: Oui.
2: On va retrouver Gérald.
0: Pas Perron, non.
2: Non, non, on ne pense pas.
0: Hein. Gérald, bonjour.
3: Bonjour. Bonjour Patrice. Bonjour Sophie.
2: Oui, ça va.
0: Ça va Gérald.
3: Ça va et vous?
2: Ça va bien, merci. Vous allez travailler là?
0: Oui.
3: Oui, je suis en route.
2: Oui, vous travaillez.
3: Mais déjà garé.
0: Ah, d'accord.
2: Vous travaillez où?
3: Oui. À Paille.
2: À Paille, d'accord.
0: Dans quel domaine? Pas de même n'est pas.
3: La logistique et distribution.
2: Ah, d'accord. Pas de même d'épaille, non.
0: Mais vous sortez de l'escalier et à quelle heure vous quittez la maison? À quelle heure vous arrivez à Paille avec toute la circulation qu'il y a?
3: Je sors un peu tard parce que je sors à 7h30.
0: Ouais. Mais.
3: Pour arriver à 9h15, Paille. C'est un long trajet, mais.
0: Ouais.
2: Donc mais, ça fait. C'est pas bouchonné, je veux dire, là où vous passez.
3: Si. C'est carré, moi.
2: Bah, ce que vous faites, vous.
3: J'écoute à la radio, vous faites passer les temps.
2: Bah oui, c'est ça, vous pouvez vous.
0: Moi, il y a un drone.
2: Ouais.
0: Là, il y a envolé.
3: Ouais. Mais... Ah, moi, la prochaine fois.
2: Mais après, ce que vous pouvez faire aussi.
0: Oui, ouais. Peut-être après la voiture BYD, on mettra en jeu.
2: Un drone.
0: Oui, normal.
2: You never know.
0: Parce que je pense qu'il fabrique aussi des drones. On ne sait jamais, vous avez parfaitement raison.
2: En tout cas, aussi, n'oubliez pas, si vous avez soif, tout ça, vous arrêtez sur les stations de service pour un petit café bien chaud.
0: Hein, oui, bien sûr.
3: Ouais,
0: bien sûr. Ouais. Gérald, allez. Vous êtes prêt pour les 5 questions?
3: Je suis prêt, Patrice.
0: Allez, attention, c'est parti.
2: C'est parti, BYD produit à la fois des véhicules 100% électriques et hybrides rechargeables. Vrai ou faux?
3: Vrai.
2: Quel élément stocke principalement l'énergie dans un véhicule BYD électrique? A. Réservoir, B. Batterie ou C. Radiateur?
3: Batterie.
2: Pourquoi BYD est-il aujourd'hui considéré comme un acteur majeur du marché automobile mondial?
3: Ah, c'est pour l'écologie, pour l'environnement aussi. Et voilà.
2: Quel est le plus haut sommet de Maurice? A. Peterborough, B. Le Pouce ou C. Piton de la Petite Rivière Noire?
3: Piton de la Petite Rivière Noire.
2: Pourquoi les villes encouragent-elles de plus en plus les véhicules électriques?
3: C'est plus économique et pour l'environnement aussi.
0: Ben voilà.
2: Et c'est terminé.
0: Et c'est 4 sur 5 pour la troisième question.

0: Pourquoi BYD est-il aujourd'hui considéré comme un acteur majeur du marché automobile mondial? Vous avez répondu plus d'écologie, etc. Mais c'est des véhicules électriques, c'est de l'innovation, c'est des batteries et c'est la croissance mondiale. C'est ça comme réponse. Dommage, vous avez raté ça de près.
1: Quelques secondes, centimètres.
2: Aïe, c'est dommage.
0: Mais on aurait bien pu avoir un tie-break à 3 demain. Mais bon, c'est vraiment dommage. Je n'ai pas bien compris la question, j'ai l'impression, Gérald.
2: Je pense bien, c'est ça.
1: Mais en tout cas, c'est pas mauvais, un 4 sur 5.
0: C'est
1: très bien. Mais on vous dit...
2: Vous commencez la journée, c'est bien.
1: C'est bien.
0: Vous commencez la journée bien, Gérald.
1: En tout cas, merci d'avoir participé. Ouais. Passez une excellente journée. Bonne route.
0: Bonne route, Gérald.
2: Merci à vous aussi, bonne journée.
1: Merci beaucoup. Bye bye.
0: Allez, à venir Sophie, le journal et après le journal.
1: Oui, alors Anjali Siratanfulchen, dans notre interview de la matinale, elle reçoit Kavinyan Karopoudayan, enseignant de langue tamoul, auteur, traducteur et passionné de patrimoine culturel. L'interview qui est à suivre sur RM1, la MBC2 et en live streaming sur YouTube.
0: Allez, on arrive à la fin de cette deuxième partie, chers amis. Pour terminer cette deuxième partie, on a calé Sofia Reyes pour vous, côté de Jason Derulo et Un, Dos, Tres. On se retrouve juste après.
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1: Bon jeudi, bonne route, il est 8h. Le Grand Journal avec Anjali Seratenfulchan. Bonjour Anjali.
2: Bonjour Sophie, bonjour à tous.
1: Et les titres.
2: En marge de la clôture de l'Africa Forward Summit, le docteur Navin Ramgoolam a été reçu à la State House hier pour un tête-à-tête avec le président William Ruto en vue de renforcer l'axe Maurice-Kenya. Économie bleue, Maurice prépare une feuille de route stratégique et vise un grand parc marin régional avec le soutien de l'Union européenne et de la Banque mondiale. Casino de Maurice, la Casino Employees Union s'oppose à la privatisation et réclame une rencontre avec le Premier ministre. Et sommet Trump-Xi Jinping à Pékin, trêve commerciale et guerre en Iran au menu. Merci d'être avec nous pour le journal. Ce matin, Maurice et le Kenya affichent une volonté commune de renforcer leurs relations. En marge de la clôture du sommet Africa Forward à Nairobi, le premier ministre mauricien, le docteur Navin Ramgoolam, a été reçu hier à la State House pour un entretien en tête-à-tête avec le président kenyan William Ruto. Le chef du gouvernement mauricien souligne que cette visite s'inscrit dans la continuité d'un partenariat historique et économique qu'il souhaite renforcer davantage. Il a également indiqué que la rencontre a été positive et réussi. Écoutez le docteur Navin Ramgoolam.
3: I want to thank President William Ruto because he's made a wonderful conference. It was very, very positive. As the president said, we need the solidarity. It was a very successful conference and we're moving forward from this. I reminded President Ruto that I first came to Kenya to meet President Jomo Kenyatta with my father, Sir Steve Sagawa. And he sent Tom Mbuya,
4: yes,
3: who was a constitutional lawyer, yes, to help us draft our constitution before independence.
2: Le leadership mauricien a été salué au plus haut sommet de l'État kényan. William Ruto n'a pas tari d'éloges sur la contribution du docteur Navin Ramgoolam au succès des travaux d'Africa Forward. Au-delà des civilités, les deux hommes ont jeté les bases d'un front commun face aux urgences du continent, du dérèglement climatique à l'accès aux financements internationaux. On écoute le président kényan William Ruto.
5: We had a great meeting with the Prime Minister. We appreciate his coming to Nairobi. We appreciate his ideas and insights and his contribution to the success of this Africa Forward Summit. And it provides an opportunity for us to prosecute our position, joint position of Mauritius, Kenya, and the rest of the continent to contextualize our relationship with the rest of the world so that we are better understood and we can drive our interests using the Africa Union working together because the situation at the moment requires solidarity.
2: Des propos recueillis par Abdel Bolaki. À noter que cette rencontre a débouché sur un engagement concret, le suivi rigoureux de la déclaration de Nairobi. L'objectif est de transformer les promesses du sommet en projets palpables pour la résilience et la prospérité de la région. Le sommet Africa Forward qui s'est achevé sur une déclaration commune des chefs d'État africains et européens autour de l'énergie, du numérique, de l'emploi et de l'industrialisation du continent. Mais pendant 2 jours, ce sont aussi de jeunes entrepreneurs africains qui ont donné le ton du sommet face au président Emmanuel Macron et William Ruto, Géraldine Anka, qui était à Nairobi, nous en fait le récit.
6: C'est avec Kate Kalot, entrepreneur franco-africaine basée à Nairobi et fondatrice de la start-up d'intelligence artificielle Amini, qu'ont démarré les conversations de ce sommet. D'emblée, face au président Emmanuel Macron et William Ruto, elle a donné le ton.
7: The decisions that you will make today and how we collaborate in the next 10 years will define what sovereignty means for centuries.
6: Même conviction chez Mathias Leopoldi, jeune entrepreneur français installé en Afrique de l'Ouest et cofondateur de Julaya, fintech spécialisée dans les paiements numériques pour les entreprises africaines. Il a rappelé une réalité souvent oubliée, une partie de la révolution mondiale du paiement mobile est née sur le continent africain.
8: Mobile money empowers 1.2 billion people in Africa out of 1.6 billion people to access financial inclusion.
6: Autre visage de cette Afrique entrepreneuriale, Saloua Djedid, franco-algérienne, cofondatrice de Azul Cosmétiques, marque premium, made in Algeria, aujourd'hui positionnée sur le marché haut de gamme des cosmétiques naturels africains.
9: Avec ce projet, j'ai vraiment l'ambition et la fierté de dire que le made in Algeria, le made in Africa, peut rivaliser avec les concurrents mondiaux.
6: Il y avait aussi Jean-Wilfried Kemadjou, figure du nouveau soft power béninois, convaincu que l'Afrique doit désormais produire non seulement de la croissance, mais aussi...

0: propre récit culturel et son influence.
1: En Afrique, quand on parle du continent, on parle d'un continent en train de guerre, d'épidémie, de maladie. Et je pense qu'il y a une logique sémantique que nous devons inverser, c'est celui de sortir de ce récit pour assumer notre volonté de devenir des puissances. Et l'Afrique n'est pas le continent du futur, mais bien du présent.
0: Quatre profils choisis pour illustrer une Afrique jeune, créative et technologique. Et c'est précisément cette jeunesse que les dirigeants africains veulent désormais transformer en un moteur économique dans un contexte où plus de 10 millions de jeunes arrivent chaque année sur le marché du travail africain.
2: Sachez que dans leur déclaration finale présentée en conclusion du sommet, les chefs d'État et de gouvernement ont insisté sur plusieurs priorités: développer les infrastructures énergétiques, accélérer le numérique, transformer davantage localement les ressources africaines et créer massivement des emplois pour la jeunesse. Le texte demande aussi une réforme du financement international, car les dirigeants estiment que les économies africaines continuent d'être pénalisées par des coûts d'emprunt trop élevés. Parlons à présent d'économie bleue. Maurice ambitionne de développer le plus grand parc marin de la région, voire du monde. La semaine de l'océan, tenue du 4 au 9 mai, servant de base pour plusieurs projets autour de la pêche, du port et de la protection marine, sont en préparation. Objectif: élaborer un cadre légal et une feuille de route stratégique avec le soutien de l'Union européenne et de la Banque mondiale, ainsi que de renforcer la coopération avec les Seychelles, la FAO et les Nations unies. Shailene Irben a interrogé le ministre Arvin Boulel. Le point dans ce reportage.
3: Parmi les axes prioritaires, le développement du pôle, le ministre évoque des projets liés au bunkering, au dry dock et au green port. Cela dans un contexte marqué par l'augmentation du trafic maritime dans le sud-ouest de l'océan Indien.
4: Beaucoup de compagnies indiennes expriment le soutien pour développer le port. Pas le cause de port, le cause avec l'incertitude qu'il y a dans le Middle East, le nombre de bateaux dans le Southwestern Indian Ocean qui passent dans nos régions et nous augmente le nombre qui a arrêté pour les cargaisons de multiplier.
3: Le gouvernement affirme également vouloir mieux soutenir les pêcheurs mauriciens à travers des facilités de financement pour la pêche semi-industrielle et industrielle. Des discussions sont en cours avec l'Union européenne autour de l'accord sur le thon.
4: C'est vrai qu'il y a un rapport publié par le gouvernement norvégien et la FAO, dire qu'il comparativement avec Seychelles, de l'aide pauvreté. Mais ça va viser nous pas qu'à exploiter nos bonnes ressources en termes de pêche, la pêche auturière, la pêche pélagique, c'est-à-dire le thon. Mais quand il s'agit de la pêche en profondeur, il reste à être exploité d'une façon soutenable. Au contraire, il y a un pêcheur qui est sorti de Sri Lanka qui prend l'avantage de faciliter dans notre zone exclusive économique.
3: Autre ambition affichée, fait de Maurice un acteur important du carbone bleu grâce aux mangroves et aux écosystèmes marins capables de stocker du carbone.
4: Le pétroleur est un ONG parce que pour nous, le poumon, l'Amazon de la région, comme un great carbon sink, et ça aide nous quand nous pouvons avoir une concessionnaire loan qui nous permet de gagner, et aussi de bonne. Mais il est facile pour gagner une concessionnaire loan, par opérer une, ce qu'on appelle un grand carbon sink. Avec ça, il y a de malade.
3: Le gouvernement souhaite par ailleurs développer l'aquaculture, la culture d'algues marines et la recherche appliquée dans les domaines pharmaceutiques et biotechnologiques.
2: Tout à fait autre chose, la privatisation des casinos de Maurice ne constitue pas une solution, réitère la Casino Employees Union, qui réclame une réunion avec le Premier ministre, le docteur Navin Ramgoulam. Lors d'une conférence de presse hier à Kurpip, le syndicat a souligné que les casinos de Maurice ont contribué à hauteur d'environ 1,3 milliard de roupies en taxes aux caisses de l'État durant les 5 dernières années. Selon le négociateur Shalvin Sanasi, cette contribution contraste avec les informations communiquées par le Premier ministre à l'Assemblée nationale le mardi 5 mai. Répondant à une parliamentary question du député Kaviraj Rukni, le docteur Navin Ramgoulam avait indiqué que Casino de Maurice a enregistré des pertes cumulées de 1,9 milliard de roupies entre 2015 et 2025. Nous l'écoutons au micro de Rajmila Sitamoni.
5: Il y a un paradoxe parce que ça casse 1,3 milliard là. C'est Casino qui peut générer, qui peut introduire dans différents cas de taxes qui est là, imposé le man casino. Ça veut dire, casino là, quelque part, il peut faire beau. Ce qui nous peut demander, à ce qu'on dit, c'est qu'il y a un exercice franc pour guetter que ça est un problème là. C'est pas logique qu'il continue d'arriver, n'est qu'il retourne depuis 10 ans, depuis 15 ans, il retourne, casino peut faire, pas peut faire profit, casino, c'est une place qu'on peut faire la paix, à lui-même. Mais 10 ans, 15 ans, ça veut dire, personne n'a réussi à trouver une solution et guetter que ça est là vraiment petite chose qui peut défaillir et ce qui c'est management.
2: Shalvin Sanasi a également affirmé que Casino de Maurice compte seulement quelques 500 employés et ne souffre pas de sureffectifs. Le négociateur a toutefois déploré plusieurs lacunes au niveau de la gestion de l'entreprise. Casino de Maurice compte actuellement 3 casinos, Kurpip, Granby et Côte.

0: dans. Le dernier n'est toutefois pas opérationnel. Et nous vous le disions hier, une conférence internationale consacrée à l'Indentured Labour Route se tient actuellement à l'Université de Maurice, un projet qui vise à créer une vaste base de données numériques sur les travailleurs engagés à travers le monde. L'objectif est de rassembler les archives issues de différentes diasporas, notamment à Suriname, au Fidji, à Trinidad et Tobago, entre autres, afin de les rendre accessibles en ligne aux chercheurs, mais aussi aux descendants souhaitant retracer leurs origines. Farzana Gounda, présidente du comité scientifique international de l'Indentured Labour Route Programme, dont le siège est à Maurice, a affirmé que ce projet ambitionne de cartographier les villages ancestraux liés à l'engagisme. Elle est au micro d'Ashibachu.
1: What we're trying to do is to collate all the data from around the diaspora. What we want is for it to be digitally available so that those who are doing research are able to go on to the website and are able to access that data. Also, people who have families that they wish to trace their roots, they can go onto the website and find all the information that they need to find out who their Girmitia ancestors were and to create that lineage. The other side of it that we're trying to do is the mapping of the ancestral villages. So that's quite tricky because village names change, as you can appreciate. And we're going to work more and more in that space as well so that there is a connection not only to the Girmitia who arrived, but to where they came from.
0: Et puis à l'étranger, Donald Trump et Xi Jinping doivent prendre part ce jeudi à Pékin à des discussions lors desquelles le président américain entend obtenir des succès économiques auprès de son homologue chinois, préserver la fragile trêve commerciale sino-américaine et naviguer des questions épineuses, guerre en Iran, Taïwan, alors que sa cote de popularité est en déclin en raison de la guerre en Iran à moins de 6 mois des élections de mandat au Congrès américain. Donald Trump voit sa visite très attendue en Chine revêtir une importance encore plus grande. Nouvelle qui nous amène à la fin de cette édition. Merci de l'avoir suivi. Merci à Kovila et Romenso à la réalisation et Aparna à la technique. À suivre l'interview de la matinale, je reçois aujourd'hui Kavinyan Karupodayan, auteur et traducteur.

0: Bonjour à tous et merci de nous rejoindre pour l'interview de la matinale. Ce matin, avec vous, c'est Anjali Siroton-Pulchon. Ce matin, donc, on s'intéresse à la langue, à la littérature et à la transmission du patrimoine culturel à Maurice. Dans un contexte où plusieurs langues coexistent et s'influencent, la question de la sauvegarde des récits, des traditions orales et des textes fondateurs reste essentielle. Pour en parler, nous recevons Kavinyin Karopoudayen, enseignant, traducteur et notamment co-auteur, entre autres, de L'amour en écrit, une traduction de poèmes tamoul classiques en créole mauricien ainsi que de contes indiens de l'île Maurice, un recueil de récits inspirés de la tradition orale et publié dans une collection jeunesse, entre autres. Kavinyin Karopoudayen, bonjour et bienvenue dans l'interview de la matinale.
1: Bonjour à tout mon auditeur, ici et Claude Côté Brisant, un plaisir vous être ici.
0: Donc Kavinyin Karopoudayen, ou fin traduit entre autres le paysage intérieur, Somme Tamoul, avec Marekani. Donc pourquoi cela? Qu'est-ce que ban texte ancien capable encore apporte à ban mauricien aujourd'hui?
1: Alors en fait, le paysage intérieur s'y sorti en 2015 et c'est une traduction, c'est-à-dire en fait la poésie tamoul classique date de plus de, ça veut dire un peu plus de 2500, 3000 ans de cela même. 3-4 siècles avant Jésus-Christ, on appelle ça l'ère Sangam. Et il y a un texte qui s'appelle Kuruntogei. Et ce qui est extra intéressant dans ce texte-là, c'est que beaucoup de poètes, en fait, ils ont un code avec lesquels ils ont écrit. Et que là, des fois, ils n'ont pas même signé leur nom. Je peux lire un petit extrait. Et
0: qui d'ailleurs. Alors, qu'est-ce que Kuruntogei, qui ça veut dire?
1: Alors, Kuruntogei, c'est son nom, sa recueil, là, qui nous traduit. En fait, le paysage intérieur, pourquoi? Parce que, au Tamil Nadu, il y a plusieurs paysages. Donc, on a par exemple, un extrait là, c'est extrait 40. En fait, c'est un extrait qui est un peu plus connu dans sa recueil là. Taleven, Talevidam, Sunnade, Yayum, Nyayum, Yar, Agiro, Yendeyum, Nundeyum, Yemure, Kelir, Yanum, Niyum, Yevari, Aridum, Sempula, Payal, Nir, Pola, Anbudei, Ninjam, Tam, Kalandanavi. Alors, poétesse là appelle Sempula Payal. En fait, lui donne ce nom, lui servit, comment dire, un thème dans sa texte là pour lui donner ce nom. Ça veut dire, il appelle Sempula Payal Nirar. Et en français, lui à elle, à propos de leur amour. Ma mère et ta mère sont-elles sœurs? Mon père et ton père se sont-ils déjà vus? Entre toi et moi, il n'y a aucun lien saint nous unissant, non? Et pourtant, quand nous nous sommes quittés, nos cœurs étaient comme la mousson lorsqu'elle se mêle à l'argile rouge. Alors ça, c'est texte. En fait, pour répondre aux questions, qui fait nous traduire? Moi, mon pensée, pour moi, c'est pour sortir un mot depuis un rivage. Par exemple, ici, c'est depuis rivage tamoul, pour aller depuis rivage français. Et il y a un proverbe en tamoul qui dit « Tam petrain bam ivulagam peravindum ». Ça veut dire la joie qui nous gagne quand nous lire un texte, nous besoin en fait partager avec les autres. Et c'est pour ça une des bonnes raisons qui fait nous traduire ce texte-là. Et en fait, il y a beaucoup de thèmes universels là-dedans, comment l'amour. Et qui est un petit peu dommage des fois parce que, par exemple, Get Maurice, quand nous cause, nous sommes un pays multilingue, plurilingue. Nous sommes dans ce que moi, j'ai appelé un bagage langage, un bouquet langage, si vous voulez. Mais quand nous cause processus décolonisation, nous avons tendance à une fois trop regarder vers l'Europe. Par exemple, nous cause Shakespeare, moi, super, extra content Shakespeare. Mais une fois, là, nous négligeons un petit peu ça côté, vous connaissez littérature qui vient depuis l'Inde. Par exemple, un grand auteur comme Tagore nous fait que ça célébrer Tagore, commémore Tagore le 7 mai. Par exemple, la littérature classique tamoul. Donc, voilà, une des bonnes raisons, c'est pour partager.
0: Donc, c'est pour ça, au fin, l'ensou dans la traduction. Donc, après le français, au fin, aussi traduit un poème tamoul en créole mauricien dans L'amour en écrit. Donc, qui fait ce

0: passage vers le créole, lis un peu autant pour vous.
1: Li super important, en fait, pour nous retourner un petit peu vers Godi Mama, comme on nous dit. Ça veut dire créole, c'est une langue maternelle. Et moi, pour lire où, en fait, mon dernier livre, c'est Ces oiseaux du sang. C'est un recueil, en fait, Édouard Monique,
0: Justement.
1: qui est nous poète national. C'est un recueil qui fut publié par l'agence Immédiat. Et Édouard Monique, en 1954, il publiait ce premier recueil, Ces oiseaux du sang. Qui nous fait traduire en créole
0: C'est en 2024,
1: en
0: ça, qui est...
1: 2024, Oiseau rouge d'Issan. Et Ananda Devi fait moi l'honneur de signer un avant-propos et lui dire là-dedans, les sorties extraits là, relire ces oiseaux du sang, c'est faire le voyage à rebours d'Édouard Monique vers sa propre langue maternelle dans tous les sens. C'est le ramener dans ce godi qu'il n'a jamais quitté à travers la traduction. Donc, sa voyage-là me trouve super important, un peu peut-être dans sa même l'optique pour partager, parce qu'il on dit une cause l'amour en écrit. Et dans sa livre-là, l'amour en écrit, en fait, c'est un poème tamoul qui finit écrit par Tiruvalluvar. C'est un livre, enfin le Tirukural très connu. En fait, après la Bible, c'est ça même deuxième livre qui est traduit dans plus de langues dans le monde. Et il est divisé en trois parties. Et deux premières parties, il y a l'avocat Rama Valaiden qui est traduit en créole mauricien. Et nous finissons traduire la dernière partie là. Et Lindsay Collen, si la préface, et là-dedans, Lydia Enzafer, Lydia comme ça. Pour les fins de ce texte-là, il faut définir dans son travail exemplaire, son travail qui appelle traduction. Il y a un travail qui est souvent sous-estimé. Il y a un travail extrêmement important, surtout point de langage comme un créole mauricien, qui peut assez la même prendre sous forme écrite dans une façon d'aimer. C'est-à-dire pour partager, mais aussi pour enrichir la littérature en créole. Et créole, là, il y a un bon camarade qui s'appelle Gopalan Chilapema, il fait un documentaire. Et Côte Lipécose, créole comme souffle. Nous nations. C'est ça même qu'on m'a dit. C'est qui nous respirait, en fait. C'est qui nous causait. Mais malheureusement, peut-être, t'allais nous carguer cause l'eau, ban langue à Maurice, nous capable revenir l'eau là. Donc, pour répondre à vos questions, revenir vers la case maman, revenir vers sa godi là, mais aussi pour partager.
0: Et justement, ou enseignant en langue tamoule. Donc, est-ce que vous pensez, aux diban jeunes mauriciens, vous êtes intéressé à sa ban langue ancestrale là, ou bien c'est juste à cause de l'examen, ou bien ban tradition familiale?
1: Mon pensée, oui et non. Qui fait? Parce que la langue ancestrale, quand nous pouvons guetter, nous une cause créole mauricien, nous sommes un rare pays dans le monde, quand nous langage maternel, créole mauricien, il y a une langue optionnelle. Qui est un petit peu absurde, parce que langue maternelle, tout le monde a besoin de lire, lire, écrire, lire. Et quand nous faisons ça, quand créole finira dans l'école en 2011-2012, qui est une grande avancée, mais en même temps, créole, tout mon camarade linguiste d'accord, là, nous pas capable de mettre dans le même panier. Créole, c'est langue maternelle que tout le monde besoin apprendre à lire et écrire pareil comme en anglais que français. C'est moi, mon opinion. Il y a mon camarade linguiste qui partage à l'opinion là. Mais quand vous mettez dans le même panier, un enfant, au bout du moment, il choisit entre langue maternelle et une langue optionnelle, langue ancestrale, comme en tamoul, hindi, urdu, il y a un petit peu logique qu'il peut choisir. Donc, ce qui nous peut remarquer de nos jours, c'est que beaucoup d'enfants, puis abandonne ban langue ancestrale. Comment t'as mis l'hindi? Il y a un petit peu de tout ban langue. Et année après année, guette l'année dernière pour Pessac, grade 6, ban nom apprenant tamoul qui ne compose d'examen Pessac, qui n'arrive quoi en bas 400, 384. Et une ban langue comme Marathi qui n'a encore moins d'élèves. Et d'année en année, ça peut diminuer. Mais en même temps, il y a un engouement. Moi, mon pensée, c'est qu'il faut bien faire créole. N'est plus une langue optionnelle qui tous les enfants apprennent à lire et à écrire, il peut permettre à une langue ancestrale respirer. Après, mon pensée, moi, pitié, dis-moi, mes élèves, quand je viens dans ma classe, en fait, c'est un laboratoire langage. Par exemple, si vous donnez une classe tamil, un enfant peut dire un mot en hindi, nous peut apprendre quelque chose. Et les enfants, vous apprendre une langue extra vite. Et par exemple, comment remplacer dans ma classe, je prends un mot. Si pas casse, je dis, ben, ça en tamil, comment nous dire ça? Kasu, le talapoudjama en hindi, urdu. Mais comme ça, nous disons, ces enfants-là, nous capables de faire une affaire extraordinaire, je pense, ils disent, casse pas de bonne langue. C'est mon opinion.
0: Maintenant, Kavinien Karoboudayen, ou livre audio Telfer, Le Jardin Enchanté. C'est un
1: Oui.
0: mélange on a lié avec vous, de l'écologie et de l'imaginaire. Et est-ce que vous pensez

0: On dit ben aussi, c'est une responsabilité sociale face à un enjeu environnemental.
1: Définitivement. Alors, tel vers le jardin enchanté, Tissot en 2021. Et c'est bon camarade, le directeur, l'actuel directeur de MBC, Alain Gros-Gentil, à travers sa maison d'édition, Édition Pamplemousse, qui publiait ça. 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Mais justement, pour faire, et c'est une illustration par Shivagami, Kaobudayen, et Rachel de Spéville, qui raconte ça, ces histoires-là. Donc, c'est pour faire Bandimoun prend conscience parce qu'une cause, l'école, moi, mon remarque qu'on a fait dans l'école, vers les récréations, où trouve saleté partout, gâteau, etc. Ce n'est pas possible dans l'école. Mais ban artiste, nous avons une responsabilité, d'abord à travers ban format, par exemple, photographie, l'écriture, pour faire la société prendre conscience, parce que c'est la façon qui nous peut continuer. Pourquoi Saint-Exupéry dit ça bien? 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Mais nous trouvons partout quand nous allons, dans bis, dans le tour, nous trouvons. Nous avons tendance à faire amnésier, nous mettre nos petits earbuds, etc. Mais pensez, grand matin, moi, je vais faire traser depuis que je suis pour venir ici. Guetter un peu, vous connaissez, canne, l'usine, etc. Mais quand vous êtes en bas, vous trouvez une canne la bière, vous trouvez une canne coca, vous trouvez, etc. Mais pensez, nous besoin faire quelque chose, une l'air, une trop tard même, peut-être, pour sans ça, à travers l'art, et il y a un bon moyen pour faire ça.
0: Et puis, la littérature mauricienne, il reste encore peu lue de bande mauricienne en général. Pourquoi cela, selon vous?
1: Me penser, il y a plusieurs raisons. Il y a des 3 années, moi, ça dans une, ça veut dire une librairie. Quand c'est un livre, pas, ça veut dire à l'époque, c'était Balen Pyamutu qui publiait When Dodos, Young Dodos Meet Young Dragons. Moi, tu peux rôder ce livre-là. Et un peu comique, quand vous pouvez rôder, ben, mettre ce livre-là dans section Fauna and Flora. C'est un livre littérature, c'est mais zis, moi pas d'un tout ça, hein. Moi pensais nous faire formation et ban libraire qui nous marquait à Maurice. Une deuxième affaire, moi revenir vers l'école parce que moi là dans tous les jours, le ministère fait un cachet tout ban l'école dans Maurice qui super bien, dépend c'est pas 3 000, c'est pas 5 000 roupies pour acheter ban livre. Et tous les années, tout le monde l'école dans Maurice bénéficie de cette facilité-là, moi, parce que l'école primaire, secondaire, moi, pensais les plis encore. Mais quand nous finissons l'acheter un livre, nous venons, nous prenons une bibliothécaire pour occuper ça. Un enseignant dans la classe, c'était dans un curriculum, c'était dans un désastre surchargé. Si nous recrutons secondaire des uns et dans les, si nous recrutons une bibliothécaire, moi, pensais nous qu'à faire beaucoup d'affaires. Pour revenir à la littérature mauricienne, moi, pensais il y a beaucoup de choses qu'il peut faire. Moi, optimiste pour l'avenir. Par exemple, il y a une collection Maurice qui l'agence immédiat Ramapounus Ami publiée. Il arrive, l'année dernière, c'était 32e titre, et ce titre, c'était L'empreinte, l'avenir. Et dans sa 32 ans-là, il y a 186 auteurs qui finissent d'écrire 947 short stories. Et c'est celle recueil qui trilingue Maurice. Ça veut dire anglais, français, créole, mauricien. Et il y a nos éditrices Corinne Fleury qui nous publie dans l'atelier des nomades. Et il fait un super travail pour propager la littérature mauricienne ici et aussi de l'autre côté brisant en France, un petit peu partout dans le monde, grâce à sa maison d'édition-là. Et les contes indiens qui sont publiés là-bas. Donc, mon pensée, il y a une affaire, il y a une dernière affaire qui m'a super content là. Il y a l'édition L'Écho qui nous publie, mon quoi, 80 enfants. 6 histoires enfants Maurice. Donc, il y en a beaucoup qui se peuvent faire, mais moi, pensez que le libraire a un rôle important à jouer, comme on dit à vous, parce qu'il y a une tendance, je vous dis, les plus faciles pour trouver Harry Potter dans une librairie, qui vous trouve, par exemple, les contes indiens, et non, les disponibles. Mais moi, je dire, les plus faciles pour trouver un auteur qui est étranger, qui est un auteur mauricien. Vous
0: Mauricien.
1: pensez une lire, ça a bien sens.
0: Oui. Et maintenant aussi, vous participez aussi à un salon du livre, notamment à La Réunion.
1: Oui.
0: Et qui regarde les autres pays et alors la littérature mauricienne?
1: Alors, La Réunion, moitié en 2024, salon du livre jeunesse, l'année dernière, salon à Athéna. Mais ce qui est extra intéressant, c'est qu'on voit là-bas, par exemple, on a là-bas, jeune camarade depuis Madagascar, depuis Mayotte, etc.

Ils sont bien prêts avec nous, mais en même temps, nous avons l'impression qu'ils sont loin. Vous pouvez comprendre. Mais ben les autres pays, ils sont extra contents, littérature mauricienne, nous avons une grande hauteur. 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

0: lycéens qui liaient les contes indiens de l'île Maurice. Moi, pas blanc des enfants mauriciens, peut-être je peux n'accès, moi, je ou dans bibliothèque scolaire, je ne retrouve pas ce livre-là. Mais dans les autres pays, certainement, regarde la littérature, fin toujours. 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Donc, me penser, pour répondre aux questions, c'est un très positif, ça regard qui se disait de la littérature mauricienne.
1: Une dernière question. Et beaucoup de jeunes ont dit que je préfère les réseaux sociaux, Facebook, TikTok, à la lecture. Est-ce que ça inquiète vous?
0: Moi, pour optimiste pour l'avenir. Moi, penser, par exemple, vous connaissez, moi, content de mes élèves livres. Et souvent, ben, livre qui m'ont fini de lire, etc. Pas pour lire, forcément. Moi, content de partager. Moi, penser, ce qui est important, c'est qu'il nous a fait ça lien, là. Et, par exemple, moi, comme au collège, par exemple, première fois qu'il me donne Ananda Devi, c'est dans la classe française, de Madame Ganaoui, qui me saluait. Mais peut-être si, à ce moment-là, il pratiquait Ananda Devi, et puis toi, ça ne cliquait, et le hasard, Ananda Devi signe la préface de ses oiseaux du sang. 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Parce que dis-moi, comment lui-même dis-moi, on connaît des fois un petit peu trop peut-être via Netflix, Stranger Things, etc. Mais vous faites-moi un rappel qui m'a besoin de trapper mon livre, qui m'a besoin de lire. 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
0: Plaisir, merci beaucoup.
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2: Alors, nous va pas laisser nous inviter à aller comme ça, nous avons une petite conversation dans le couloir, dans les coulisses de RME. Et une cause, Bam Koutayen est aussi un grand écrivain, un grand poète. Et une choisine de ceux qui appellent mort sans la liberté. Et où nous disons, vous sentez un petit bout de tout ensemble avec Bam là.
0: Ah oui, ou aussi ensemble.
2: Oui, mais nous mettez. Mais qui fait Bam Koutayen, qui fait sa mot là.
0: Et Bam, c'est quelqu'un qui ramène moi vers mon enfance. 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Donc, Bam, c'est un des nos plus grands poètes. Qui peut étudier dans mon université. Hein. Donc, Bam, pour moi, c'est beaucoup quelque chose. C'est aussi ça, ça fait un frisson, quand on peut dire Bam, parce ouais. qu'il ramène moi vers langage créole. 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Et ni mon maman, ni mon papa, ils n'avaient pas fini en pèse-moi à cause créole. 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

0: invités de l'interview de la matinale qui sont en santé, en motion. En tout cas, Kavinien Karopoudayan, merci beaucoup.
1: Merci beaucoup.
0: Et à la prochaine.
1: À la prochaine.
0: À venir, regard sur l'histoire avec Reza Judy Mahmoud.
2: Chers auditeurs, bonjour. La personnalité sur laquelle nous nous penchons ce matin nous a quittés il y a 2 ans de cela. Mais son absence se fait toujours sentir aujourd'hui. Il connaît un long et riche parcours professionnel. C'est une figure incontournable de l'économie et de la finance à Maurice aussi bien qu'à l'international. Je vous parle ce matin de Pierre Dinan. Il naît en 1937 et fait ses études secondaires au Collège du Saint-Esprit à Quatre-Bornes. Commence alors pour lui des études universitaires marquées par l'excellence. En 1961, Pierre Dinan obtient un BSc en sciences économiques et en sciences politiques de la London School of Economics. En plus d'être économiste, il est comptable lorsqu'il devient membre en 1964 de l'Institute of Chartered Accountants in England and Wales. Sa longue et riche carrière professionnelle s'étale sur plusieurs décennies. Pierre Dinan apporte son expertise en matière d'économie et de finance à la fois au gouvernement et au secteur privé. Son parcours professionnel est des plus impressionnants. Toujours en 1964, il est chargé d'investissement à la Banque de développement de Maurice. Il maintient ce poste jusqu'en 1967. Pierre Dinan exerce ensuite en tant qu'économiste et chef comptable à la Chambre d'agriculture de 1968 à 1995. Il est chef comptable du groupe Will de 1976 à 1984. Il est le directeur de Multiconsult Limited et directeur résident de plusieurs sociétés internationales entre 1985 et 2004. Il est également administrateur de l'Indian Ocean International Bank Limited de 2005 à 2007. Au-delà de ses engagements professionnels, Pierre Dinan apporte aussi sa contribution à des secteurs clés et est souvent sollicité par les médias et par les jeunes avides de connaissances pour ses réflexions approfondies et ses analyses percutantes sur l'économie. En 2011, il siège au conseil d'administration du JP Morgan Indian Investment Trust. Sur le plan

international, Pierre Dinan est consultant pour le mécanisme de soutien au projet de développement de l'Afrique. Il effectue également des missions pour la Banque mondiale dans plusieurs pays africains. Il est l'auteur de deux livres majeurs sur l'économie mauricienne. En 1990, il reçoit le titre de GOSK Grand Officer of the Star and Key of the Indian Ocean pour son immense contribution dans le domaine économique et financier. Au-delà de son parcours professionnel remarquable, Pierre Dinan, sur un plan plus personnel, est connu pour son humanisme, son humilité, sa piété et son sens de la famille. Marié à Monique Dinan, elle-même une figure publique connue pour son engagement pour le social, la religion et la cause des femmes, leur union dure 55 ans. Pierre Dinan s'éteint paisiblement le 27 juin 2024, à l'âge de 87 ans.

0: Ils sont de retour, chers amis, Muse, avec un nouveau single, ça s'appelle Be With You. On va voir ce qu'il y a à regarder à la télé, ce qu'il y a au programme de la télé ce soir, et aussi la suite sur RMA.
1: 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Télénovela, donc en français, ça continue, Un amour sauvage, saison 1, épisode 169. 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

0: 1h35, la série en français L'incroyable Hulk, saison 3, épisode 18. Et puis
1: L'homme vert. L'homme vert.
0: Exact. Et puis sur la NBC 11 à 21h15, La Liga Highlights.
1: Merci Sophie. 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Et puis à partir de 11h, dans Point Virgule Écologie, Roselyne Désiré reçoit le docteur Aman Kumar Molou, directeur du RGSC, et Elvin Ramnut, Events Lead à la MCB, au cœur des échanges, la 4e édition du débat climat, un rendez-vous engagé autour des enjeux climatique. Aujourd'hui, Olly Murs fête ses 42 ans. Olly Murs, on l'a découvert en 2009 grâce à sa participation à la 6e saison de X-Factor. Et puis, il a fait un bon bonhomme de chemin. Dance with me tonight, Olly Murs sur RMA.
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0: 6h, 9h.
1: Ouais. C'est avec Sophie.
0: Ouais.
1: Et notre gâteau d'anniversaire, de quel côté aujourd'hui?
0: Alors, on va à Bambou, là. On va retrouver Marie-Michel ce matin.
1: Bonjour Marie-Michel.
2: Bonjour.
1: Ça va?
2: Ça va, merci.
0: Ça ne peut qu'à se sommer, ça.
1: Ouais.
2: Non, pas du tout.
1: Qu'est-ce que vous faites grâce matinée?
2: J'ai ému quand même.
1: Pardon?
2: J'ai ému.
1: Ému?
2: Pas la table.
0: Ah, j'ai

0: to you, Mother Michelle.
1: Happy birthday to you.
0: Non, c'est...
1: Non? Marie-Michel.
0: Marie-Michel.
1: Nina.
0: Comment est-ce ça? La moitié siècle?
2: Comment?
0: C'est la moitié?
1: 50? On dit 50?
0: C'est la moitié.
2: 50, oui.
0: Ouais. Quel est le programme aujourd'hui à Bambou?
1: Jeudi, Zodi.
2: Au fait, j'ai dit la fête, c'est ça, pour faire dimanche.
1: Ah, pour faire fête dimanche, ça veut dire bizarre. Ça veut dire jusqu'à dimanche, pas pour manger ou pas pour boire, non, y est là.
2: Non, si, aujourd'hui, je fais sortir, mais j'ai l'un de moi, et puis habillé, voilà, qu'on ne peut plus aller.
0: Hein?
1: Waouh!
0: Mais ça, c'est super, ça!
1: Vous
0: l'excusez-vous, correct, ça?
1: Vous avez attention, c'est moi, comme l'homme ne veut pas dire où que le poids m'est nu là. Vous avez attention, hein, prépare ou bien. Prépare bien dans la tête.
2: D'accord.
0: Mais tu sais où j'allais, je suis là, vous connaissez où.
1: Connais.
0: En tout cas, Marie-Michel, nous, on a le plaisir ce matin de vous donner un gâteau en cadeau fait par Carrefour. Et plaisir, et aussi la bouteille de Pure Heaven, qui est une boisson délicieuse, pétillante et rafraîchissante pour la santé.
2: Merci.
1: Voilà, et enjoy,
0: oui,
1: amuse-vous bien.
0: Amuse-vous bien.
2: Merci.
0: Bonne journée.
1: Bonne journée, Marie-Michel. Il y a du Billie Eilish dans l'air et Birds of a Feather.

0: signé Billie Eilish. Et là, on va vous présenter l'équipe du matin à la télé.
1: Oui, à la télé. Alors, on les attend.
0: Ben on les attend venir. Allez, dépêchez-vous, les gars.
1: Parce que, en fait, quand vous nous voyez en train de parler à côté, en train de faire des signes et des gestes, et qu'on parle avec une équipe derrière.
0: Oui, ben là, dans
1: ce aquarium. On dit qu'il nous peut dire, mais nous peut causer, n'est-ce pas? Cathy Martin.
0: Mesdames et messieurs,
1: on vous présente Cathy Martin.
0: Production assistant.
1: Cathy Martin. Romain Sojuste. Mamie Clown. Notre réalisateur.

0: Réalisateur télé, notre technicienne Aparna. Voilà.
1: Merci l'équipe. Super.
0: Super l'équipe. Ben, merci encore. Le journal des sports avec Jessie Ougara, le journal et l'interview de la matinale avec Anjali Siret and Fulchon, les rubriques Mailing Balou, Reza Duli Mahmoud, Kamlesh Bekori et la question du jour avec Ashi Bachou.
1: Et puis on avait Sophie.
0: Et puis on avait Patrice. Demain, on est vendredi.
1: On est vendredi demain. Voilà. Goodbye, stranger. C'est signé Supertramp. Vous avez, vous voulez ajouter quelque chose?
0: Non, pas du tout. Je pense qu'on aura le English News avec, avec Anjali, je pense, aujourd'hui.
1: Okay. Hein. Ben, nous, on se retrouve demain de toutes les façons. Bisous, ciao, bye bye. Bonne journée à tous.

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2: Pile 9h, merci de fin choisir la MBC Rodrigue FM pour partager la journée. Nous accueillons Marie-Elisette pour Flash 9h. Mario, bonjour.
3: Bonjour, Miss Calamel.

0: Madame ici, bonjour et merci au président nous pour sa flash en créole là, une délégation ministère commerce et protection consommateur menée par ministre Michael Sipion, une zone adjoint chef commissaire, commissaire Agathe et ainsi qu'un cadre de l'Assemblée régionale Rodrigue dans l'administration centrale hier. L'objectif c'est pour réglementer un problème qui est lié à un commerce dans l'île. 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Par la suite, la délégation ministérielle en compagnie adjoint chef commissaire Johnson Roussy effectue une visite dans un nouveau dépôt de produits pétroliers compagnie AEL DDS dans Pomaturin. Ça, l'entreprise Aline procède en 2025 à un important travaux réaménagement qui permet d'augmenter sa capacité stockage de 250 000 litres. Secteur, l'importation de Rodrigue confronté à plusieurs difficultés. 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Donc, une réunion de travail axée principalement sur retard dans fixation prix, non-paiement certains subsides par MRA, ainsi qu'une rupture stock plusieurs produits sur le marché local. 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Ben meilleur travaux d'art ben candidat Rodriguez dans l'examen School Certificate et KF School Certificate pour la QV 2025 actuellement exposé dans le centre Antoinette Prudence pour développement ressources humaines Malabar. 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C'est dans une tradition bien établie MES. Donc, pour encourager l'excellence artistique et promouvoir la compétence créative côte Banzen. Ensemble, honorons la mémoire de celles et ceux que nous avons perdus. Soutenons les personnes vivantes avec le VIH et réaffirmons notre engagement pour un avenir sans stigmatisation. AIDS Candlelight Memorial Rodrigue, il a prévu pour ça samedi le 16 mai là, deux événements pour Vinmark, sa commémoration là, soit une cérémonie dépôt de gerbe à 3h30 tantôt dans Mont-Lubin, ainsi que Candlelight qui prévoit à partir 5h dans centre communautaire Petit Gabriel. Par ailleurs, l'ONG Prévention VIH actuellement en mission Côte-Nous au programme à différents ateliers de travail avec Banzen et Club Banacter, ça la lutte là. 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Au début d'un sommet entre les deux puissances, leur font des accords multiples et qu'il y a une tension globale. La Chine a envie de recevoir Donald Trump avec FAST pour première visite d'un président américain depuis ce qui actuel locataire Maison-Blanche a lui-même effectué en 2017. Voilà, c'est la fin, ça flash. Mais si vous finissez suivre, vous me retrouvez 10 heures pour flash en anglais. Et bien sûr, la suite de l'émission, c'est avec nos camarades Rosy qui est déjà en studio. Rosy, à vous et rebonjour.
1: Rebonjour à vous, Mario. Merci pour le flash en anglais pour tout de suite. Nous, pour poursuivre avec l'émission Focus Famille.
0: À tout de suite donc, allez.

Un plaisir, retrouve-vous pour l'émission Focus Famille de ce jeudi. Bonjour à toutes et à tous. Un sujet qui préoccupe tous les parents, surtout les mamans. Une étape très importante dans la vie d'une personne, une tendance pense à l'enfance. Mais d'après les professionnels, c'est bien avant la petite enfance, le début de la vie, souvent nous pas réalisé. Mais le bon développement de l'enfant y commence avec la formation même de l'embryon juste après la fécondation.

Ça va un premier moment de la vie qui est très souvent bien décisif pour un individu. C'est pour cela qu'il est important pour un parent, surtout une maman, pour prendre tout bonne précaution et surtout faire de son mieux pour qui le fœtus, le bébé, l'y développe bien et aussi connaît qui bisait pas faire, qui banirait et qui nous bisait pas faire en tant que parent pour pas perturbe le bon développement du fœtus et de l'enfant. Et ce développement-là, il continue jusqu'à la petite enfance. Zodi, dans l'émission, nous pour cause lors le développement de l'enfant de 0 à 3 ans. Et quand nous peut dire 0, nous peut faire aussi mention de la conception, nous peut cause aussi à la conception 9 mois de grossesse et de 0 à 3 ans après la naissance. Pour cause de l'osacisela, nous prenons dans l'émission le docteur Veyasen Panyendi, gynécologue et obstétricien, lui aussi chercheur qui participe dans plusieurs études en Europe, au Canada et aux États-Unis. Restez branchés dans quelques instants, nous prenons dans l'émission docteur Veyasen Panyendi.

0: sont un petit peu lourds bains enfants. Donc, dit nous cause lourds le développement des enfants, nous pour cause bains enfants de 0 à 3 ans. Et puis nous cause dans ce sujet-là, nous avons le plaisir pour accueillir dans l'émission encore une fois Dr. Veyasen Payendi. Docteur, bonjour.
1: Bonjour Rosie, bonjour chers auditeurs de Rodrigue.
0: Alors docteur, bains enfants, nous puis envie qu'est un petit peu le développement des enfants. Parce que quand même, il est très important, surtout pour bains jeunes parents qui ont un premier enfant, des fois avec un petit bout de bébé dans les bras, nous pas trop connu comment pour occuper ça petit bébé-là. Mais nous causons un petit peu le bains développement, peut-être bains parents capables de connaître un peu, qui est important pour le bon développement des enfants.
1: Oui, aujourd'hui, moi-même gynécologue obstétricien, donc on accouche beaucoup d'enfants. Mais moi aussi, il me fait l'étude, donc très poussée au niveau cérébral de mes enfants, comme cause des enfants, c'est-à-dire l'étape la plus importante dans les enfants sur la vie, c'est en 0 à 3 ans. Quand on dit 0, c'est-à-dire dès que le petit maillon est formé dans le ventre de son maman, c'est-à-dire là où le gynéco commence à prendre la relève. Et donc, je trouvais que le docteur donne des vitamines, bonnes affaires, tout ça. Il y a beaucoup de vitamines qui ne valent pas la peine. Donc là, nous commençons à causer ça bout de chapitre là. Et ensuite, quand arrive 9 mois à 3 ans, Dimouni écrit beaucoup de livres aux États-Unis et moi, mes collègues, comme tu travailles aux États-Unis, qui me permettent moi de comprendre qui fonctionnement un cerveau et un enfant et par une méthode moderne de MRI, de EEM, qui nous capable d'évoluer, guide sa évolution de nos enfants là. Ça, c'est beaucoup qui nous, dans ma Lille, nous pas gagne facilité, nous pas connaît, et nous fait même erreur que ma population peut faire avant. Et aujourd'hui, on peut trouver dans le monde entier un rétro-pédalage, c'est-à-dire peut interdire les enfants dans le lycée pour avoir en bas 15 ans, pas même un téléphone dans le collège. Qui fait ça une sortie? Ben, policier, un seul côté une magicien, je ne comprends pas les affaires. Mais ces affaires-là, je ne comprends pas depuis très longtemps et tout le temps, je prédis à ça. Et donc, c'est quelque chose qui nous étudie sur 29 000 enfants à Londres. Et donc, je forme partie de ça. Club de chercheurs qui t'y ferment partie dedans en tant que gynécologue parce que vous avez fait beaucoup d'études au Canada. Par exemple, quand les enfants entendent ce parent crier, quand les enfants sont mémoires tout ce maman et ce papa la guerre, et vous pouvez tenir qu'à 24 semaines de grossesse, vos enfants finissent connus qu'ils ont pris la guerre.
0: Ils finissent comprendre.
1: Et ce, quand vous faites un MRI, là, ces enfants-là, ou tout ça va une séquelle qui ne l'est là.
0: Et la main de stress,
1: tout c'est la main de stress, ou tout ça va une mort là. D'accord. Et donc, c'est à cause de ça qu'ils nous peuvent comprendre maintenant évolution des enfants. Il y a beaucoup de livres intéressants qu'il écrit. Et vous pouvez trouver ben, les grands pédiatres. La pédiatrie, c'est pas juste faire vaccin d'un dilé ou d'un tété. Donc, il faut expliquer qui fait d'un tété. Donc, ça, moi, explique ça là. Parce que moi, pas pédiatre, mais c'est moi qui fais beaucoup l'étude là. Mais c'est moi qui fais ben, l'étude avec ben, une recherche scientifique pas derrière qui montrait qui développe des enfants ce cerveau qui ben, pédiatre, pas pour expliquer ce que je peux aller checker les enfants, et qu'ils ont en tant que parents, qu'ils ont besoin comment se mettre en place. Et ce qui m'a fait donner là, c'est une preuve scientifique à l'appui, c'est pas une hiassée. D'accord? Donc, on commence l'émission par une affaire qu'on peut concevoir un bébé. Un petit bébé, c'était des anti-disef, anti-sperme qui zoène, qui fait anti-disef, qui

0: fait 2 cellules, 4 cellules, 8 cellules, 16 cellules, et puis l'embryon commence à former. Et donc l'embryon, quand il est formé, donc à 3 semaines jusqu'à 12 semaines, c'est là que le médicament ou la maladie attaque sa bébé. Donc, Endymoun, bien fini, comprend ça à ce niveau-là. Par exemple, il y a un test appelé toxoplasmose, qui quelquefois l'hôpital fait, quelquefois il ne pas faire, et Mauricie ne pas faire, Asselin ne peut pas faire. Donc, ça va ça, il donne un microbe qui s'attire à ta dans un champ, et il forme un parasite qui s'appelle la toxoplasmose gondii. Donc, toxoplasmose gondii, ça microbe-là, ce parasite-là, il place le cerveau bébé, ou soit sur l'équerre, à travers placenta, à partir de 3 à 12 semaines, les crimes de malformation. Comme madame l'a évolué dans ce grossesse au-dessus de 24 semaines, risque la moindre. Contamination la plus, mais risque la moindre pour de malformation. Donc, sa période de 3 à 12 semaines, là, nous pensons, elle nous a fait, bah, yo, petit bébé, tranquille. Mm-hmm. Moi, en tant que gynécologue, c'est sa phrase là qui n'intéresse pas dans mon étude. Pour comprendre qui fait pas d'un médicament comme malade. Doxycycline, aminoside. Et l'enfant m'a dit, vous allez dire, ah, j'aurais pu faire mal, le docteur donner le médicament, puis il a une sourde. Mm-hmm. Donc, parce qu'il y a tant que ces enfants-là, ils appellent ça embryogenèse, c'est-à-dire sa formation. Quand il est formé en 3 et 12 semaines, tout ce même organe commence à former et développer. Et c'est ça qu'ils appellent le développement de l'enfant. Donc, là, quand on est au gynécologue, quelquefois au gynécologue, pas trop attention à ça. Donc, pour en tant que parent, l'émission, c'est basé pour les parents, là. Hein. Donc, c'est surtout qu'on prend ça 3 à 2 semaines, là. Nous bien pas manger processed food, boîte conserve. Nous bien éliminer. Nous bien éliminer les affaires qui sont capables de faire une perte. Par exemple, papaye, zanana. Les affaires qui m'ont fait donner un conseil quand ils font preuve de ça.
1: Et donc. Papaye, même les mieux, même l'hiver, docteur?
0: Même les mieux, même l'hiver, à ce stade d'embryogenèse, avant 6 semaines, pas manger ça parce que c'est pris la sans perte. Et c'est pourquoi dans ma grande santé in vitro, je finis de dire, la viande rouge a déconseillé, boire beaucoup de l'eau. Pourquoi de l'eau? Parce que ça, ce mot peut causer, il y a une raison. De l'eau pour 3-4 choses. L'irrigation du placenta vers le bébé, la formation qui peut commencer, placenta là pour commencer à former, passe par l'hydratation. Et donc, ça, de l'eau qui se boit, la quantité qui filtre les reins, mais une toxine pas dans le corps. Ça, c'est le premier stade d'une cause jusqu'à 3 à 12 semaines. Maintenant, la mauvaise cause en gynécologue, donc, on passe ça 12 semaines à 28 semaines. Ça, est une autre phase que le bébé, embryon là, il y a risque. Il y a risque de quoi? Il y a risque de diabète, d'accord? Diabète de grossesse, quand elle fait un test 20 semaines pour guetter ses nadicycles dans ça, elle a besoin de faire un régime. Donc, le problème là, c'est souvent un parent là, je prends ceux-là, je t'ai mangé dans mon fast food, je n'ai pas réalisé qu'ils peuvent perturber ce système de grossesse pour les enfants, quand les enfants là qui ont un diabète et leur transmission de diabète, la maman, s'il y a un diabète, il est plus près que papa qui a un diabète. Et donc, ça a besoin de connaître. Et puis, deuxièmement, c'est mon alimentation-là qui a créé un diabète maternel qui a une répercussion sur l'enfant. C'est pourquoi mon gynécologue paniqué, rôde sa Tesla, rôde sa là. Ensuite, il y a une autre affaire. Ben, à Rodrigue, mon remarqué, et à Maurice aussi, il y a une tendance à faire tension quand on grossesse. Et tension dans grossesse, c'est souvent parce qu'il mange salé, beaucoup. Et dans un poisson, dans une sauce, tout, il n'a dit qu'il n'a pas besoin de rajouter. Et donc, ça va de mesure là, il est très important qu'il se prend. Maintenant, beaucoup de gens posent moi la question. Docteur, au début, même finit de moi calcium. D'accord? Il y a des affaires de bien comprendre. Donc, calcium qu'il se prend avant 12 semaines, il y a dans la selle directe. C'est une perte d'argent. Pas vaut la peine d'acheter. Il dit, je donne moi folic acide. Ben, je ne comprends pas qu'il fait donner folic acide. Le folic acide, quand en 3 à 12 semaines, quand on peut enceinte, on peut prendre. Ils permettent les vertèbres, la colonne vertébrale, de bien se former. D'accord? Et c'est ça ce rôle. Que, si un docteur peut donner folic acide, l'hypanespicou, c'est ça rôle, là, pour bébé ce vertèbre. Si vous avez la vie en dimoun, et ben, artiste capable d'expliquer ça, quand vous peinez une colonne vertébrale, vous pouvez peiner la vie. Et la colonne vertébrale tourne autour de lui pour former les enfants là. S'il y a une scoliose, s'il y a une mauvaise ce spine, s'il y a une malformation, c'est souvent les commences au niveau du colon vertébral. Et c'est pourquoi le folic acide est muni, il montre souvent prévu ça, qu'il guérit ce problème-là. Donc c'est ça surtout qui peut prendre folic acide. Donc deuxième affaire qui est importante, et là, moi, pour revenir à une affaire qui est beaucoup docteur et ben pédiatre aussi et ben je

0: médecin pas connu et qui dans recherche nous faire, c'est un produit qui s'appelle DHA. DHA, c'est un produit qui, il comme un gras, ça m'appelle l'oméga. Mm-hmm. Donc, c'est hyper important chez l'enfant pendant toute sa grossesse qu'il est dans son maman. Et quand il sortit, il est extrêmement plus important encore. Et là, que de bonnes parents fait rire.
1: Bon, au début de l'enfant.
0: Début de grossesse, mm-hmm. donc de zéro à ça, c'est-à-dire, il a dit qu'il ne prenait pas, mais il n'a pas de DHA là-dedans. Ça va être qu'il a de DHA là. Le DHA, c'est quoi? C'est du gras, qui est très important pour la plasticité cérébrale de l'enfant quand il peut former.
1: Donc, pour le bon développement de ce cerveau, en d'autres mots.
0: Le cerveau est extrêmement important. Nous, nous pouvons faire des enfants apprendre vite, mais nous ne pouvons pas développer les noms. Et donc, comment où les enfants l'apprennent? Simplement parce qu'ils peuvent réciter tout pas au cœur, ou quoi? Bon, pour éviter là, on peut expliquer qu'il y a, on peut faire. Et donc, c'est souvent nous obsédés par ça. Et nous, l'éducation fait un système qui maintenant peut une brainwash par ça. Et nous, quoi, nous pouvons fabriquer des enfants qui ça, mais nous pouvons fabriquer des enfants qui ont un seul angle de vue. Donc, je vais venir un petit peu plus en détail là pour expliquer le côté des enfants. Donc, mon cause, c'est ça à faire, donc, développement de DHA. Donc, en général, si vous êtes capable, demande du docteur, quand vous êtes enceinte, il y a un médicament donc, qui s'appelle prénatal DHA, qui se tient dans votre pharmacie ici. Vous servez ça. Sa vitamine A permet la femme de transmettre à l'intérieur. Et souvent, vous trouvez, quand accouché, nous dit à madame, donne-dilé. Qui fait nous donne-dilé? Parce qu'il y a des DHA dans dilé.
1: D'accord.
0: Maternelle. Pas avec des délais sur ça. Mm-hmm. Et souvent, nous redemandons des délais qu'il y a des DHA pour donner nos enfants parce qu'ils ne sont pas capables de prendre les maternelles. Et donc, le DHA, c'est ça le plus important. Maintenant, quand les enfants sont nés, DHA, comment gagner? Ben, œuf. Donc, quand les enfants arrivent là, ils prennent des œufs, ils ont donné des œufs.
1: À quel âge?
0: En général, 5-6 mois.
1: D'accord.
0: D'accord. Et en général, avocat. Ben, un avocat très riche en oméga 3, très important. Et les enfants, ils arrivent 9 mois, ou qu'à donner saumon. D'accord? Et là-dedans, il y a beaucoup DH3, DHA. C'est ça qui est important pour la plasticité de l'enfant. De 0 à 3 ans, l'esprit de l'enfant peut développer. Et c'est là. Beaucoup de parents qui se font, les enfants, ils ont acheté un livre, ils ont mis ça, ils ont mis un dessin, ils ont fait les apprendre par cœur. Donc, pour eux, extra, quand les enfants peuvent répéter ça, ça veut dire des enfants extra intelligents. C'est complètement faux. Pourquoi? Vous pouvez stéréotyper un enfant sur l'esprit. L'enfant n'est pas fait comme ça. Dans les MRI qui nous fait les enfants, nous trouvons qu'il y a des enfants sur l'esprit, les bisins ont une ouverture.
1: Les bisins trouvent tout quelque chose?
0: Les bisins trouvent tout quelque chose. Les bisins tournent tout quelque chose. Mm-hmm. À part de jouer. Mais seulement, les bisins tournent tout quelque chose. Ça veut dire un parent, s'il vient, il dit maman, papa. Répète ça comme ça. Ça, c'est des bons mots. Mais par contre, montrer un petit oiseau, un petit oiseau, ils sont là pour target une seule affaire. Il n'est pas pour faire une vie meilleure. Il y a trois livres qui sont importants pour lire dans la vie. Si mes parents viennent un jour commander, il y a une affaire, donc ABP, Baby's Brain. C'est pour un docteur. Donc, Baby's Brain, vous trouvez ça. Il explique comment bébé se cerveau développer. Ce n'est pas parce que nous ne pouvons faire des enfants apprendre avant un an, deux ans, qu'ils nous pensent les enfants là pour être intelligents. C'est complètement faux. L'enfant, c'est l'esprit, c'est l'ouverture. Tout à fait, il est capable de faire. Il est capable de faire ça, tout de l'eau, jouer dans ça. Liberté d'expression. Et sa liberté d'expression chez l'enfant, quand nous redampons ces enfants-là, nous recadrons, c'est sa négativité dans le développement des cérébrales. Et donc, comme une cause à l'intérieur, là où gynécologue, vous pouvez dire jusqu'à 9 mois, les besoins développent ça. Et c'est pourquoi la gynécologie, ce n'est pas simplement faire un enfant. C'est mettre la qualité de l'enfant à l'épreuve et la maman rassurer pendant la grossesse que ses enfants ont une malformation.
1: Donc, docteur, la malformation, les causes, il y a une cause spécifique qui fait qu'il y a des enfants nés, il y a une malformation. Il n'est pas le fruit du hasard.
0: Non, il n'est pas le fruit du hasard. Il y a un fruit du hasard par génétique. Par exemple, un accident qui élevait la mutation, quand disait Fly XPM, la PSON, ça a un accident génétique arrivé. Là où il y a un trisomie, un problème comme ça. Ou il y a un accident qui élevait par le diabète dans la grossesse. Ou il y a un accident élevé par la toxoplasmose. Enfin, il y a un problème dans celui-ci, un problème de petit cerveau, une malformation cardiaque. Ou il y a un problème qui, la rubéola, par exemple, la rubéole, crée un problème de malformation. Par exemple, ou pas vacciné contre la rubéole, ou pas checké, ou pas connu, ou elles ont des enfants qui ont rubéole.

0: gain et ça pendant grossesse, ou un gain de risque très important. Et donc, tout ça là, bien guide en faveur. Quand le gynécologue passe, il se dit, ah ben, ou petit peu grossi, il arrive tant semaine, il y a une garçon ou une fille. C'est moi, moi, tout la grossesse, elle est de façon. Fait comme on dit, on peut voyager le la route, ou un petit mini, et qu'un Rolls-Royce. Donc, le Rolls-Royce, les du municipal à libre, l'accident, capable d'arriver, mais il dit, au moins survivre, un petit mini crasé, un seul coup, tout le monde là-dedans. Et où il y a beaucoup d'obstacles. C'est ça la grossesse. Ça veut dire un docteur qui peut rassurer dans ça, ou quand il y a un Rolls-Royce, où il y a tout argument en faveur d'une bonne grossesse. Développement peut passer à chaque stade, il fait ce éco-malformation à 22 semaines, il n'est pas qu'on fait, il y a ça côté ingénieur qui qu'on fait, qui est en détail, pas si c'est la tête, c'est le sexe. Ensuite, 32 semaines, développement du placenta, comment bébé il a pour accoucher, fini préparer madame là, un accouchement, donner un sentiment de femme, quand il est capable, rédige l'accouchement. Il dit, regarde ça, moi, mon envie, attendre dernière minute pour pousser. Mais il y a effectivement raison. Beaucoup d'immunes à Rodrigue m'ont trouvé une poussée, je gagne un problème d'incontinence à 40 ans. Ça veut dire que je perds l'urine. Je gagne un problème. Parce qu'ils ont une poussée plus que 20 minutes pendant grossesse. Et bien, midwife aussi, pas une information là. Je perds pile au madame là pour pousser. Madame, poussez, poussez, poussez, poussez. Il dure une heure de temps. Femme là, une récit là, tout du monde est content, mais peur qu'on ait qui dans 30 ans. Femme là, pas de faire l'exercice pour remontrer, modeler ce muscle du pelvis, l'hypoalène fracas, l'hypo-urine. Moi, j'ai gagné beaucoup de patients comme ça ici. Parce que ça, l'éducation n'a pas de faire. Et c'est ça la prise en charge du bébé et la maman dans la grossesse pour amener un bébé. Ça, moi, j'ai dit ça pour une jeune femme, je finis, commence à connaître qui vient cause aux autres médecins, aux autres sages-femmes, et que je, ça, si même sage-femme a peine à l'éducation, au moins, fais-je à lire pour donner aux autres médecins. Et c'est ça qui est important. Là, nous révine le développement des enfants. Donc, les enfants, donc, moi, je dis, de 20, 22 semaines à 28 semaines, nous bien assurent la maintien donc, de ce poumon, donc maintien de ce brain. Comment nous faire ça? Dans l'échographie qui nous fait à 22 semaines, nous sommes capables de finir le développement cérébral d'un bébé. Beaucoup de gens ne connaissent pas ça. Et je dis à bébé, là, il est né, il est handicapé. Non, fausse, parce que ce développement cérébral, c'est correct à 22 semaines. Donc, il y a un erreur médical qui est passé. Soit un problème d'oxygène, soit un ça. Et c'est pourquoi qu'il vous a fait une écoute détaillée. Ça, c'est le développement du bébé. Là, nous venons un petit peu plus à l'accouchement. Donc, l'accouchement, c'est quelque chose de très important. Nous, tout nous faire avec un microbe. On appelle ça un microbiote. Donc, chaque humain. Donc, la maman, dans ce vagin, quand le bébé peut passer, qui fait nous content, un dimon accouche par le vagin. Parce que le bébé, là, passe dans sa passage, ce moment-là. Il est contaminé par ce naturel microbe. Que les vignes, les bébés, là, protégés par sa maman-là. Et ça que le dimon ne pas comprend.
1: Il fait les enfants-là viennent plus résistants?
0: Il fait les enfants-là viennent plus résistants avec mal maladie, beaucoup plus de choses. Maintenant, le papa. Beaucoup de choses dans Vansa, malheureusement, on ne connaît pas comment il est passé à Rodrigue, mais à Mauricie, Monette, Rodieu et ça. Beaucoup maintenant, encore en arrière. Côté de papa, il a un rôle à jouer. Parce que le papa, il nous donnait une partie de ce sperme. Donc, l'enfant était conçu à partir de là. Donc, moi, mes parents qui ont accouché, mes parents participaient dans l'accouchement, assis à côté des autres madames, encouragés, m'ont fini de préparer aux autres à 32 semaines, qu'ils ont besoin de faire, comment ils ont besoin d'encourager madame pousser. Quand madame là pour pousser, madame là bien connaît, moi, mon docteur, moi, pour laisser pousser plus que 20 minutes. Ça veut dire qu'il faut la tête pleine, fine, fine, en bas. Léa, là, moi, j'allais prendre cette technique de respiration poussée. En 3-4 poussées, les pousses sont au type. Il n'est pas pour déchirer ce manus, parce qu'il me fait beaucoup écho après l'accouchement en Angleterre, pour guetter que le manus est déchiré. Et nous publions un papier, là, qui nous dit un pouce moins que 20 minutes. Et donc, ça, c'est très important. Deuxièmement, un parent qu'il a, un mari, s'il est avec sa femme, mais madame n'a pas besoin de médicaments, 50%. Parce que sa confiance et que sa bien-être qui est là avec ce missile-là.
1: Donc la psychologie, il y a un rôle à jouer dans ça.
0: Tout à fait. Et vous connaissez longtemps, ma grand-mère, tu peux rester avec ce petit fille.
1: Oui.
0: Et donc, pas tu peux donner pétidine, pas tu peux donner morphine, quand on compare avec un dimon qui tout seul, quand il a besoin de médicaments. Nous étudier ça et nous publier ça dans l'étude-là. Nous pouvons cause scientifiquement là. Donc, ça, c'est psychologique-là, réduire l'effet des médicaments sur la femme. Et puis, la confiance d'accoucher normalement. Maintenant, donc,

le problème du bébé. Quand le bébé passe dans le passage de la maman, il y a une affaire qu'il appelle microbiote. L'hygiène, ça m'a une résistant. Maintenant, le papa. Le papa, lit, tire ce t-shirt, il pour prend donc les bébés, il met sur lui. Le bébé pour lèche ce chest, par exemple. Le bébé qui peut faire là, il peut gagner sa microbiote là pour couper et pour capable faire sa bonne affaire, quand il y a résistance.

Et donc, là, les poules développent une sécurité, élément de résistance à la maladie. Ensuite, nous gagnons maintenant bébé né in vin hors œuf. Dans les premiers mois qu'il est né, je gagne l'impression que bébé guide œuf. Mes 2 premières semaines, bébé puis sous vision pas encore adaptée. Les bébés de flou. Il sortit d'un monde qui est différent, où il y avait de l'eau, et il vient d'un monde que les bisins respiraient. Et donc, quelquefois, quand bébé saute dans le ventre ou saute dans le pâchage, vous en crier. Et qui fait les crier? Parce qu'il y a une partie dans ce liquide fermée et les oxygènes, l'eau, le sang oxygéné passe dans le bon compartiment. On appelle ça à travers la fermeture de le foramen ovale. Donc, ça, c'est un passage dans le bébé qui permet de lui respirer, vivre dans son monde extérieur. Donc, quand un bébé plus résistant? Un bébé plus résistant dans les 3 premiers mois. Après les 3 mois, les plus susceptibles développent une maladie. Donc, parce qu'il a les 3 premiers mois avec le microbiote maternel ou l'allaitement maternel, il est protégé. Et ce bébé-là, donc, lui permet donc vivre résistant et il est capable de combattre une maladie. Mais développement, donc, des enfants à partir de ce moment-là, très important. Nous ne connaissons que l'incident de l'eau, il y a tout, comment dire, 26 étoiles, 26 œufs, il est bien dedans. La liste sortie, il vient d'un monde qui sonore, qui loud, qui souvent, man, dit, met la musique fort, qui perturbe ce man, système, que les enfants là, ont une crise, qui ont un tantrum ultérieurement. Et donc, il est très important, nous gardons ça. Moi, au Canada, nous faisons l'expérience de man, bébé 24 semaines à l'intérieur de notre maman, que nous mettons un petit disque de Mozart, nous mettons des jouets, bébé là, il peut listen to sa musique là, il peut comprendre sa musique là, et quand il naît, par exemple quand il crie une fois, ou met sa musique là, il est calme et net, parce qu'il a le même tempo. Et si vous pouvez me dire, ben papa, quand je peux venir, entre 24 et 32 semaines, quand maman est dans votre maman là, pas crier, pas mettre le même tempo fort, garde la voix douce, parce que les enfants là, pour respecter, plus beaucoup, quand il naît. Et donc ça, c'est quelque chose d'important, scientifiquement prouvé ça. Maintenant, de 9 à 3 ans, c'est une phase très importante dans les parents. La plupart des parents, je pensais, c'est là que je faillis. Je ne fais pas faillir par ça, je faillis par les méconnaissances. Donc, nous avons un jeune couple ou nous avons un couple et nous avons plusieurs enfants. Donc, les enfants agacés, nous agacés en lit parce qu'ils n'ont pas sur les temps crié, parce que ça. Nous, les premières affaires, nous prenons un téléphone qui nous habitait, c'est avec nous causer l'eau là, actuellement surtout. Nous prenons ça, nous donnons aux enfants. Nous donnons aux enfants, ces enfants-là, ils peuvent gagner une image là. Ou ils peuvent penser, ils peuvent gagner la paix. Mais ça, une image-là peut défiler à une vitesse incroyable pour son cerveau, qui n'est pas habitué à ça. Et donc, qui passait dans ce cerveau? Et là, c'est scientifiquement prouvé. Il y a une substance qu'appelle la substance blanche dans le cerveau. Ça va se réduire. Et quand ça se réduit, c'est l'intelligence, la plasticité neuronale, c'est-à-dire la nerf, la nerveuse qui forme ce cerveau, qui diminue. Et donc, donne aux enfants, crée aux enfants qui ont l'autisme, crée aux enfants qui ont la dépression, crée aux enfants qui ont une colère inappropriée. Et crée aussi un déficit de son intelligence automatiquement. Et donc, ces problèmes de téléphone, l'écran télévision avant 2 ans, il y a un gros problème, et il est prouvé par une étude qui nous fait 29 000 enfants, que tout mes bons enfants avec un téléphone, je n'ai tellement observé mes enfants 2 ans dessus, qu'ils n'ont pas même connu quand leurs parents ont échangé pendant la phase d'observation. Ils mettent un le dimon qui est tranché en eux. Je ne peux pas leurs parents encore là même. Je ne peux pas casser la tête. Je ne peux pas aucun ça. Il faut dire l'Internet-là couper, ça va une émission-là couper, qu'ils sont capables de réaliser qu'ils ont parents inhalés. Donc, imaginez, ça va l'expérience, ça une faire de sorte pour montrer qu'ils téléphonent. Il est déjà néfaste pour les adultes, mais bientôt, nous pas le découvrir ça. Mais déjà pour l'enfant, lui donner ça avec une image qui a une vitesse incroyable, que ce cerveau bloqué, pas développé. Donc, comment on développe un cerveau d'un enfant? La première chose, c'est l'ouverture. C'est de faire des petits mots. C'est de faire des phrases. Amener dans un jardin, marcher, faire l'enfant exprimer, faire un mouvement, faire toutes les affaires qu'il est besoin pour capable permettre-lui refaire ce structure du cerveau. Et structure du cerveau, les développer par l'épanouissement et aussi la façon qu'ils ont de faire
donc The Ban Movement. Donc, ça, c'est le problème du téléphone. Donc,

0: comment on expliquait, qu'il crée et sa substance blanche-là diminuée, diminution du cerveau, diminution de l'intelligence, propagation de l'autisme, propagation donc des tantrums. Et donc, il est là où tout ça est difficile. Mais ce n'est qui la cause? C'est nous-mêmes. Simplement pour avoir le calme, on a passé le téléphone, parce que nous, en tant qu'adultes, on n'a pas pu nous contrôler. Donc, on donne le téléphone à l'enfant pour lui qu'il ait un centre d'attraction pour nous donner la paix. Et si même on a une famille, donc première fois on a des enfants, plusieurs enfants, Motouli part tout pareil. Et donc, l'enfant est addict. Quelquefois, il ne participe même pas à une conversation. D'accord? Moi, j'ai des enfants, une consultation contre moi. Je demande maman, j'ai un deuxième enfant. Il est prend téléphone de nuit. Petit là, continue, si c'est là. Maman, elle a fait son échographie. Par contre, moi, j'ai des enfants qui, les parents, ils comprennent, ils m'expliquent ça. Qui, juste quand je suis venu, mes enfants, ils ont envie de faire écho en moi. Ils n'ont pas intéressé au téléphone, non. Ils ont envie de guetter ce petit frère, ce petit sœur, comment était. Explique-les. Et ils ont 3-4 ans. Moi, explique-les. Mais c'est eux de ça là. Ça a un petit les bras là. Et il est fini prochain coup. Il finit qu'on écoute les bras là.
1: En fait, c'est l'heure de la découverte pour les enfants.
0: De la découverte.
1: Nous change le cours normal de la vie des enfants si
0: tout
1: nous pouvons comprendre bien.
0: Tout à fait. En fait, c'est pourquoi je disais ce livre là, Le Brain Development de l'enfant, qui est publié par Daniel Siegel. C'est le médecin donc, et qui a fait Stanford, où je fais mon petit travail. Et donc, il me permet de nous découvrir bonnes affaires qui. L'enfant a besoin de son développement normal. Aux enfants, il est né à Rodrigue. Aller à la plage, le faire courir, c'est ça le développement. C'est pas assis avec un petit téléphone ou peut-être un petit comique, là, tout ça. Mm-hmm. Parce que ça, les images, ça passe tellement vite qu'il brise les enfants, là, sa vision.
1: Donc, si nous bien comprenons, nouveau technologique, oui. le numérique, il fait beaucoup de tort à l'enfant. Donc, nous pouvons dire que c'est un poison pour le développement de l'enfant?
0: Tout à fait. Et 100% vérifié par les études scientifiques, parce que les MRI qui a été fait sur les enfants de 1 à 3 ans montrant ça a un effet secondaire et déterrique pour donc l'enfant, pour le développement du cerveau, lui montrer sa régression, sa matière blanche là, complètement. Et donc là, c'est un signe d'alerte que les scientifiques peuvent dire. Malheureusement, on connaît, dans toute maladie, tout même problème, la mode vient plus qui scientifique. Mm-hmm. Au moment où scientifique vient, catastrophe vient après. Ça veut dire que les enfants commencent une autisme, ou gagnent plein d'enfants autistes, et beaucoup de pédiatres peuvent dire, mais comment il arrive autiste comme ça? Bien sûr, il arrive autiste. Quand l'autisme est devenu autant important maintenant, c'est pas parce qu'il a découvert ADH. Donc, l'autisme, c'est parce qu'il gagne ce problème-là, parce qu'il a une multimédia qui peut influencer nos bons enfants. Et donc, autour de mes enfants qui ont 18, 19 ans, je n'ai plus une communication quand je suis dans un restaurant avec mes parents. Et mes parents, mari, femme, enfants, moi, tous, je suis assis dans un restaurant, je ne viens pour partager un repas. Un repas, c'est un truc convivial. Longtemps, en France, quand on peut passer un couvert, toute la famille en Italie assise, causer, manger, passer 4 heures de temps.
1: En fait, c'est pas le fait de manger,
0: oui,
1: mais c'est ça.
0: C'est ça, convivialité.
1: Être ensemble.
0: Oui, être ensemble. Et là, qui passait dans un restaurant, je devine ensemble, je devinais un restaurant, je payais un super repas, personne ne communique à personne, je retourne à la case, là, peut-être, je gagne une petite communication et finis à le lit. Donc, en fait, je me passe un moment que je disais ensemble, qui parle une personne ne communique.
1: Et donc, chacun
0: autour
1: de son téléphone.
0: Autour de ça, partout. Partout.
1: Chacun de son téléphone.
0: Chacun de son téléphone. Et Motouli, le fois-là, je venais à manger, Rodrigue. Motouli commence à venir, Rodrigue aussi. C'est-à-dire, donc, tout ce que l'Europe a gagné, et l'Europe essaie de faire l'inverse de ça qui nous fait, il peut rectifier, nous ne pouvons copier.
1: Nous peut copier ce qui est mal.
0: Ce qui est mal.
1: Nous peut bien copier ce qui est mal.
0: Nous peut bien copier ce qui est mal. Et donc, c'est à cause de ça qu'il me dit, tout ce développement, parce que la sexualité de l'enfant passe de 0 à 3 ans. Le développement cérébral de l'enfant passe de 0 à 3 ans. Si on rate ça en tant que coach de parents, parce que les enfants n'ont pas encore à l'école là, pas qu'à blâme professeur.
1: Là, c'est parents.
0: Parents. Et donc, si pas encore investi dedans, aux enfants mal tournés, il y a l'école où commence à crier au professeur, mais c'est fini. C'est l'enfant qui a raté. Maintenant, on souffre, on fait traitement pour gagner ces enfants-là.
1: En fin de compte, on peut briser l'avenir des enfants. Ou on a joli rêve pour ces enfants-là, oui. Mais ou même inconsciemment, on peut connaître, on peut briser sa rêve qui est pour ces enfants-là, on peut briser les enfants.
0: Tout à fait. Parce que tout parent qui a un enfant au monde, je souhaite le meilleur pour ses enfants. Mmh. Et donc, malheureusement, en souhaitant le meilleur pour ses enfants, on peut détruire ses enfants-là, ça qui est important. Voilà. Et peut-être pour nous, il y a un moment de liberté, il y a un moment de dire, ben, nous,

0: adressa un téléphone cher, nous donne nos enfants pour jouer un peu. Les pégés de Miss Albert, ou pas connaît qui était, donc les santé, les schronfs, tout ça là. À cet âge, peut-être capable d'aider tant de TV. Mais jamais, au moment où il y a la plasticité du cerveau, peut développer, quand il y a une interaction avec le monde, interaction avec tout le monde, interaction avec les insectes, tout ça là, qui oublie ça, ou met ça loin, nous a fait un petit écran. Et donc, c'est ça qui nous bien comprend. Et donc,
1: les enfants, là, découvrent le monde tel qu'il est.
0: Tout à fait. L'enfant, donc, il y a un livre qui dit « Einstein pas tisué flashcard ». Il y a beaucoup de parents acheté un flashcard, ils te mettent devant les enfants, ils disent « ça, train, ça, truc ». Donc, l'enfant est stéréotypé. Mais l'enfant est beaucoup plus intelligent que ça. Il ne veut pas être stéréotypé. Il a envie de découvrir qu'il était. Il trouve un objet comme ça, là. Les douvaines oiseaux peuvent faire quick des hauts. Ils peuvent comparer avec ça. Ils vous disent oiseaux.
1: Oui.
0: Ils vous font même son. Peut-être ou vous faites vite. Ou dans une minute, vous faites apprendre les oiseaux, apprendre les oiseaux. Mais qui dit pour apprendre? Il peut venir un perroquet. Il peut répéter la même chose. Zou qui dit trouver un oiseau différent, il va connaître qui était. Et c'est ça l'erreur qu'on fait en tant que parent. Et donc, la mauvaise cause, le bonne méthode scientifique, mauvaise cause, rien d'à peu près, c'est toutes les méthodes qui ont été justifiées par les centres de pédiatrie de Stanford avec des épreuves d'échographie, MRI, EEG chez les enfants, intra-utérine, extra-utérine. Donc, ça veut dire fini né, intra-utérine dedans. Bonne expression de bonne parent, tout à l'heure, je m'occupais cause le bonne parent qui, au stomp, à 24 semaines, rentré crier bonne femme, ou violence domestique, penser que l'enfant va sortir normal. Impossible. L'enfant va répéter ce geste-là.
1: Il peut subir, là.
0: Qu'il est subir. Et donc, je dis, on a fait une étude sur 35 000 patients au Canada. On a mis un petit CD avec la musique de Mozart sur la femme à partir de 24 semaines jusqu'à 32 semaines. Le même enfant, quand il est sorti, quand il est sorti, il pleurait. Ce moment-là, il met sa musique de Mozart, là, il a arrêté.
1: Tranquille. Il a l'impression qu'il y a un cours dans sa fente, ce moment-là.
0: Et c'est même dire, c'est un milieu qui est bien, et tout, ben, six étoiles, et tu vis un milieu parfait dans l'eau de sa maman. Quand il sortit, il est confronté à un bruit sonore, ben, une perturbation de son environnement. Les deux premières semaines, ben, il dit, aïe, il peut guetter nous. Il va guetter nous, lui. Il peut regretter ça, le monde qu'il peut passer là. Quand il sortit et qu'il vit. Après, elle commence à se focaliser. Elle est trouvée une maman qui est attendrissant et un papa qui est attendrissant. Celui-ci commence à glou. Parce qu'il commence à s'identifier, lui, là.
1: Il commence à sentir en sécurité.
0: Il commence à sentir en sécurité. Et c'est sa phase-là qui nous besoin de comprendre. Parce que moi, j'ai étudié toute sa phase-là et mon essai, il comprend qui nous a pas fait pour nos enfants. Et en d'autres mots, c'est ce qu'il me dit là, la télévision, le truc, les deux outils dangereux pour les enfants. Essayez de, à Rodrigue, vous avez la chance encore d'être familial, de sortir avec la famille. Et dans le prochain épisode, nous vous causons la santé sexuelle chez le couple. Voilà. Donc ça, c'est l'autre phase. Donc là, nous causons, quand il en vient des enfants, qui ben paramètres nous besoin mettre pour sauvegarder les enfants sur l'intégrité et sur santé intellectuelle et sur bon développement pour être un adulte.

comme on entendait dans l'intervention du docteur Panyendi, en tant que parent, il y a une erreur qui nous commet inconsciemment ou par manque de connaissances. Mais comme le docteur Indianou, c'est une erreur, une pratique qui capable d'avoir l'effet bien conséquent et irréversible dans la vie de nos enfants. Souvent, une telle professionnelle dit que l'écran, que ce soit télévision ou portable, la lumière bleue, néfaste, surtout pour les jeunes enfants, et à ne surtout pas exposer nos enfants en bas âge aux écrans. Et là, nous gagnons l'explication du docteur qui n'explique nous en détail qui faire, donc une explication scientifique, prouvée par une recherche scientifique et non pas par une théorie à peu près. Voilà pourquoi les bons qui ban parents tannent sa ban l'explication là, pour qu'ils se prennent conscience et agir pour le bon développement de ban enfants, de ban fœtus, même si on court dans le ventre de la maman, pour qu'ils enfants là l'y développer et nous gagnent nos enfants avec tout ce ban sens, avec tout ce faculté mentale. Souvent, nous t'en nier, il y a une vérité. Nos enfants, c'est le bien le plus précieux de la famille. C'est à nous d'en prendre soin, de veiller à ce que nos enfants se développent bien, grandissent bien et vivent une jolie la vie et faire la fierté de la famille surtout.

Focus Famille de ce jeudi, basé l'aube à nos recherches scientifiques. Nunena avec nous, le docteur Veyasen Panyendi, membre de l'équipe qui fait une recherche sur le développement du cerveau de bébé depuis la conception jusqu'à la naissance et la naissance jusqu'à l'âge de 3 ans. Une tane bonne conséquence de la violence aux bonnes enfants, une tane aussi bonne conséquence de ban l'écran, ban portable, ban l'appareil numérique, ban technologie, l'eau ban jeunes enfants en bas âge. Et voilà, donc ban parents très au courant maintenant de ban l'effet néfaste de ces ban pratiques-là, l'eau la santé, l'eau le développement, l'eau la vie de bonnes enfants.

Focus Famille peut terminer ici. Merci de vous l'écoute. Merci pour fidélité. Nous donnons rendez-vous jeudi prochain, même heure pour une autre émission. Nous souhaitons passer une excellente journée. Bon jeudi à vous tous.

Le voilà, merci à Mario Lisette qui nous a présenté le Flash Info en anglais de 10h. Rapport tout de suite, je fais la lecture de ces avis de décès. On nous prie d'annoncer le décès de Monsieur Jean-Marc Ravina. Décès de Monsieur Jean-Marc Ravina. Il était âgé de 69 ans. C'est un ex-habitant de Montagne-Fanal. Décès survenu à l'île Maurice. Le convoi mortuaire sortira de son domicile à Montagne-Fanal. La date et l'heure des funérailles vous seront communiquées ultérieurement. On nous prie d'annoncer aussi le décès de Madame Gisèle André. Décès de Madame Gisèle André, née Jean. Elle était âgée de 87 ans. C'est une ex-habitante de 80 ans. Le convoi mortuaire sortira de son domicile à 80 en ce jeudi 14 mai 2026 à 11h30 pour se rendre dans l'église Saint-Esprit à la ferme et de là au cimetière de la localité. On nous prie d'annoncer le décès de M. Rosange Casimir. Décès de M. Rosange Casimir, il est âgé de 74 ans, aussi connu sous le nom de Garçon. Le convoi mortuaire sortira chez sa sœur, Madame Richeline Raboud, au numéro 7, rue Tagore, Bois-Marchand, Terre Rouge, en ce jeudi 14 mai à 10h pour se rendre dans la chapelle Sainte-Famille de Bois-Marchand et de là au cimetière de Bois-Marchand. La MBC s'associe à la douleur de toutes ces familles endeuillées.

0: Bonjour à tous, c'est avec plaisir qu'il me retrouve de temps ce jeudi, encore une fois, pour l'émission Réveil Écolo. Réveil écolo, quand nous cause l'eau, la nature, l'environnement, la préservation. Ils ont dit, mais on a le plaisir pour recevoir le manager de la réserve François Lega, Monsieur Aurel André, nous pour Révinlo, l'histoire François Lega, l'histoire de la réserve, ce début, et que si, quand l'inarrivée, ils ont dit. À noter que la réserve, il recevoir une distinction qui honore tout travail, passion et l'engagement, le laurier d'or. Sa récompense là, qui vient saluer ben, les efforts constants qu'il fait pour la protection de nos biodiversités, la valorisation de nos patrimoines naturels de Rodrigue et aussi la sensibilisation du public à l'importance de préserver notre environnement pour ben, générations futures. À travers ça, l'émission-là, nous parlons découvert comment la réserve Line a commencé, ben, défis qu'ils ont rencontrés au quotidien et qu'aussi ben, projet qui peut continuer à faire rayonner la réserve bien au-delà de nos frontières. Restez branchés sur les ondes de la MBC Rodrigue FM pour ça, l'émission-là. Et nous l'accueillons tout de suite, Monsieur Aurel André. Monsieur André, bonjour.
1: Bonjour Christelle.
0: Alors, ça fait mon plaisir d'accueillir aujourd'hui pour nous causer un petit peu lors sa projet, hein, la réserve François Lega, quand il est arrivé et qu'aussi, bien sûr, nous causer un petit peu lors l'évolution de la réserve. Tout d'abord, alors, dis-nous l'idée, rappelle-nous comment l'idée est née pour créer la réserve, Monsieur Aurélien.
1: La réserve est née par l'initiative d'Edimoun. Des scientifiques, Kinvin Rodrigue, dans les années 80. Et je t'ai dit, ah ben, qui fait nous pas essayer qui réfère à une Rodrigue comme on dit c'était avant, mais tu besoin une place. Alors, voilà, dans une petite ben, randonnée que je t'ai fait, et je t'ai trouvé qui est capable de faire ça en ski tôt. Et voilà comment l'idée in fait. Après, tigit par tigit, l'idée là de faire ce chemin, il y a même les autres scientifiques qui mettent la tête ensemble. Et finalement, dans le début 90, l'année 90, je t'ai écrit un blueprint, ça veut dire un avant-projet. Et projet là se met dans le gouvernement en 1995. Et tu as un peu de difficultés, nous trouvons nous connaissons un peu ici, ça fait bail comment l'y passer. Et finalement, moi, mon rentre dans le projet là, comme Motipé Travail Maurice, et par ben, et réseau, je trouve le projet là dans la gazette, et je appelle Ben Dimoun qui est un peu initiateur. Et là, je me disais, moi, il y a un peu tardé, mais tu ne sais pas si Carl Rodrigue est un coup, et je viens Rodrigue en 2002, première fois. Il est un coup qui position, et finalement, bail, il gagnait en 2005. Ça veut dire, techniquement, il prend 10 ans pour gagner sa bail là. Bon, à un moment donné, ben, investisseur, tu peux un peu découragé. Mais l'effet qui me rend dans le projet là, je sais faire tout le possible pour dire à nous persévérer. Et là, nous commençons le projet, et, disons, officiellement en 2005. Bon, mais c'est fini, fini avant moi depuis 2003. Et puis, bon, nous avons mis le projet en place. Et finalement, l'IN ouvert officiellement et sur l'opération en 2007.
0: Alors voilà, la nature, il reprend ce droit à travers ce projet-là. Et justement, qui fait choisir son nom, François Lega.
1: Alors, bon, nom François Lega, c'est qui?

0: nous réaliser que François Legault a un grand service pour l'information tout du monde, c'est que François Legault c'est premier résident dans Rodrigue. Avant, Rodrigue, il a découvert avant, mais parce qu'il y a des gens qui sont restés ici.
1: Mm-hmm.
0: Alors, François Legault, il est un protestant, il gagne et il a après dans la France, parce qu'il y a cause aux religions. Et finalement, il a décidé, avec un groupe de gens, pour redonner la terre, qu'il est capable de former une colonie, un peuple, un protestant. Et finalement, il arrive Rodrigue en 1991, avec ce bon camarade, et nous considère comme premier résident. Mais ce qui est important dedans, c'est que François Legault, quand il tire Rodrigue, en 1691 et 1693, Lynn écrit ce qu'il y trouvait. Right? Comment nous dire que la parole s'envole, l'écriture reste. Lynn décrit à Rodrigue comment Lynn trouve. Ce qui permet de nous, après 300 années, et relire ça, essayer de faire nous lire et dire mais comment Rodrigue c'était quand passait dans Zoom. Alors, c'est ces images-là qui nous peut essayer de recréer dans en Skito. Alors, c'est pourquoi elle est là en hommage à François Legault. Et moi, je veux dire qu'il est dans des places qui servit non François Legault, non Rodrigue. Elle a réservé François Legault. Après, dans la route François Legault, à Pont-Mathurin. Côté énorme, effectivement, une mémoire un peu sagrinant, qui mémoire là, une un peu oubliée. Et côté une mémoire, côté François Legault, c'est resté dans Pont-Mathurin, existe côté, à peu près côté Fagnol, là, côté, et la grande rivière, côté de Tifers, de Banti, Payotte, plus de Tressé. Alors, un livre qui n'est publié, il n'y a pas longtemps, et qui est par Nicolas Cavaillès, qui raconte la vie de Monsieur Legault. Il y a une affaire très intéressante, il dit comme ça, qui, François Legault, il vit trois la vie. Ce premier la vie, il tient bourgeois en France. Après, il perd du tout à cause de la guerre. Les lavis viennent Robinson dans Rodrigue. Deuxième la vie. Et finalement, quand il retourne l'Europe, il finit sur la vie dans la misère, dans les bas-fonds de Londres. Right? Mais il restait toujours humble. Alors, il dit qui, aujourd'hui, François Legault, ce nom d'un cimé dans la Bresse. Si mec qui descend depuis l'école jusqu'à l'église, que ce village que tu es resté. Et après, il y a une caverne ici, que tu as un manteau aussi, là aussi, il y a un François Legault. C'est-à-dire qui, et pour tout ça qu'il fait pour Rodrigue, me pensais qu'il y a un grand hommage qu'il nous rend quand nous faisons sa réserve François Legault là. C'est-à-dire, essaye Redon Rodrigue et puis le monde aussi, ça, un petit aperçu comment Rodrigue c'était. Il y a avant que les hommes arrivent, je suis dit.
1: D'accord. Et à l'époque, qui t'y a un objectif principal au moment que tu mets en place la réserve?
0: Alors, l'objectif principal est très simple. Comme on peut dire, c'est qui nous dit à François Legault et nous dit à nous envie, parce que bon, nous bien comprendre qui Rodrigue Lissène Zille Vierge. Après, ben, nous sommes une vignée. Ben, nous sommes dans l'impact, là. C'est-à-dire, François Legault, il s'en a la forêt partout, tout aussi partout. Mais aujourd'hui, et avec l'impact. Ben zoom, ben développement, tout ça ben a fait là, a fait disparaître. Alors nous, l'objectif, c'est clair, on appelle ça re-ensauvagement d'un endroit. Ça veut dire, nous peut faire tous les efforts pour faire l'endroit la vie comment un original. Nous pas qu'à jamais faire la vie original, il y a une copie. Mais seulement, nous, il y a l'héritage qui nous est gagné et qui nous souhaitait qui est génération future, hein, capable tout petit peu de marcher d'un endroit dans Rodrigue. Et qui François Legault s'y trouvait, et ben le premier homme s'y trouvait dans Rodrigue.
1: Et Monsieur André, où qu'il a depuis le départ, avant même qu'il a réserve, il commençait, où qu'il a, parce qu'il nous dit qu'il travaille aussi le projet. Et raconte-nous comment ça processus pour réintroduire ben Tortue Line Fair.
0: Alors bon, raconte une histoire. Bon, d'ailleurs, et l'ibane facile, l'ibane facile parce qu'il et me rappelle dans la première année qu'il m'a vu dans Rodrigue, m'avait marché le terrain vide et un bonhomme est venu guetter moi, un bonhomme qui restait dans le village, il dit à moi l'intendant qui pouvait faire une projet là, me dit effectivement oui, et il guetter moi droit dans mon lisier, il dit à moi est-ce qu'il a la tête bon, me dit qui fait au diamant ça, il dit à moi vous connaissez l'endroit là, mais l'endroit maudit, non il n'y a pas poussé ici, non il n'y a pas qu'à faire non il y a ici, et il dit à moi mon ne connais pas bien, parce qu'il était dans l'armée de mon papa, il dit à moi mon papa ne bouge sensé. Vous m'avez pas trop, vous croyez que la tête pas bon, on va refaire projet ici. Bon, il met un peu de doute dans mon esprit. Et 15 jours après, je prends son renseignement, je vais le et je vais dire, parce que maintenant, diamant, c'est un beaucoup plus grand agriculteur dans ce qui est aux gens. Ça veut dire qu'il connaît qui il peut causer. Alors, bah, là, je vais dire, vous connaissez qui arrive, et si nous essayez. Et il dit, moi, non, c'est moi où la tête dit, moi, je vais causer où la tête dit. Finalement, je vais convaincre, je vais dire, si nous essayez, vous donnez un coup de main. Et effectivement, il vient donner un coup de main. Et une année, des années après, je vais dire, qui peut se retrouver là? Il dit, moi, puis ben pied là peut pousser, un petit besoin.

0: greffé à la forêt, ben puis il a pas poussé. Mais j'ai bien que vous pensez. Il guette moi le droit dans mon lycée. Mais je crois que j'ai mon félicitation. J'ai mon c'est ma sa bonté la grand, hein. Et depuis ça jour là, right, et mon réalise une affaire, c'est quand nous faisons un travail comme ça, nous besoin faire ce qui nous besoin faire, mais nous pas qu'à tout faire. Quand nous travaillons avec la nature, nous planter, mais nous pas qu'à faire les pousser nous. Alors on apprend une leçon d'humilité. Bon, qui, finalement, j'ai dit, ben, j'ai besoin de faire ce que j'ai besoin de faire. Je parle de la vie à faire trop beaucoup. N'existe faire ce que j'ai besoin de faire. Après, la nature fait ce qu'il dit, il besoin de faire. Parle de contrôle la nature. Voilà un peu nous objectifs, c'est, et finalement, redonne la nature ce droit. Et moi, penser qui, après, là, nous payons 18 ans d'opération, mais après, tout ça, à l'époque, nous, là-bas, c'est qu'aujourd'hui, bon, pas besoin de causer, moi. Moi, j'ai dit, moi, une vignette. Hein? Comment l'utilité avant? Et comment les vignes aujourd'hui?
1: D'accord, et au commencement, qui est l'espèce qui t'y introduit et qui fait de t'y choisir ça, l'espèce tortue-là?
0: Bon, l'effet qui nous peut référer à la nature rodriguez, dans son origine, et aujourd'hui, dans le monde scientifique, et dans une pratique qui se fait, c'est-à-dire que si un animal disparaît, nous devons comprendre que Rodrigue, c'est la tortue endémique. Ça y est, pas tient vraiment tout, il n'y a aucune place dans le monde. Mais malheureusement, avec ma exploitation et avec l'exploitation qui ne fait pas bonnes hommes, bien sûr aussi, elle est probablement et conditions climatiques qui ne sont pas osées, c'est un tout qui disparaît. Bon, solitaire aussi une disparaît. Mais solitaire est un peu compliqué parce qu'il nous peinant un exemple solitaire dans le monde. Par contre, tout nous n'avons encore dire tout endémique dans les trois endroits. Alors, ce qui nous fait, c'est qu'il nous réintroduit. Nous ne prêtons tout aussi, comme on peut dire, avec Cécile. Nous prêtons tout aussi de Madagascar parce que nous sommes des espèces et nous remédions ici. Ce qu'on appelle en termes techniques rewilding, c'est-à-dire re-ensauvagement. Alors, ça m'a aussi là, dans la région, c'est qu'elle dit que je suis capable d'adapter facilement ici. Alors, voilà qui nous fait dans en skito, c'est qui nous amène tout aussi. Ma première tout aussi, il vient en 2006 et nous commençons, ma tout aussi, nous commençons peuplé en 2008. Alors, nous bien satisfaits que finalement, le tourtine vient en 2006. 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Et qui, le seul lendemain, les noirs, il paraît à dire tourtine tout le temps là. À dire comme si je pas nouveau. Je suis une blend. Comme si je suis adapté très très vite avec cet environnement là. Et nous pensons aussi, au niveau historique, que le dernier tourtine qui est vivant dans Rodrigue, il est vivant dans la même région là-bas. Parce que tourtine qui gagne et attrapé dans Rodrigue. Tu embarques, tu amènes Maurice, tu amènes la Réunion, et tu coupes les autres ici, tu fais de l'huile, mais tu fais ça dans la région pour matin. Alors, ben, qui tu fais la sasse toti, je t'ai la sasse, et peut-être, ben, dernier endroit que je t'ai la sasse toti, c'est la caverne, dans la région et ensuite dans le sud-ouest. Ça veut dire qu'arriver, c'est qui, et nous trouver aussi dans ma caverne, quand nous faisons la fouille, nous trouvons ben, les autres toti. Ça veut dire qu'il va une dernière touche probablement Timo là-bas. Ça veut dire énorme une espèce de connexion émotionnelle entre Anskito et sa région pleine corail là avec Mantouchi. Et juste pour confirmer, très récemment, nous avons découvert Nick Touchi endémique de la petite bite. Right? Que tu n'as même expert pour faire ma expertise. Ça veut dire que c'est un héritage qui nous est là. Et moi, penser que Rodrigue, nous avons beaucoup de travail pour faire pour retrouver nous un héritage et protéger.
1: D'accord. Alors, ma prochaine question, c'était une étape pour qui tu bien acclimaté et qu'adapté dans un nouveau environnement. Mais comment vous pouvez dire, tu là, comment dire, tout le temps, tu là?
0: Oui, mais ma pensée, aujourd'hui, right, et n'importe qui dit moi qui vient là, il peut-être pas réaliser comment projet la cité au début. 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
0: Alors, et comme tout projet, c'est qu'un projet pas qu'à faire dans l'endroit si pas implique l'endroit-là. Alors, nous avons fait beaucoup de sensibilisation. Parce qu'imaginez que c'est un endroit là, l'ici, il y a au moins 2000, 3000 cabris qui se peuvent manger là-dessus. C'est-à-dire que cabris là appartenir à Bandimoun. Et nous avons besoin de faire sensibilisation, nous avons besoin de beaucoup d'explications.

0: pas toujours facile. Et aussi, nous dit à Ban Dimoun dans le village qui pose là et l'épouse. D'ailleurs, mon premier Dimoun qui est employé, c'est Ban élevé à Cabri. Parce que quelque part, nous nous avons fait une négociation, et derrière, il y a des gens qui travaillent, ils finissent plus de 20 ans dans réserve, ben, dans le village. L'autre politique qu'ils nous ont adoptée, c'est qu'ils nous disent que ben, dans le village, nous pouvons réécrire dans le village d'abord. Ça veut dire ben, dans le village qui est là. Si nous, période, disons, un comptable, nous ne pouvons pas tout dans le village, nous allons prendre une place. Mais tout ben, dans le village, et tout le monde qui nous trouve du monde dans le village, c'est qu'ils ont une priorité pour qu'ils viennent et donnent une contribution dans le village. Là. Mais en plus, c'est que si du monde dans le village travaille, ils gagnent la paye. Et qui ça la paye là, ils sont pas dans la boutique, là, ils ont passé de bagages, ils ont passé de poissons et du monde. Ça veut dire qu'ils aussi fait une économie et indirecte. Et ça, c'est une de politique qui nous l'a adopté. Alors, tout travail qu'il fait dans la réserve là, alors, juste avant l'inauguration, c'est qui l'inauguration qui fait le 14 juillet 2007, et nous pensons qui comment nous faire de manière qui ben dimon dans les alentours, je sentis qui projet là plus de aussi. C'est une question de ownership, de propriétaire. Nous pensons qu'il y a pas autant qui ben dimon connaît qui est dans notre propre village. Alors, elle a toute une préparation qu'il fait hein, par rapport à sa travail là. Et qui, une envie, implique tout le monde, et le plus possible pour qui, finalement, le projet. Ça veut dire, qu'on va dire que le projet François Legas, c'est un projet, bien s'il y a ce investissement sur Otidéo, mais il y a un projet Rodriguez dans son implémentation. Pendant 18 ans là, jamais nous n'avons pas un étranger qui vient en sauce dans François Legas, où nous, tout ça employé aujourd'hui, nous, à 42 personnes qui employées là-bas, qui nous ont payé tous les mois, et qui est, dit nous avons envie qu'il y ait dans ça l'âme de Rodrigue et non pas comme si ben quelque chose qui imposait.
1: Ils ont dit un petit merci encore à la réserve à François Legas. 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
0: 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Mais qu'il y a un nouveau. Bien sûr, nous devons toujours innover. Mais la nature, tous les jours, il est nouveau. Hein? Alors, moi, j'ai dit, mais ça pire que tu trouvais l'année dernière, là, il poussait. Tout, là, il grandit. Alors, je crois que François Legas n'est pas capable d'en projeter. François Legas n'est pas capable de cause comme si réussite dans le sens et comme si nous n'arrivions. Right? C'est qu'il y a un défi. Tous les zones, on a le défi bien relevé. Et bon, quand la pluie pas tombée, nous, on connaît qui peut faire. Quand le cyclone, nous, on connaît qui peut faire. Alors, bah, nous pas qu'à cause de réussite, parce qu'en fait, la réussite, c'est la nature. Aujourd'hui, là, on plante un pied, puis la féerie sur la graine tombée, il poussait. Ça veut dire, on peut faire une affaire régénération. Alors, nous pas, tape-nous l'estomac, nous disons, nous, on réussit. Parce que, pour nous, le travail continue. Et qui, la réussite, c'est pas nous, c'est pas Banzom, c'est plus la nature aujourd'hui qui paye, qui nous cause, disons, réussite. Et là, on peut peut-être dire qui nous fait au début. Et on arrive dans un site, tiens, désir ça. On va dire, non, rien bien. Et puis, à nous, comme ça, on peut dire qui nous pourrait créer la forêt avec essence endémique. Bon, bien sûr, et je vais rendre un hommage à Richard Payendi, qui est dans Motion Wildlife, qui a une grande connaissance avec son équipe. L'eau, ça a une question référée à la forêt. Et elle a aussi département forêt. Mais nous, nous avons racisé, nous allons l'écouter. Mais après, je crois, plus gros l'exercice qu'il nous fait, je vais mettre peut-être dans une petite histoire, c'est que, mais comment on va apprendre? Vous allez à l'école. Mais qui nous fait, nous allons à l'école de la forêt. Nous allons assis dans la forêt, nous nous guettons, nous disons, mais comment il fait? Et nous gorer, nous besoin de nous gorer. Nous gorer, comment la forêt fait? Parce que nous arrivons en ski tour là-bas, nous avons un petit pied, loin une falaise, une espèce à dire, peine de la terre, peine de rien, mais nous disons, mais comment il peut pousser? Nous nous disons, mais donne-nous tout secret. Là, nous nous copier. Peut-être copier là, pas trop bon, hein? Nous nous gorer. Et voilà, c'est qui nous peut dire que la nature assène l'école. Ou pas qu'on ait dit comme ça, bon, et au compte tout. Et ça, le problème avec Banzom. Je crois que je compte tout. Alors, qui c'est dans l'ancien qui désire rendre ce service-là, je ne peux pas rentrer dans ça, l'école. Là. Alors, juste pour expliquer ça, moi, je dirais que nous sommes à l'école de la forêt, nous sommes assisés, nous faisons une usine, nous écoutons la forêt.

0: nous guetter comment après nous ouvrir nous disait nous guetter comment faire comment y faire et nous vienne faire une copie de la forêt dans François Lega.
1: 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Et 18 ans après, dis-nous alors comment population tortue elle évolue.
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0: Gucci, right? Et il y a tout un Modia Dimoun, et qui, moi, personnellement, mes histoires, l'IAP 5, mais tu commences à travailler dans l'église, moi. Ça vient mon mission, tu peux faire Yadimoun, mais bon. Mm. Après 10 ans, moi, fait une évaluation, moi, trouvé que tout ce travail, moi, je faire là, Yadimoun, mais plus mauvais. Mais moi, fait. Là, moi, je disais, ok, si moi, fait, je fais Yadimoun, mais bon, laisse-moi le guetter, mais moi, je fais un peu l'argent, moi. Moi, je travaille l'usine, allez, moi, je risque. Après 10 ans, moi, j'ai un coup, mais plus misé, en gros. Ça vient des fois fait. Mm. Mais là, je viens de rapprocher François Légala. Là, moi, je fais plus que 23 ans qui m'ont là. Mais normalement, tous les 10 ans, je fais une chose, moi, je fais une évaluation. Je me pose une question, mais qui fait, moi, rester 23 ans à rapprocher là? C'est-à-dire, ma réponse, c'est simple. Depuis mon travail, François Légala, je travaille une plante avec mes animaux. Jamais, je n'ai une plante, je dis, vous connaissez, Aurel? Et la plupart du temps, qu'est-ce que vous faites là? Ou bien, je suis un petit peu, je dis, non, mais il n'est pas dans l'herbe. Jamais, je n'ai pas un petit peu plein. J'aime entendre un petit plaignet. Et peut-être, je suis un créateur, bon Dieu. Mon vocation, il y a encore là. Je peux occuper la nature. Right? Ça veut dire, moi, tu veux demander à mon homme, arrêtez de plaigner. Right? Ça veut dire qui? Et parfois, quand on plaigne, il existe fatigue du monde. Et puis, il y a un stress. Et puis, il n'y a rien à faire. Alors, moi, je suis tout mon bonheur dans François Légala. Et comment on peut dire, c'est qui? Et un projet naturel, un projet de la nature. Et qui, si nous occupons la nature, peut-être nous pourrions moins du monde plaigner dans ce pays-là.
1: Alors, quel impact réserve tortue nous capable de dire l'inénant, l'eau, nos biodiversités locales?
0: Pas beaucoup, mais peut-être une contribuée un petit peu cent. Hein, parce que, bon, je l'ai dit, nous avons réserve naturelle en situ, nous avons réserve naturelle grande montagne, et puis nous avons une réserve naturelle dans la mer. Alors, moi, je pense que François Legas, sous contribution, c'est qu'il nous ajoute 20 hectares en plus. L'eau, conservation, biodiversité, nautique, right, qui est un petit pourcentage. Et depuis longtemps, et moi, je célébrer 10 ans, j'ai besoin d'y aller aujourd'hui, nous t'y dis, ah, get ça. Et François Légan crée un modèle là. Une crée un modèle, il y a un laboratoire. Mais vous connaissez, les pour faire une panadoule, elle crée dans le laboratoire ça. Après, là, elle est bon, là, elle met dans l'usine, fait elle. Alors nous pensons que François Légan, nous crée un laboratoire et qui. Nous besoin, elle n'a plus beaucoup d'espace dans Rodrigue qui réhabilite. Right? Alors nous, François Légan, nous demande qui agrandit réserve là encore, right? Encore négocié. Mais et ce qui est intéressant, c'est qui et ça l'expérience qu'il nous peut faire ici aujourd'hui, nous capable de dire qui nous permet ça l'expérience à Madagascar. François Légan, il a 20 hectares d'une gamme de réserve à Madagascar avec le gouvernement malgache qui négocie beaucoup les temps aussi de prendre. Il a 35 000 hectares. Ça veut dire trois fois plus grand que Rodrigue. Alors, et ça veut dire, nous pouvons prendre ce modèle-là, nous pouvons le mettre dans un endroit beaucoup plus grand. Nous ne connaissons pas si Dieu pour qu'il fasse la Réunion. Nous ne connaissons pas si Dieu pour qu'il fasse un autre pays. Mais nous, Rodrigue, l'effet qui nous tient dans un laboratoire, nous. On a beaucoup d'expérience ici qui fait ici. Hein? Là, je suis capable de dire. Je pense que l'expérience ouïte, c'est une expérience qui nous capable peut-être exporter. Nous avons l'expérience plastique. Nous avons le monde premier dans la région-là qui est le monde plastique. Avant, peut-être tout ça dans le pays là. Mais nous, l'expérience capable de servir. Ça veut dire aujourd'hui, nous capables d'avoir une propriété intellectuelle qui nous capable quand j'ai moins de servir. Mais un pays d'un petit l'argent, pas n'existe, ça veut dire comme si pour nous a fait une expérience pour cadeau. Alors voilà comment mon pensée François Legard peut contribuer. C'est qui n'y pas une affaire ici dans Rodrigue. Right? Et projet là, aujourd'hui, il y a une certaine reconnaissance internationale. Il y a une université. D'ailleurs, la fille là qui peut dire ça, l'étude là, c'est un malgache, et dans Houston University, que finalement, Rodrigue, c'est un endroit très important, que l'étude peut faire le climat, hein, comment, fréquence la pied, etc. Mm-hmm. Et qui, François Legas, font partie de ça l'étude là. Et nous aussi favorise une recherche scientifique, c'est-à-dire aussi transmettre ça aux jeunes, encourage les jeunes à aller dans sa filière là. Pour qui demain nous viennent l'autorité l'eau et les affaires qui concernent et climat qui concernent et la nature et qui et demain nous sommes contents Ken Rodrigue qui est un sommité mondial hein que tu es capable de faire l'expérience dans le laboratoire ça va être là Rodrigue.
1: D'accord. Et que où tu peux dire au départ projet et que il y a du monde qui partit trop pour comment on dit il y a un petit peu de découragement aussi. Est-ce qu'il y a un changement dans perception de la population de Man Rodrigue face à ce projet là et aussi de la protection de la nature?
0: René, et on a toujours du monde jaloux quand on réussit. Ça nous pas faire non rien, mais nous pas prendre ça compte. Nous et une faire un programme, right? Et nous connaît que nous parler. Ça veut dire

0: nous allons tous à l'école aujourd'hui là. Mm-hmm. C'est Banzenza. C'est nous allons un programme spécial pour vous. Right? Ça veut dire nous encourageons l'école venir visiter. Right? Moi connais un des enfants là une visiter depuis maternelle. Dans sa classe une vini sur l'école il amène lui. Mm-hmm. Right? Et pour moi c'est ça. Hein? Et là moi vous donner un exemple. Quand moi tu fais que vini, mais on s'agit d'un camarade. Et ils ont trois enfants. Dernier l'année tu fais. Mais là moi quand moi vini à mon quartier tu fais la scène aussi pas 8 ans. Mm-hmm. Là ils disent tonton Aurel amène-moi dans la caverne. Puis il te rappelle amène aller. Hein? Pas trop qu'on fait non là-bas. Après il grandit lui. Maintenant ce deux frères qui est plus grand qu'il dit, les autres finissent par ses chessis. Mais les parents, les maman professeur à l'école, fait mathématiques. Les papa professeur à l'école, enseigne chimie. Premier là, il disait, bon, il peut le faire ingénieur. Ingénieur avion. Mm. Il est en Australie, il a fait l'étude. Deuxième, il disait, il peut le faire ingénieur civil. Il est en Australie, il a étudié ingénieur civil. Dernier, il m'a dit là, les gens qui peuvent le faire. Tout le monde peut attendre, il peut le faire ingénieur. Parce qu'il est dans la famille. Il disait, il peut le faire Earth Science. Science de la terre. Parce que depuis qu'il est dans la caverne, il nous a mis là. Il a envie de faire ça. Une inspiration. Hein? Mm-hmm. Alors, nous, dans François Legrand, nous pouvons dire aujourd'hui, si vous avez fini un PhD, il peut travailler dans un grand, grand pays. Alors, nous, dans François Legrand, nous avons envie d'inspirer Banzan Rodrigue. Même si nous inspirons un peu au mille, pas fait non rien, nous croyons qu'il y a une semaine la grain et qu'il demain, il peut produire Ban Fouille. Mm-hmm. Alors, et. Nous avons une musée contre nous. Hein? C'est le premier musée qui nous fait dans Rodrigue. Hein? Avant qui? Et le musée de Belascar. Alors, ça aussi, et Dimon pensait que le musée, ce n'est pas une vieille affaire. Ça. Le musée, c'est qu'il fait où comprendre où passer, où vivre les prisons pour entrer voir l'avenir. Alors, ça, c'est, si je peux dire, personnel, fierté, c'est un mot fierté pour moi, personnel. Parce que je ne suis pas scientifique, moi. Mm. Moi, ben, l'étude, il fait dans le classique. Et qui, ici, tout le temps, me tient à l'idée, l'eau a fait miser. Hein? Et l'importance est de miser. Alors, bah, et me penser qui, et François Legat, lui contribuait, bon, papa, il me tape l'estomac, mais il contribuait un peu dans, améliorer la perception du monde, l'eau, ben, l'héritage qui nous est là. Hein? Me le dire comme ça, un rose, il doit lire tous les jours là, mais il y en a sur l'importance, demain, un venir faire un business que ça ressemble mais qui fait nous passer 12 ans hein nous besoin 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d'exploitation on dirait mon fouiller mon tout ce qui bon après moi ligne écrit c'est vide nous prenons l'endroit qui nous dépouillé et nous redonne ni valeur et tous les jours il gagne valeur ça veut dire qui dans Rodrigue fait qu'il y a un petit pays. Nous devons faire sa qualité, pour moi, faire sa qualité de développement là. Donne valeur à un rose qui ne passe à aucune valeur, nous donne une valeur. Là, les gens disent, ah, nous trouvons un pied du bois. Nous disons, mais j'ai tout en ligne là. Mais qui sont ces histoires? Écoute-les, écoute-les. Fais ces histoires, raconte les histoires du monde. Hein? Qui nous fait un enfant sur les gars? Visitez la ville contre nous. Nous raconte les histoires, nous. Nous raconte les pieds, nous raconte les totis, nous raconte les cavernes, nous fait des visites cavernes. Il va prendre caverne là, y aller. Il va prendre pied là, y aller. Il va prendre tout là, y aller. Tout ça que ça aime. Alors, au capital, il grandit et où servit, c'est qu'on appelle, où il vient. Je crois qu'il a fait très simple ça en mathématiques. Alors, bah, pour moi, c'est qui Rodrigue nous petit et nous développement et nous besoin prothèse, améliorer nous avons assez pour qui finalement et le pays regagne une santé et qui nous tout fier de ce qui nous est non. Et de ce qui nous était.
1: 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Et que, en, ce qui vous fait dire, touriste là, quand il est venu, il n'est pas venu visiter, hein, mais il n'est pas prêt à y aller. Il n'est pas à faire la reste là-même. Mais par contre, je prends des images hein, qui peut-être sont valorisées dans notre pays et qui, à travers ces images là, l'autre part du monde est capable de gagner l'envie pour venir, puis d'envie de découvrir la réserve. Mais nous, justement, le rôle de la réserve dans le développement du secteur touristique à Rodrigue, M. André.
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0: c'est un point de Vénus, l'hôtel qui ne fermait maintenant. Et ils m'ont quand même proposé qu'il ne fait qui restait, c'est la belle Rodriguez et François Lugard. Alors, vous pensez François Lugard, il vient faire une contribution, hein, parce qu'il bon, tout un visiteur quand il vient, en vie et comprend pays là. Alors, nous, dans François Lugard, nous parlons ici comme si il vend un produit, mais nous essayons qu'il fait aussi, qu'il dit Mouna, il fait une expérience de la vie. Rodriguez. Ça veut dire qu'il nous documente, nous, que nous donne ben l'information. Hein? En fait, c'est l'information qui nous vendait exactement. Comme on pouvait dire, c'est qu'il, quand il vient, c'est l'incontent, à Béli Poucosier, ce camarade, c'est la plus grande possibilité pour nous faire visibilité destination là. Mais nous, besoin aussi, quand nous faisons ça, nous faisons attention, nous parlons d'Isis raconte d'histoire, d'Isis pour raconter d'histoire. Parce qu'il fait attention, ben, des gens qui viennent là, je n'ai fait de tressage avant. Techniquement, quand je viens, confirme ni quelque part, mais en même temps, je aussi gagne ça sentiment qui ça contact entre je et la population, entre je et Rodriguez. Right? Alors, me penser qu'aujourd'hui, nous favorisons un touriste d'expérience, un touriste que quand il vient, les y aller, bon, il est capable, il mange un plat, mais plat là, il finit mange ce goût. Mais s'il gagne ça, l'expérience humaine, qu'elle a une connexion entre lui et la population, à quoi simple qu'il est revenu. Hein? Il a envie de regagner ça bon, et quand du monde ensemble. Alors là-dedans, nous pisons, et peut-être un mot qui me peut dire, qui est important pour nous dans François Lugard, c'est qu'il ne nous favorise une politique de collaboration et non pas d'exploitation. Mm-hmm. Hein? C'est-à-dire les hommes. Normalement, ce plus grand capacité, c'est comment les collaborer. Right? Et moi, penser que nous, dans François Lugard, nous pouvons essayer de faire ça. Nous avons 40 jours là-bas. Et nous pouvons avoir une fonction, chacun se fonctionne. Bien sûr, on a une définition. Mais les habitants travaillent, tout le monde met la tête ensemble. Right? Bon, quand un restaurant est plein, mais moi, c'est avec moi. Mm-hmm. Mais c'est pas moi pour aller, moi, donner un coup de main. Parce que et nous pensons qu'il y a. Nous favorise la collaboration entre les hommes et les femmes et non pas bon division ou bien comme si et mon dadak ou bien mon besoin comme si exploité. Alors c'est ni la nature ni banzom pas besoin exploité, c'est qui tout besoin collaborer.
1: Et justement, moi aussi, à la réserve, il y a un bandimoun, nous ne parlons pas de travail, il y a un bandimoun tout simplement passionné par notre métier, par ce que vous pouvez faire. Et comment, au niveau de la réserve, vous sensibilisez les visiteurs, les jeunes, à la préservation de l'environnement?
0: Alors, plus ça fait plus facile de vous faire, c'est qu'ils participent dans le travail. C'est-à-dire qu'ils ont envie que quand ils viennent que nous, dès de sortie là, je sentis, pour être dire, je acté. Et il y a dans ce travail-là. Alors, et c'est toute une approche, comment vous dire, et la passion de faire ce travail-là. Parfois, et passion n'est pas forcément qui vous en a dit, mais au caractère. Right? Alors, et c'est ça qui vous transmet, et ben, parce qu'ils vous croient là-dedans. Hein? Et combien de gens parfois malgré parce qu'ils ne croient pas dans ce qu'ils peuvent faire. Ou mais ils font aller parce qu'ils sont obligés de faire aller. Right? Alors, bien sûr, nous pas de couiller à l'eau dans la bouche, beaucoup de travail nous fait parce qu'ils sont obligés de faire aller. Mais nous avons fait des efforts aussi contents de faire aller à un moment donné. Right? C'est-à-dire trouver comment les satisfaire nous dans tous nos lettres quand nous pouvons faire ce travail-là. Alors, je pense qu'il y a dans tout travail une passion. Et qui, nous, François Lugard, bien sûr, nous favorise ça. D'ailleurs, nous, le travail qu'il nous fait, il est basé aux cinq vallées. Nous avons cinq vallées contre nous, qui nous amènent devant nous tout le temps. Hein, c'est l'esprit d'équipe, intégrité et persévérance. Et qui, contre nous, finalement, en fait, nous disent d'une famille. Right? Et les dix mounes vini, ils sont sentis différents d'une famille. Ils sont sentis accueillis d'une famille. Alors, c'est un peu l'esprit qu'ils ont envie de transmettre. Et bien sûr, là, ils décalent. Les dimoun disent que bon, mais ils sont sûrs de bien. Mais à la batte aussi. Et qui, bon, vous pensez qui, là, il fait boule de neige.
1: D'accord. Et que nous ne sommes pas capables de cause François Lugard sans qu'il nous cause une visite, l'idée. Et

0: qui se te proposer. Nous causons un petit peu là, Monsieur André aussi, qui a un programme éducatif peut-être qui se proposer à la réserve.
1: Alors, nous, comme on surtout les enfants à l'école Vini, right? Et moi, mon voisin félicite bon, tout le monde qui travaille à François Légard, et surtout le guide. Hein? Et moi, mon émerveillé, parce que techniquement, et quand tu commençais, et moi qui suis fait guide, hein? Mon cours fait à l'isourdi, hein? Comme disait moi, mais mon émerveillé, parce que le jeune qui ne vini, hein? Le guide qui visitait moi, c'est le philosophe. Ouais. Et comme si, en fait, le secret de tout ça, c'est ce qu'on appelle storytelling, hein? Raconte des histoires. Ouais. Ça veut dire, Dimona, il mettait plein de choses à faire là. Alors, bah, et au niveau de mon programme, c'est comme à l'école Vini, nous avons un programme spécial, c'est-à-dire nous avons une activité qui se fait, nous avons une présentation et vidéo, et nous avons. Quand j'étais en l'étang, par exemple, de participer physiquement, planter un pied ou bien arracher un pied de mauvaise herbe, c'est-à-dire qui finalement n'est pas simplement une affaire intellectuelle, mais il y a une affaire participation. Et nous avons un visiteur qui finalement j'ai une visite une fois, et puis je viens dire comme ça, bon, j'ai envie de faire une volonté pendant une journée, et qui peut imprègne une piste de l'esprit de la réserve. Nous avons une volonté internationale qui vient près de moi, 6 semaines, qui là aussi je viens vivre sans l'expérience là. Nous tenons une association en France et je t'appelle Grandi Aventure, que je tenons un étudiant qui vient et mes enfants et qui je passe des jours full dans la réserve, juste pour comme si je te viens contribuer, hein, fait partie de cet objectif. Et dans préserve la nature dans un pays. Bien sûr, nous avons aussi une recherche un peu plus poussée, c'est-à-dire nous avons un étudiant à l'université qui a bien fait ce projet et qui, bon, c'est qui peut faire l'eau dans la nature, c'est qui peut faire l'eau paléontologie, c'est qui peut faire l'eau zoologie, etc. Là, je devine, nous gagnons plusieurs étudiants au niveau maîtrise, quand tu fais cette thèse, l'eau la réserve. Nous avons un chercheur qui vient et qui nous, par exemple, comme un chercheur vini, je dis, nous avons fait telle étude, nous disons, OK, mais comment visiter, comment rediguer pour connaître? Si je l'étude, déjà. Là, je vais te faire un lafis, et je dis que je peux travailler. Par exemple, nous avons une recherche sur l'eau climat, hein, écoute, nous avons un lafis, que des enfants capables de trouver comment faire. Nous avons un monitoring qui nous peut faire avec Géoscope en France, l'eau mesure mouvement de la Terre, par exemple, et qui est un écran, que lui montrer ça. Et puis, une explication, qui ça l'étude qui peut faire là. Nous avons l'étude qui peut faire avec l'Université de La Réunion, l'eau, l'intensité, soleil, UV, ultraviolet, et qui, là aussi, nous n'en pas encore, comme si soleil qui se rôle, l'eau, la vie, l'eau, la vie et la planète. Alors, nous donnons une logique de partage, quand, surtout l'information et aussi connaissance.
0: D'accord. Et que aussi, alors, quand nous cause la nature, nous connaissons qu'il y a une chose qui menace nous, c'est le changement climatique. Comment, au niveau de la réserve, hein, je te prépare, je t'assure, un défi qui est lié justement au changement climatique.
1: Bien sûr, notre objectif, c'est refaire la forêt, redonner la nature ce droit. Bon, et changement climatique, je ne pense pas qu'il est nouveau, ça. Et dans l'éthique qui peut faire, il y en a un cycle dans le temps qui fait qu'il y en a une période sec, il y en a une période mouillée, il y en a une période humide, etc. Alors, bah, et si nous regardons ce qu'il nous fait, mais qu'il nous fait quand même pas une goutte d'eau dans la mer, dans l'océan, parce qu'il est. Mais nous, objectif, c'est que si tout le monde fait ce chibout, right, dans le monde, right, mais me penser qu'il nous prenne l'impact. Alors, peut-être l'impact qui nous est dans François Lugard, et nous pouvons que ça l'étude sur les climats, c'est qui, comme on connaît, c'est qui, divan sorti dans le sud-ouest, et Rodrigue, quand il sort dans le sud-est là-bas, pour une première terre ferme, après Australie, c'est Rodrigue. Et ça l'étude là peut montrer qui, ça divan là, les Livini, les Consignalés, les Tapettes Maurice, la Réunion, Madagascar, après les tapent avec la côte Est Afrique. La côte Est Afrique, c'est un continent. Il n'est pas capable d'aller. Là, il tourne. Il tourne, il fait dans l'Arabie, il y a l'Aisne. Et qui, ça dit en même qui influence la mousson en Inde. Alors, ça l'étude là permet qui, peut-être faire une projection dans, je sais pas, 100 ans, 200 ans, 300 ans,

0: dans le climat pour été, parce que le laboratoire fait un modèle, et qui n'a pas été pour autant. Parce que c'est la terre ferme qui a fait ça, l'étude là. Hein? Première la terre ferme. Que divan là, quoi, dans tout ce potentiel. Alors, je pense que nous, il y a pas autant qui nous mettront en avant. Hein? Et nous, dans François Legas, dans nos manières, nous pouvons essayer de mettre en avant dans tout ce plan là. Et nous pas signifier nous dans l'océan Indien. Hein? Faut des pas qu'il dit, nous pensons, ah, yo, tu redis ça. Hein? Nous avons une grosse importance. Et nous, dans François Legas, nous, ce qu'il nous peut faire, nous peut montrer qui, nous les montrer qui, Rodrigue a une sous importance et qui nous besoin fiers. Et qui nous besoin aussi protéger. Mm-hmm.
1: Et peut-être, nous arrivons presque à la fin de nos émissions. Et qui va nous prendre projet et nous pour la réserve?
0: Qui va nous projet? Bon, moi, je crois qu'il m'arrive un peu au terme de mon service dans François Legas. Mais je pense avec les jeunes qui nous y sont, et François Legas pour toujours un lieu et d'innovation. Je prends l'exemple et nous, un projet écologique et qui nous a servi une partie de l'énergie fossile. Hein? Je crois qu'il y a un peu contradictoire. Alors, nous commençons par mettre panneaux solaires. Ça veut dire une partie de l'énergie aujourd'hui, l'IPC a vu et l'énergie est propre, est renouvelable. Mm-hmm. Et je pense qu'un de mes projets, c'est que dans les années à venir, et si nous avons investissement qui besoin, et nous avons besoin de 100% et, énergie propre. Maintenant, nous avons un problème de l'eau dans Rodrigue. Nous pouvons faire un système que nous pouvons guetter un coup. Comment nous capables de recycler tous nos bannes de l'eau usée, hein, c'est-à-dire là aussi, pour qui finalement nous rentre en plein pied dans ce qu'on appelle l'économie et circulaire. Alors, je pense que ça, c'est le prochain projet qui nous vient réaliser dans la réserve et qui, quand une dimoune vient, il n'y a pas aucun sentiment de culpabilité qu'il est l'IP vigne dans François Legas. L'IP contribuer à et polluer un peu plus le ça. Nous, bien sûr, nous essayons d'utiliser tout ce que nous utilisons dans François Legas, dans le restaurant par exemple, c'est produit local. Quand l'IP a besoin d'importer, prend transport, vini, transport là, roule avec gasoil, mazout, etc. Et c'est une petite affaire, nous prenons un grand projet, mais nous envie et être sa modèle, côté, et nous. Et contribuer et qui aussi fédère Zimoun pour qui je t'aille dans la même direction.
1: Alors, 23 ans après, 23 ans qui ouvre, parce qu'avant même qu'il a réservé une nouvelle ou que travaille sur ce projet-là, 23 ans après, M. Aurel André, qui motivation personnellement qui motive vous pour continuer?
0: Même motivation depuis le début, mais je crois motivation à plus grand dans le sens qui et. Ça l'impact qui me pensait qui n'est non l'eau ban Rodrigue, c'est-à-dire qui là nous avons 40 personnes qui travaillent avec nous. Me pensait qui nous commençait de mutuelle après la nuit 24 après une montée et qui me besoin rend hommage tout ça man dimoun là parce qui et c'est une apport de contribution apprendre beaucoup et tout et qui mais tout le monde a derrière sa philosophie de refaire la nature et qui me pensait que ce travail là les amène pour venir un travail qui comme si dirait une vie parce qu'il y a pas autant qui nous vivent en symbiose avec la nature et qui il y a une question nous pensons à la nature et la nature prend soin de nous mais comme si il y a une affaire et automatique ça qui me prendre l'exemple, c'est qui la 40 moun côté moi là, je suis scandalisé quand je tourne une visite c'est un papier en bas, hein. Et quand je finis dans ses mains, si je viens dire moi là, nous bien que vous êtes visité parce que vous tournez un papier là quand ils étaient. C'est très simple, très simple. Et aujourd'hui, ben dis-moi qui tu rentré au début parce qu'on lit. Bon, je dis qu'on lit. Je ne sais pas si je connais pied par quoi, mais je ne sais pas si je connais ce nom scientifique aujourd'hui. Mais quand on commence le travail, je dis que c'est un nom scientifique. Là, c'est un nom il connaît que ça pied là. Alors, comme si nous ne pas tabler sur moi, mais tigit,

0: dit, l'oiseau fait son nid.
1: Si tu es capable, si tu as envie, résume ça en un mot, en une phrase, que tu peux dire.
0: Et que du bonheur. Voilà. C'est qui. Vous pensez, bon, même en difficulté, mais grosse satisfaction, c'est qui nous sentit nous satisfaits. Alors, le mot, c'est le bonheur.
1: Super. Et alors voilà, nous terminons cette note-là. Que du bonheur et peut-être, ou si tu as envie, remercie, hein, parce qu'il est dans tout un personnel derrière pour qu'il la réserve, il y arrive quand il est aujourd'hui.
0: Oui, certainement. Bon, vous pensez, bon, pas vous finir, remercie. Bon, pas petit nom. Remercie tout le monde qui travaille dans François Legas. Je remercie toute la communauté villageoise autour de François Legas. Je remercie l'Assemblée régionale. Je remercie les visiteurs qui viennent avec nous, les scientifiques, etc. Alors, bien sûr, et enfin, je remercie aussi ça, les investisseurs, parce qu'ils, et bon, nous avons toute volonté du monde, mais seulement, nous avons aussi le moyen. Alors, qui est une croix dans nous et qui est une croix dans sa équipe pour de Guy là. Voilà, et merci à tout le monde et merci aux auditeurs.
1: Merci ou même pour votre présence en studio. Réserve François Legas, qui vient bien plus qu'un lieu touristique, qu'il y a un symbole de renaissance, nous capable de dire, et aussi de persévérance. Alors, 18 ans de cela, un rêve, une prend naissance, hein, et qui redonne à Rodrigue un trésor qui s'est perdu, une gagne des siècles. En tout cas, merci beaucoup. Me souhaitez qu'il la réserve, alors, qu'on plus loin, l'innove encore, et qui souhaite recevoir encore plus de visiteurs chaque année. Monsieur Rélandré, merci beaucoup.
0: Merci, rendez-vous dans 20 ans.
1: Alors voilà, merci à Monsieur Aurel André qui participe dans nous l'émission de ce matin. Quand nous causons au début de la réserve, ben de projet, ben de difficulté, ben de défi que je viens de rencontrer tout au long de ce projet-là et aussi que je viens d'arriver aujourd'hui. En tout cas, merci beaucoup. Nous souhaitons encore beaucoup d'années. Nous souhaitons encore plus de reconnaissance pour ce qui je peux faire. C'était l'émission Réveil écolo de ce jeudi, quand nous causons de la réserve François Legas, en signe de reconnaissance hein, pour sa grande distinction qu'il vient de recevoir récemment le Laurier d'Or. Très bonne journée à tous. On se retrouve durant la journée pour les autres l'émission.

Salut à tous, c'est Brinda pour votre nostalgie en Nantes. Aujourd'hui, c'est du pop rock qu'on vous propose. Merci à Christelle pour l'émission précédente. Nous sommes ici jusqu'à 12h pour cette émission, bien sûr. De la bonne musique qu'on vous propose. On va écouter les artistes comme Erickel, Fabiana et aussi The Notorious, Hypnosis, Telia, Emmanuel Moir, Felina, entre autres. Les artistes du pop rock. Et déjà, on débute avec Frenchy Pop, Rock Sing. Je vous laisse écouter ça et passer de très bons moments avec ce style de musique qui est le pop rock qu'on vous propose chaque jeudi pour votre nostalgie en note.

Du pop français, et oui, avec la chanteuse Fabienne Stein avec M. C'est plutôt sa version rock et pop rock, puisqu'il y a une autre version là. C'est parti avec du Big Popa de Notorious B.I.G.

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Bah oui, comme prévu, c'était Emmanuel Moir qu'on vient d'apprécier avec Promis. Toujours cette chanson, c'est en version pop et ça continue avec Félina qui nous propose Sexa. Alors, Sexa. Il est exactement 11h passé de 27 minutes. Merci de nous écouter un petit peu partout. C'est jeudi. Et oui, excellente journée. Bon jeudi à tous.

tout pour vous donner du courage. Nous sommes ici comme chaque jour de la semaine, surtout pour votre nostalgie en note. Du feu, c'est le titre, hein? Et c'est de Old With Papa.

0: Alors, il est déjà 12h, c'est terminé pour votre émission Nostalgie en Nantes. En tout cas, merci. Retrouvons Mario-Lisette tout de suite pour le journal. Bon après-midi à vous, Mario.
1: Merci et bonjour à vous, Brenda. Madame, Monsieur, bon après-midi ou bonjour, donc comme vous voulez. Et on démarre avec les titres pour ce journal de la mi-journée. Protection des consommateurs, une délégation ministérielle en mission de régulation à Rodrigue. Michael Séguin annonce une extension des subventions alimentaires à Rodrigue. Vers des solutions rapides pour éviter les ruptures de stock, les importateurs de Lille ont exposé leurs difficultés au ministre Séguin hier lors d'une rencontre à Malabar. Sur le plan national, la tête-à-tête à la State House de Nairobi hier, donc entre le Premier ministre mauricien et le président kényan. Et à l'étranger, visite de Donald Trump à Pékin pour apaiser les tensions

0: avec la Chine. Et comme je vous le disais en titre, une délégation du ministère du Commerce et de la Protection des consommateurs menée par le ministre Michael Sikyen a rencontré l'adjointe au chef commissaire, la commissaire Agathe, ainsi que les cadres de l'Assemblée régionale de Rodrigue à l'administration centrale hier. L'objectif est de réglementer les problèmes liés au commerce à Rodrigue. Le ministre Sikyen affirme que son ministère prépare actuellement un dossier visant à subventionner un plus grand nombre de produits alimentaires afin de mieux soulager les familles rodriguaises. Reportage.
1: Les cadres du bureau de la commission du commerce du price fixing ainsi que d'autres commissions ont également été conviés à cette réunion. Selon la commissaire de tutelle, cette mission fait suite à une rencontre avec les commerçants et consommateurs de Rodrigue concernant les difficultés auxquelles ils font face.
2: La semaine dernière, c'est une délégation de la commission. Nous sommes à Maurice et donc nous faisons rencontrer monsieur le ministre et aussi ce man officier que nous faisons discuter certains points qui sont très pertinents pour Rodrigue. Et donc l'honorable ministre finit dire que tout de suite nous essayons de préparer une mission pour venir tout de suite pour venir écouter ban de doléances de ban importateurs surtout et aussi ban souci qui est énorme au niveau de la commission pour que le trade capable de faire bien à Rodrigue en même temps qu'il nous protège ban consommateurs.
1: L'adjointe au chef commissaire salue l'approche ministérielle qui va de pair avec le fonctionnement de l'Assemblée régionale de Rodrigue. Il plaide pour une collaboration plus étroite et des délibérations fructueuses sur les dossiers.
3: Nous saluons ça l'approche ministérielle qui va de pair avec le fonctionnement de l'Assemblée régionale de Rodrigue. Et écoute, ban ministre et ban commissaire pour le bien-être des choses à Rodrigue, du public, dans ce domaine-là, nous appeler à travailler ensemble. Et donc, j'espérais nous gagner une délibération fructueuse sur ce sujet-là.
1: Le ministre a réaffirmé que son ministère travaille en étroite collaboration avec l'Assemblée régionale de Rodrigue. Il a mis l'accent sur la subvention des produits alimentaires, tant à Maurice qu'à Rodrigue.
4: Au niveau de mon ministère, nous préparons un lot de papier qui nous pourra prouver très bientôt au Conseil des ministres. Nous avons à nouveau la liste de subsides qui est valable aussi à Rodrigue. Nous avons beaucoup plus d'items que la dernière fois. Avant, nous avons du lait bébé, nous avons couche bébé, nous avons fromage, nous avons de l'huile. Après, nous venons avec une deuxième mesure, couche grandimoun. Nous venons avec pilchard, mackerel et aussi ben, médicaments. Mais cette fois-ci, nous mettons beaucoup plus d'alimentation et nous espérons, nous pensons aussi, qu'il soulage ma ben, famille ici, que ce soit à Rodrigue et que ce soit à Maurice.
1: La formation continue. La Mauritius Shipping Corporation, la MRA, Mauritius Revenue Authority, la State Trading Corporation et la coopération avec d'autres entités étaient également au cœur des discussions.
0: Par la suite, la délégation ministérielle en compagnie de l'adjointe au chef commissaire, Johnson Roussy, a effectué une visite au nouveau dépôt de produits pétroliers de la compagnie AULDDS à Port-Mathurin. Cette entreprise a procédé en 2025 à d'importants travaux de réaménagement permettant d'augmenter sa capacité de stockage de 250 000 litres. Marie-Pierre-Émilien Philippe.
5: Outre cette augmentation, le dépôt répond désormais aux normes internationales de sécurité. Il est équipé de systèmes modernes de prévention et de lutte contre les incendies, de dispositifs de détection des fuites, entre autres.
6: Ce qui est important avec ce nouveau dépôt-là, ce n'est pas seulement l'aspect qui augmente la capacité, mais ce qui est important aussi faire ressortir, c'est l'aspect sécurité autour de ce dépôt-là. Il y a aussi un respect avec l'environnement aussi. Tout. Donc ça, c'est très important. Et puis, il y a l'aspect sécurité de l'incendie. Donc, côté, il y a un sprinkler qui est dans le tank là-haut, et il y a un water cannon qui nous fait trouver avec un foam cannon. Donc, tout ce système-là, il met en place justement pour faire que ce dépôt-là soit aux normes de l'industrie pétrolière.
5: L'adjoint au chef commissaire Johnson Roussy a salué les dispositifs mis en place par la compagnie à BO8 en ce qui concerne le gaz ménager avec le soutien de l'Assemblée régionale.
3: Je trouve que j'ai investi pas mal d'argent et les résultats sont devant nous aujourd'hui.

0: augmente notre capacité de stockage de produits pétroliers par 250 000 litres. Donc ça allait pour aide-nous beaucoup, mais ça allait aussi parce que le gouvernement régional finit par louer un nouveau site à la compagnie. Écoute, il est envoyé sur une opération de gaz, de stockage de gaz, et à l'avenir, il peut faire aussi une unité d'embouteillage de gaz. Et les fins libèrent ben, l'espace pour Maturin qui finit permettre lui installer ça va une facilité bien aux normes internationales au niveau de sécurité.
1: Pour sa part, le ministre Michael Situen s'est dit satisfait des mesures mises en place pour améliorer le stockage des produits pétroliers à Rodrigue.
2: On remercie l'Assemblée régionale pour tous ces efforts. Aujourd'hui, Rodrigue a la chance de gagner un gros stockage stratégique, que ce soit dans Maurice, que ce soit dans Rodrigue. Aujourd'hui, nous avons plus que 30 jours de stock. Ça veut dire, pendant un moment difficile que le monde peut passer, Rodrigue et Maurice pas peut sentir au niveau approvisionnement. C'est grâce à un travail d'équipe.
1: Actuellement, AELDDS dispose d'une capacité de stockage de produits pétroliers d'un million 115 000 litres, dont 580 000 litres de diesel et 535 000 litres d'essence.
3: Le secteur de l'importation à Rodrigue a confronté à plusieurs difficultés. Les principaux importateurs de l'île ont rencontré hier le ministre du Commerce Michael Sikuyen ainsi que l'adjointe au chef commissaire Johnson Rusty et la commissaire des droits des consommateurs Christiane Agathe Amanabar. Une réunion de travail axée principalement sur les retards dans la fixation des prix, le non-paiement de certains subsides par la MRA ainsi que les ruptures de stock de plusieurs produits sur le marché local. Le ministre du Commerce affirme avoir déjà entamé des discussions avec les responsables concernés afin de trouver des solutions rapides aux doléances des opérateurs économiques. Le compte-rendu de David Casimir.
4: Les importateurs, représentants des autorités et responsables du commerce ont échangé sans détour sur les difficultés qui affectent actuellement le secteur de l'importation à Rodrigue. Parmi les principales préoccupations soulevées, les délais jugés trop longs dans la fixation des prix de certains produits essentiels. Une situation qui, selon les importateurs, complique la gestion des stocks et ralentit l'approvisionnement du marché local. Autre sujet de préoccupation, le non-paiement de certains subsides par la MRA, ce qui exerce une pression financière supplémentaire sur les entreprises locales.
5: Tout le monde point noir qui nous tient, un souci majeur qui nous tient, nous explique tout. Bien sûr, il va quand même prendre des décisions, des suites, ce qu'ils ont dit à nous, mais nous perdons une bonne nouvelle avec tout, qui tout ce problème qui nous tient, au niveau de pricing, de fixation prix, tout ça, tout nous tient à gagner le plus vite possible.
4: Le commissaire pour la protection des consommateurs souligne la nécessité de maintenir un équilibre entre la protection des consommateurs et la viabilité des entreprises importatrices. Christiane Agathe plaide pour une collaboration étroite entre les différents partenaires.
6: Le plus gros souci, c'est par rapport à la fluidité du commerce à Rodrigue. Et côté dans beaucoup, ben, paramètres qui rentrent en jeu. Par exemple, le prix du transport pour sortir un article de Pont-Maturin à ben, différents points de l'île qui affectait énormément le running cost, c'est-à-dire parfois, je peux faire un business qui peut trouver à la perte. Et donc, nous pouvons trouver un juste milieu, un équilibre entre les importateurs et les consommateurs pour qui tous les deux côtés sont capables d'en satisfaction.
4: Le ministre Sikuyen déclare qu'il va tout faire pour résoudre les problèmes liés au commerce dans l'île.
2: Nous avons un problème de marge, nous avons un problème de refund de la MAE et aussi fréquence bateau qui vient de Rodrigue. Je vous ai dit que tout de suite, je finis la MAE et je peux make sure qu'il refund l'affaire le plus vite possible. Donc, au niveau de marge, je finis de dire que différents du monde qui est présent fait une proposition de différents maximum markup qui je pense pas correct. Et à partir de là, la commission pour analyser, pour faire une contre-proposition, bien sûr. Et bien sûr, le ministère commerce pour travailler en collaboration avec différents stakeholders pour régler le problème de marge.
4: Les différents partenaires ont convenu qu'il faudra organiser d'autres rencontres afin de dégager des solutions durables aux problèmes affectant le commerce dans l'île.
3: Les meilleurs travaux d'art des candidats Rodrigue aux examens du School Certificate et du High School Certificate pour la QV 2025 sont actuellement

0: exposé au Centre Antoinette Prudence pour le développement des ressources humaines à Malabar. Cette initiative du Mauritius Examinations Syndicate, MES, en collaboration avec la Commission de l'Éducation, vise à mettre en lumière le talent et la créativité des élèves ayant excellé dans cette matière. Elle s'inscrit dans une tradition bien établie du MES pour encourager l'excellence artistique et promouvoir les compétences créatives chez les jeunes. Et ensemble, honorons la mémoire de celles et ceux qui nous ont perdus, que nous avons perdus, pardon. Soutenons les personnes vivant avec le VIH et réaffirmons notre engagement pour un avenir sans stigmatisation. Le AIDS Candlelight Memorial de Rodrigue est prévu pour ce samedi 16 mai. Deux événements viendront marquer cette commémoration, soit une cérémonie de dépôt de gerbe à 15h30 à Mont-Lubin, ainsi que le candlelight prévu à partir de 17h au centre communautaire de Petit Gabriel. Par ailleurs, l'ONG de prévention du VIH est actuellement en mission chez nous, au programme différents ateliers de sensibilisation avec les jeunes et autres acteurs de cette lutte. Les détails avec Jacques Achille, Communication and Prevention Manager de PILS. Il est au micro d'Henri-Noël Pierre-Louis.
1: PILS nous est de retour cette année-ci, après, de retour dans le cadre d'une mission qui est menée dans Rodrigue depuis 2 ans. L'objectif, c'est, avec le Rodrigue Regional Assembly et la AIDS Unit, nous allons dans l'école, que les jeunes, adolescents, que nous sommes capables de la santé sexuelle, du VIH et aussi de la thématique des drogues, avec eux dans une perspective, que nous expliquer aux jeunes qui savaient dire ça et comment ils ont besoin pour prendre précaution au niveau de la prévention. Nous avons deux dimensions qui l'ont en ce moment et nous pouvons faire différents établissements. Nous aussi, cette année-ci, PAL dans au niveau secteur privé, l'hôtellerie, call center, que nous pouvons à l'occasion de faire des dimensions et que aussi nous avons une petite sortie que nous pouvons faire au niveau régional dans certains villages que nous avons une bienvenue. Et tous les ans, à travers le monde, le troisième dimanche du mois, les mondes alimentent la bousille en mémoire des dimensions qui finissent mort avec VIH. Pour la 21e année consécutive, il peut aussi marquer dans Maurice et dans Rodrigue. Rodrigue, Candlelight, peut marquer le samedi 16, premier coup de poignard, une cérémonie qui peut faire dans Mont-Lubin à 3h30, coup de poignard, un dépôt de gerbe. Et dans l'après-midi, tout le monde est invité pour rejoindre nous à partir de 17h au niveau de Petit Gabriel, dans le centre communautaire, Côte School of Arts pour faire un spectacle. Pour un temps de louange, après nous parlons de la bousille en mémoire de Dimoun qui finit décédé des causes du VIH et en support à Dimoun qui vit avec VIH. Ça aussi, c'est un événement que Rodrigue Regional Assembly et Unit peut organiser, que tu invites nous d'être présents.
0: Sur le plan national, tête à tête à la State House de Nairobi, hier mercredi donc, entre le président kényan et le premier ministre mauricien, William Ruto a félicité le docteur Navin Ramgoolam pour sa contribution significative au succès du sommet Africa Forward Summit, a-t-il déclaré à l'NBC. Donc, le docteur Navin Ramgoolam a lui fait ressortir les liens étroits entre Maurice et le Kenya, au cœur des discussions. Également le renforcement de la solidarité régionale et de la coopération africaine face aux grands défis mondiaux, notamment le changement climatique, l'accès au financement et la question des ressources humaines. Et à l'étranger, Donald Trump a entamé aujourd'hui une visite officielle à Pékin pour rencontrer Xi Jinping, donc dans un contexte de tension persistante entre les deux puissances autour du commerce de Taïwan et des nouvelles technologies. Alors, ce déplacement marque la première visite d'un président américain en exercice en Chine depuis près de 10 ans et vise à relancer le dialogue entre les deux pays afin d'éviter une nouvelle confrontation économique. Donald Trump a été accueilli avec une cérémonie sur tapis rouge à la grande salle du peuple avant l'ouverture des entretiens bilatéraux. Donc il est déjà midi 16 minutes. Je vous rappelle les principales informations développées dans ce journal. Protection des consommateurs, une délégation ministérielle en mission de régulation à Rodrigue. Michael Sikyen annonce une extension des subventions alimentaires dans l'île. Vers des solutions rapides pour éviter les ruptures de stock, les importateurs de Rodrigue ont exposé leurs difficultés au ministre Sikyen hier lors d'une rencontre à Malabar. Sur le plan national, tête à tête à la State House de Nairobi hier, entre le président kényan

0: et le Premier ministre mauricien. Et à l'étranger, visite de Donald Trump à Pékin pour apaiser les tensions avec la Chine. Et voilà, donc c'est la fin de ce journal. Merci de l'avoir suivi. Merci également à Stéphanie Hippolyte qui est là depuis ce matin, donc très tôt pour lui, il est à la technique, bien évidemment. Et dans un instant, nous allons retrouver notre chère amie Christelle pour la suite de l'émission sur Rodrigue FM. Je vous souhaite de passer une très bonne journée.
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Voilà, merci à Mario Lisette qui nous a présenté le journal de la mi-journée en ce jeudi. Pour tout de suite, je vous fais la lecture de ses avis de décès.

On nous prie d'annoncer le décès de Monsieur Jean-Marc Ravinard. Décès de Monsieur Jean-Marc Ravinard. Il est âgé de 69 ans. C'est un ex-habitant de Montagne-Fanal. Décès survenu à l'île Maurice. Le convoi mortuaire sortira de son domicile à Montagne-Fanal. La date et l'heure des funérailles vous seront communiquées ultérieurement. On nous prie d'annoncer aussi le décès de Madame Chrystia Perrine, décès de Madame Chrystia Perrine, née Spéville, aussi connue sous le nom de Senneville. Elle est âgée de 84 ans. Le convoi mortuaire sortira de son domicile à 80 ans. La date et l'heure des funérailles vous seront communiquées ultérieurement.

0: Et voyons tout de suite ce communiqué de la météo pour Rodrigue Amy à 11h30 en ce jeudi 14 mai 2026.
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0: Situation générale, des nuages dans les Alizés influenceront le temps local dès ce soir. Un vent modéré souffle sur la région. Prévision pour les prochaines 24 heures, essentiellement beau durant la journée. La température maximale sera entre 26 et 29 degrés Celsius, graduellement nuageux dans la soirée avec des pluies intermittentes. Ces pluies persisteront durant la nuit et demain matin. La température minimale sera entre 21 et 24 degrés Celsius. Le vent soufflera de l'est-sud-est à environ 30 km/h avec des rafales de l'ordre de 60 km/h. Mer forte au-delà des récifs avec des vagues de l'ordre de 2,50 m. Les sorties en haute mer sont déconseillées. Concernant la pluviométrie, durant les dernières 24 heures, Pointe-Canon a enregistré 1,1 mm de pluie et 0,1 mm de pluie enregistrée à Pleine Corail. Marée haute à 23h18 et demain à 11h45. Marée basse à 17h07 et demain à 5h36. Le coucher du soleil aujourd'hui est prévu pour 17h19. Voilà pour les nouvelles du temps selon la station météo. À voir quoi.
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Bon après-midi, surtout, comment tu vas, les autres bien? Et surtout, qu'ils ont passé une bonne journée. En tout cas, c'est avec plaisir qu'ils me retrouvent pour nous démarrer l'après-midi là ensemble sur les ondes de la MBC. Rodrigue FM à la fréquence du midi jusqu'à 13h. Christelle au micro, Stéphanie et Pauline nous accompagnent à la technique.

0: Et
1: Ouais.
0: voilà, pour ce très beau morceau de Yann, Morémé de 12h25, on enchaîne avec Negroja, les temps se tendent.

La très belle voix de Mel, dit oui. Mais j'espère que tu n'as apprécié ça, un mot cela. 12h34 minutes, escale aux Seychelles avec Stanico.

avec Mercenaire. Alors, me saluez tous qui écoutent la radio cet après-midi. Et surtout, Mandy Moon qui peut travailler, qui passe un bon moment, surtout un très bon la journée. En tout cas, merci de tout, vous êtes l'écoute, vous êtes fidélité à la MBC Rodrigue FM. Merci à Stéphane Prosper qui rejoint nous à la technique pour cet après-midi jusqu'à, et aussi pour la soirée jusqu'à 21h. Je vous retrouve Brunda à un petit moment pour l'émission The Game. Et puis jouer avec nous et remporter tout plein de cadeaux. Gros bisous, c'était Christelle au micro.

0: père l'hippopote, plutôt Poupette. Vous êtes déjà dans la fréquence pour votre émission The Game. Et oui, je serai là pour vous accompagner pour cette émission jeu jusqu'à 14h. Oui, c'est Brenda. En attendant, écoutons Dominique Barré.
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pour votre émission Jeu aujourd'hui. Nous avons, alors bien sûr, des cadeaux à donner comme d'habitude. Eh bien oui, nous avons deux tickets à donner. Deux tickets pour la voix d'or dans Rétro. Alors si ça vous intéresse, donc pour ce cabaret, orchestre et memories, comme on dit. Et oui, la voix d'or dans Rétro. Restez avec nous car on va vous proposer des sirondanes. Donc on vous donne ça cadeau aujourd'hui comme d'habitude. C'est jeudi, non, on s'amuse. Allez, je vous rejoins dans quelques petites minutes pour votre sirondane.

Et oui, bienvenue dans votre émission The Game. Quel plaisir d'être ici. Alors, c'est comment chez vous? Pas trop froid, j'espère. Mais on adore l'hiver, n'est-ce pas? Et on se réchauffe ici sur les ondes de la radio pour cette émission jeu. Voilà, on se lance pour un premier ticket pour La Voix d'Or. Donc, chanson rétro pour sa jolie activité-là. C'est ça, le sponsor du jour, chers auditeurs. Qui de nous un ticket pour donc de nous des tickets aujourd'hui et là nous vous proposons bien sûr la devinette pour qu'ils remportent premier ticket et oui c'est la Les Voix d'Or dans Rétro qui prennent samedi et 16 mai 2026 en cabaret donc l'orchestre of Memories au Cocotier Night Club. Voici la devinette, comme on nous dit, Sirondan. Bien sûr, sans pec. Mon patin, zut, crier sans pec, ben, mon dieu, sans pec. Devinette l'a dit, fabricant là, pas où les lits. Fabricant là, pas où les lits. Acheter là aussi, pas servi ça. Et que ce qui pour servir là, pas trouve lit.

0: fabricant là, pas ou les lits. Acheter là aussi, pas servi lit. Et que ce qui pour utiliser là, pas trouve lit. Qui était ça? Qui suis-je? Ben, bien clair, et mon pensée simple, pour beaucoup. Nous attendons votre appel, le 83-14-444 pour votre émission Jeu. On va prendre notre plaisir aujourd'hui. En attendant, bien sûr, on vous propose de la bonne musique avec Daphné. On vous propose du Calais.
1: Calais.

Et oui, ça fait du bien. Dégoûté Bryant avec M, D et K, DVV avec Gardons le sourire. C'est jeudi, demain c'est vendredi. Et bien sûr, pour les week-ends. Vous rappelle bien sûr la devinette pour aujourd'hui qui va mettre gagner une ticket pour sa super programme qui mène le 16 mai au Cocotier Night Club. Alors, les voix d'or pour les chansons métro. Fabricant-là. Paoleli, l'acheteur aussi, pas Servili, et l'utilisateur, pas Trouveli. Qui était ça? C'est très très simple. On vous attend le 83 14 444.

du bombastique avec Jesse Matador. On vous attend au téléphone, c'est très très simple. Cette devinette qu'on vous propose aujourd'hui, alors nous donnons quoi un petit peu les temps. Et devinette-la dire, fabricant-là, c'est qui rend l'IPA ou les lits, c'est qui a steli là. Les pas servis ça, c'est qui le fabricant l'iranzé là. Et c'est qui servit, c'est qui fabricant l'iranzé là. Et c'est qui l'a steli là, il a steli là. C'est qui pousse, c'est qui servit là. L'utilisateur, l'IPA trouve l'I. C'est quoi?

chanson de Mira juste avant avec Ring Ring. On enchaîne avec Yebisa. Oh là là, on vous attend ici. Mais en attendant aussi qui se réfléchit toujours pour la première devinette, nous deux autres deuxième devinette qui pour permettre aux autres gagnent un ticket toujours pour même programme du 16 mai. Alors ce dimanche, je ne dis pas ça, mais pas dimanche. Oui, le 16 mai. Alors la devinette dit. Qui aliment, quand nous mettons dans le frigo, li pas frais, li met li resso. 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Qui ça aliment là, hein? Qui était ça? Vous êtes capable de téléphoner? Il arrive, il est à 47.

Ben, c'est terminé, malheureusement, pas de gagnant pour aujourd'hui. Ben, peut-être ou certainement pour demain. Ben oui, c'était du Afro-song avec Roma et Chiaia. Je vous laisse ici. Ça y est, rendez-vous pour votre émission Humor Mélodie juste après le flash de 14h. Je vous retrouve à 15h pour votre émission Carnet de voyage. Merci encore et à très bientôt.

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1: Et 14h sur les ondes de la radio, on retrouve tout de suite Willina Manon pour le Flash. Bon après-midi Willina.
2: Bon après-midi Bunda. Bon après-midi tout le monde, merci pour écouter nos synthèses, l'information en créole. Prévite ban pénurie gaz ménagé, diesel et l'essence ainsi que les autres produits. 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Il n'est capable d'exprimer un défi qu'ils ont pu faire face et propose une solution. 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Voilà, c'est la fin de nos synthèses d'informations créoles. Mais si vous finissez écoute-les, on retrouve à partir 4h tantôt pour un autre point avec l'actualité.

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2: Quel plaisir de vous retrouver en cet après-midi pour votre émission Mémoire en Mélodie. Eh bien oui, beaucoup de souvenirs vont remonter à la surface à l'écoute de belles chansons. Aujourd'hui, on vous propose les années 80, les années 70 et aussi quelques titres des années 60. Pourquoi pas? On va débuter avec ce grand homme. Il est décédé le 14 mai 1998 à l'âge de 82 ans. Nous allons commencer l'émission Mémoire en Mélodie par la mémoire, justement, par la commémoration de la mémoire de Frank Sinatra qui a marqué le monde de la musique, surtout le blues. Il était un chanteur et acteur américain surnommé le Chairman of the Board avec des yeux bleus, considéré comme l'un des artistes les plus influents du 20e siècle. Frank Sinatra, on débute avec les meilleurs parmi, parce qu'il y a tellement de belles chansons de Frank Sinatra. Il a sa signature vocale vraiment partout dans le monde, imprégné de son style musical. Donc beaucoup, beaucoup ont repris au cours des années. On débute avec Frank Sinatra, The Best Of, les meilleures chansons de Frank Sinatra.

C'était East of Sun, toujours de Frank Sinatra. On écoute, on revisite quelques chansons de Frank Sinatra en mémoire de ce grand artiste. Et là, on va poursuivre avec une chanson qui a marqué les années, on va dire, fin 1960, début 1970. C'est le titre My Way qu'on va écouter. Une belle adaptation en anglais de la chanson française, comme d'habitude, interprétée par Frank Sinatra en 1969. La chanson originale a été écrite par Jacques Revaux, Gilles Thibault et Claude François est enregistré pour la première fois par ce dernier en 1967. La version anglaise et les paroles sont de Paul Anka. Il ne faut surtout pas oublier de mentionner que cette chanson a connu un grand succès pour de nombreux artistes, dont Sinatra lui-même, Elvis Presley et Sid Vicious. La version de My Way par Sinatra a rencontré un succès modeste aux États-Unis et au Canada, atteignant respectivement les 27 et 26e places des classements. Elle a en revanche connu un succès bien plus important au Royaume-Uni, où elle est restée 75 semaines dans les top 40, le cinquième plus long séjour de l'histoire des charts britanniques, atteignant la 5e place. On écoute cette belle chanson à la manière de Frank Sinatra, My Way.

Et comme je vous le disais, de très belles chansons de Sinatra, de Frank Sinatra. Il ne faut pas oublier aussi Strangers in the Night, qui fait encore sensation quand on l'écoute. Et nous avons entendu Something Stupid. C'était une belle collaboration musicale avec Nancy et Frank Sinatra. Voilà quelques belles chansons de Frank Sinatra pour commémorer sa mémoire. On va écouter cette fois-ci, on va changer d'artiste, de style musical aussi, pourquoi pas. On va écouter Sacha Distel. Eh bien, Sacha Distel, le style musical va changer, vous allez entendre ça. Alexandre Sacha Distel, qui était un musicien et chanteur français connu pour ses reprises, dont Raindrops Falling on My Head en 1970, classé numéro 10 au Royaume-Uni, ainsi que pour ses titres Scooby-Doo et Good Life. Il a été fait chevalier de la Légion d'honneur en 1997. Il a également composé et écrit la chanson The Good Life pour Tony Bennett en 1963. Ce titre qui a atteint la 18e place du Billboard Hot 100 et s'est classé dans les top 10 du classement Easy Listening. Eh bien, on écoute Sacha Distel avec Chanson bleue.

Et qui parmi l'ancienne génération qui n'a jamais fredonné ce titre? 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Sacha Distel avec de très beaux titres. C'est ce qu'on vous propose lors de votre émission Mémoire en Mélodie de cet après-midi. Et là, on va écouter une chanson qui va sûrement réveiller beaucoup de souvenirs encore une fois. Eh bien, il faut imaginer un petit peu. Ban bal qui s'est allé longtemps, ban disco qui s'est allé longtemps. Monsieur Cannibal.

Et après Sacha Distel, on va écouter un autre artiste qui a marqué les années 70-80, c'est George Dorsey. Arnold George Dorsey, vous ne connaissez peut-être pas ce nom, c'est son vrai nom, mais il est plus connu professionnellement sous le nom de Engelbert Humperdinck. Là, vous connaissez, là, c'est beaucoup plus parlant. C'est un chanteur anglais qui a connu un succès international en 1967 avec son enregistrement de Release Me. Humperdinck a débuté sa carrière d'artiste à la fin des années 50 sous le nom de Jerry Dorsey, mais a connu le succès après 1965 lorsqu'il s'est associé au manager Gordon Mills qui lui a conseillé d'adopter le nom du compositeur allemand Engelbert Humperdinck comme nom de scène. Ses enregistrements des ballades Release Me, The Last Vault ont dominé les classements des singles britanniques en 1967. Eh bien, je vais vous laisser apprécier ce grand artiste, ce grand homme qui a commencé sa carrière, comme je vous le disais, 1950 et qui a connu un grand succès les années 60, 70 et 80. On en parle toujours, on revisite toujours ses chansons, on l'écoute toujours, Engelbert Humperdinck avec Love Me With All Your Heart.

The Last Waltz, ballade écrite par Barry Mason et Les Reed. Ce fut l'un des plus grands succès d'Engelbert Humperdinck, restant 5 semaines numéro 1 du UK Singles Chart de septembre à octobre 1967 et s'étant depuis vendu à plus de 1,17 million d'exemplaires au Royaume-Uni, comme je vous le disais. C'est un des plus grands succès de Engelbert Humperdinck. On l'écoute encore une fois avec Goodbye Maria.

Et on vous propose un dernier artiste avant de terminer notre émission Mémoire en Mélodie. C'était un artiste, un historien français, principalement connu comme chanteur, mais il était également spécialiste des avions russes de la Seconde Guerre mondiale. Son premier succès, Quelque chose tient mon cœur, qui lui a ouvert les portes du hit parade en 1960.

68, vous avez sûrement deviné, on parle de Herbert Leonard. Son album de 1982, ça donne envie d'aimer, et la chanson Amoureux fou ont été enregistrées en duo avec Julie Pietri, perpétuant ainsi son image de crooner. On vous laisse écouter, on vous laisse apprécier ce grand chanteur, malheureusement, qui nous a quittés en mars 2025 à l'âge de 80 ans, Herbert Leonard, pour le plaisir.

beau duo de Herbert Léonard et Julie Pietri. Amoureux fous que je vais prendre congé de vous. Mémoire en mélodie se termine ici. On espère que cela a ravivé pas mal de souvenirs, de bons souvenirs surtout, dans votre mémoire. Merci de votre écoute, merci de votre fidélité. À très bientôt sur les ondes de Rodrigue FM. On vous souhaite de passer un excellent après-midi. Puissance et gloire, un dernier morceau d'Herbert Léonard. Bon après-midi à vous tous, passez d'excellents moments sur les ondes de la radio.

Bon après-midi à tous et bienvenue pour votre émission Carnet de voyage. Quel plaisir de vous retrouver en ce jeudi pour cette émission. Aujourd'hui, on vous propose quelques lieux irréels qui se trouvent en Afrique du Sud. Sur tous ces lieux irréels, on vous propose 8 ces lieux donc à découvrir. Et si on allait faire un tour en Afrique du Sud? Il y a plein de choses à découvrir en Afrique du Sud. On dit beaucoup que l'incomparable Cape Town est en passant par des parcs comme Sisikama ou la réserve naturelle de Hoop. Mais tout d'abord, on va et conclure un petit peu sur ce site inoubliable. Voilà, oui, quels sont les principaux lieux d'intérêt de l'Afrique du Sud? Les lieux incontournables ici, on va parler aussi d'une culture fascinante, des paysages à couper le souffle et une biodiversité difficilement agréable font de l'Afrique du Sud une magnifique destination de voyage. Que ce soit en découvrant le côté sauvage de l'Afrique du Sud, lors d'un safari dans le parc national Kruger, en flânant dans la métropole animé du Cap ou en se relaxant dans l'un des langes du pays. Et oui, on voyage en Afrique du Sud en cet après-midi. On vous offre des possibilités quasiment illimitées et une multitude de points forts. Explorez ce pays fascinant le long de la Garden Route, célèbre dans le monde entier. Et vous avez les éléphants de zèbre, les gnous, ainsi que d'autres animaux sauvages dans leur environnement naturel. Et revivez toutes vos impressions de voyage en dégustant un délicieux verre de vin dans la région viticole sud-africaine de Stellenbosch. Et maintenant, préparez-vous à vivre une aventure inoubliable, à passer des vacances si vous le voulez bien et que vous n'oublierez jamais. Et pas de sitôt en tout cas. Alors nous avons, alors ici, on va vous aider ou nous aider à composer un itinéraire. Donc si vous voulez faire un tour en Afrique du Sud, un seul tour on propose aujourd'hui.

Direction le Cap, en Afrique du Sud, là-bas avec vue sur la montagne de la Table est située directement au bord de l'océan Atlantique. Cette métropole, séduite par son panorama à couper le souffle, le Cap est une ville et

cosmopolite, variée et colorée. Cette métropole, vous savez, est une métropole moderne, séduite par tous ses aspects, de la gastronomie de qualité aux sentiers de randonnée uniques, en passant par les visites passionnantes de la ville animée et le cap a de quoi satisfaire tous les goûts. Alors oui, explorons la fameuse Boulder's Beach et ses nombreux manchots et apprenez en plus sur l'histoire du pays. On va découvrir les hospitalités des locaux. Écoutez sur place les sons de jazz incomparables et profitez au coucher du soleil de la vue splendide sur la ville depuis la montagne de la table. Mais pour faire cette petite visite à Le Cap, on conseille pour une alternative moins touristique et plus locale à Boulder's Beach de découvrir aussi Windmill Beach. C'est une plage gratuite, plus calme, où vous pourrez nager avec les manchots dans une eau cristalline. Extraordinaire, non? En tout cas, on vous demande de rester avec nous. On va vous proposer, bien sûr, les chansons et d'Afrique, puisque là, nous sommes et nous serons toujours jusqu'à en Afrique du Sud, jusqu'à 16 heures pour votre carnet de voyage. Allez hop, en musique, on va écouter Toto. Je vous retrouve après la pause et pour prendre direction du parc national Kruger.

J'espère que vous avez aimé les titres qu'on vient de vous proposer. Et oui, Toto et aussi Olivier Nagoma. Et c'est parti, direction au parc National Kruger. Quand on pense à l'Afrique, on pense bien sûr à la savane ainsi que les animaux sauvages qui viennent presque automatiquement à l'esprit, n'est-ce pas? Et peu d'autres parcs attirent autant de touristes que l'impressionnant parc National Kruger, toujours en Afrique du Sud et dans la plus grande réserve naturelle et animalière d'Afrique. Vous avez la possibilité de vous immerger dans ce monde fascinant lors d'un safari et vous pouvez aussi observer les lions majestueux de très près et vous allez pouvoir découvrir les éléphants ainsi que les girafes, sans oublier les buffles et les rhinocéros et aussi les antilopes et bien plus de 500 espèces d'oiseaux différentes lors d'une visite guidée dans ce parc, qui est le parc National Kruger. Mais quand même, il y a aussi des petits conseils, malgré ces vues, malgré ces animaux extraordinaires, on vous conseille, on vous recommande, si vous êtes intéressé d'aller faire un petit tour, de bien planifier votre trajet avec marge d'au moins 30 minutes sur l'heure d'arrivée en cas d'imprévu. En effet, les règles de fermeture du parc et des camps sont

suite. Et là-bas, on conseille de 17h30 à 18h30 selon la saison. Et vous pouvez découvrir et aussi payer une amende en cas d'arrivée après la fermeture. En tout cas, si vous pensez à y aller, moi je vous souhaite de passer de très bons moments et bon séjour en Afrique du Sud. C'est pas encore fini, il y a encore deux et très belles choses à découvrir en Afrique du Sud, tout comme par exemple le Garden Route, ou plutôt la Garden Route, c'est-à-dire Route des Jardins, qui est considérée comme l'une des plus belles routes du monde, et du Cap à l'ouest du pays jusqu'à Port Elizabeth à l'est. Et cette route nationale vous mène le long de certains des incontournables de tout voyage en Afrique du Sud. Et sur environ 800 km, vous découvrirez des côtes magnifiques, des paysages montagneux, verdoyants et des gorges arides. Et d'août à décembre, il vaut particulièrement la peine de visiter la région d'Overberg pour observer les baleines ainsi que les dauphins. Et cependant, vous serez également attiré par la réserve naturelle du Hoop, unique en son genre. Et lors de votre road trip sur la Garden Route, vous pouvez également visiter la troisième plus ancienne ville d'Afrique du Sud, qui est le Swellendam. Et vous allez pouvoir apprendre plus sur le pays ainsi que sur ses habitants, dont de nombreux musées.

pour ce parcours, on a toujours un petit conseil. Un petit conseil des experts sur la route. Arrêtez-vous à Nature's Valley. C'est un petit village entre la forêt et l'océan. C'est un endroit paisible, connu des locaux comme lieu de vacances, à ajouter à votre road trip pour une escale, disons, et plutôt authentique. Et oui, c'est tout ça et la Garden Route. Ben moi, je vous souhaite bien sûr un bon trip si vous pensez à y aller. Et ben restez branchés bien sûr, on fait toujours la pause musicale pour vous divertir. Merci de nous écouter toujours pour votre carnet de voyage.

Merci de nous écouter toujours pour cette émission. Et oui, on voyage toujours en Afrique du Sud. On fait la suite. Là, on a quitté bien sûr la gare d'Anorout. Vous savez, on va partir faire un petit tour au parc national de Tsitsikamma. Et oui, également situé sur la Garden Route. Et bien sûr, il faut faire la référence. Et la parc national Tsitsikamma vous étonnera par sa nature intacte. Il y a des vidéos, il y a des photos, c'est la nature. Alors ce parc est presque, voilà, et sur mer. Il y a aussi un pont et c'est plutôt montagneux et bien sûr avec une forêt verte. C'est une nature intacte et cette impressionnante zone côtière protégée s'étend sur près de 80 km. Et les côtes rocheuses, les vallées pittoresques ainsi que les dernières forêts primaires du pays avec des arbres de plus de 40 mètres de haut valent le détour. Fin retour jusqu'au Big Tree géant. Et oui, il y a le Big Tree là-bas. C'est un arbre en bois jaune, vieux d'environ 1000 ans. Eh ben oui, il y a des arbres qui sont vraiment anciens. Alors, qui est sur Terre bien avant nous et qu'on doit le respect. On va pouvoir aussi découvrir le magnifique parc d'en haut en faisant de tyroliennes depuis la canopée ou profiter du vent frais sur le pont suspendu au-dessus de la rivière Storm. Qui adore les montées d'adrénaline en tout cas. De mon côté, je vais plutôt prendre plaisir à voir les autres faire le tyrolienne ou le pont suspendu. Et on conseille pour ça le sentier de Blue Dweaker emprunté et plus calme. Et là-bas, vous aurez la chance de voir les forêts primaires et peut-être même d'observer les sélaphophes bleus, ce qui veut dire les mini-antilopes. Voilà, on quitte le parc Tsitsikamma. Dirigeons-nous vers Blyde River Canyon. Et c'est une réserve. En tout cas, la vue, c'est extraordinaire, montagneux et très montagneux. C'est ça, la canyon. Rocheux. Eau de mer, lac. Alors, parlons de ce réserve de Blyde River Canyon, qui est sans aucun doute l'un des temps forts de tout voyage en Afrique du Sud. D'impressionnantes formations rocheuses de grès rouge, des pentes boisées de verts incroyables et des eaux d'un bleu profond créent un panorama inoubliable dans l'un des plus grands canyons du monde. En tout cas, ces paysages comme ça, ça fait plus que rêver. Et on parle aussi des Three Rondavels, qui est le trois rochers épiques de la réserve et sont l'un des endroits les plus appréciés. Explorez le parc lors de longues randonnées et remplissez vos poumons d'air frais. Et oui, c'est tout ça, ce canyon. Il y a l'air frais. Oui, il n'y a pas des embouteillages. Entre autres, c'est tout simplement la nature. Et on dit aussi, vous allez pouvoir écouter les gazouillis des oiseaux, ainsi que vous allez pouvoir vous laisser impressionner par la vue sur les chutes d'eau de l'escarpement de Brackensberg. Et on conseille pour ce voyage, pour une perspective différente, de descendre vers le barrage de Blyde Dam, où vous pouvez même faire une croisière pour voir les chutes de Kadisi.

Choufa et vous pourrez voir le canyon d'en bas. Voilà, chers amis auditeurs, concernant le Blight River ainsi que le parc Titicama, toujours là-bas en Afrique du Sud. Je vous demande de rester branchés car nous allons encore faire et d'autres découvertes.

Merci encore d'être toujours branché sur les ondes de la radio Rodrigue FM. J'espère que votre journée a été. Nous savons que vous nous écoutez à la maison, au travail, en bus, un petit peu partout. C'est toujours Brunda pour vous proposer la suite de votre émission Carnet de voyage. Toujours en Afrique.

Afrique du Sud pour ce jeudi. Et la direction? Cap de Bonne Espérance. Et oui, Cap de Bonne Espérance, Cape of God Hope, the most southwestern point of African continent. Le Cap de Bonne Espérance, vous avez tout comme la péninsule du Cap elle-même, attire chaque année des milliers de touristes. Et en effet, l'impressionnante montagne de la Table, la vue fantastique du phare de Cape Point, haut de plus de 200 mètres, ainsi que la route côtière avec toutes les baies, ainsi que ses roches, ne cessent d'enchanter chaque visiteur. Que vous souhaitiez faire de la randonnée ou vous détendre près des maisons colorées de la plage de Muizenberg, une multitude d'activités vous attendent à seulement 40 km du Cap. Alors ici, on vous conseille de ne pas manquer non plus de visiter l'un des marchés typiques de Hout Bay ou de Noordhoek. Et on conseille pour ce petit voyage d'aller à la plage Olifantsbos où vous pourrez apercevoir de nombreux animaux comme des zèbres de montagne ou des élans. De plus, vous pourrez également voir les épaves de navires accessibles à pied. Il y a toujours des belles choses donc à connaître là-bas. En Afrique du Sud, c'est très grand. Et si on allait voir un petit peu la réserve naturelle de Rockbird. Qui est cette réserve? Donc, que comporte cette réserve? La réserve naturelle de Rockbird se situe où exactement? Alors, la réserve se situe à Plettenberg Bay, sur la Garden Route, et est entourée des rochers préhistoriques et d'une faune riche. Et vous pourrez y voir des dauphins, des phoques, des requins, ainsi que des baleines, tout en vous promenant le long de la côte. Et au pied des falaises, vous aurez également l'occasion de voir des milliers d'otaries que vous pourrez voir depuis les sentiers. Et enfin, profitez de l'occasion pour admirer de nombreux oiseaux dans leurs environnements naturels. Et bien sûr, pour compléter ce petit voyage, vous savez, les experts vous proposent la péninsule qui est très exposée au vent et nous vous recommandons de prévoir d'emporter un coupe-vent. Même si le temps vous semble calme à l'arrivée, peut-être y aura des imprévus. Alors, c'est tout pour aujourd'hui, mais je tiens à partager ceci avec vous car il y a aussi d'autres endroits extraordinaires comme la réserve Oum Lofosi et aussi Stellenbosch qui est aussi une région très visitée. Il y a aussi Upington, la parc national des éléphants Addo. Et il y a aussi la parc national des chutes Ograbi. Également la parc transfrontalier de Galagadi. Et c'est tout pour aujourd'hui, bien sûr. On va faire la suite dans une prochaine émission. Merci de votre écoute pour cette émission. Je vous demande de garder l'antenne. On va y aller en musique. Et je vous demande de rester branché pour votre petit rendez-vous. À 16h comme d'habitude, et oui, le point info revient. Voilà, c'était Brinda pour votre carnet de voyage. Je vous embrasse bien fort. Restez branché pour la suite des émissions. Bye!

0: 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Bon après-midi à tous, merci de nous rejoindre pour ce point info. Pour éviter toute pénurie de gaz ménager, du diesel et de l'essence ainsi que d'autres produits, le ministre du Commerce et de la Protection des Consommateurs a indiqué que son ministère suit la situation quotidiennement à Maurice. L'objectif est de surveiller de près l'embarquement des marchandises et s'assurer que l'approvisionnement se fait sans interruption. Les officiers du ministère du Commerce et de la Protection des Consommateurs, actuellement en mission dans l'île, ont animé un atelier de travail ce jeudi 14 mai 2026 au siège du Price Fixing Unit à Montlubin. Plusieurs sujets ont été abordés afin d'améliorer les méthodes de travail et proposer des solutions adaptées aux défis actuels. Cet atelier qualifié de productif par les employés a également permis d'annoncer la numérisation du système de remboursement destiné aux importateurs. Commémorer la Journée mondiale de la sécurité et de la santé au travail, la fête du travail ainsi que la Journée internationale des sages-femmes, tel était l'objectif de l'atelier du travail organisé par la Government Services Employees Association de Rodrigue ce jeudi matin au centre communautaire dans Sous-Anglais. Les intervenants issus de plusieurs secteurs du service public ont pu exprimer les défis auxquels ils sont confrontés et proposer des solutions. Le commissaire de l'emploi, du travail et des relations industrielles, Alain Onso, a souligné l'importance d'offrir aux employés des conditions de travail adéquates afin qu'ils puissent s'épanouir et donner le meilleur d'eux-mêmes. Ensemble, honorons la mémoire de celles et ceux que nous avons perdus, soutenons les personnes vivant avec le VIH et réaffirmons notre engagement pour un avenir sans stigmatisation. Le AIDS Candlelight Memorial de Rodrigue est prévu pour ce samedi 16 mai. Deux événements viendront marquer cette commémoration, soit une cérémonie de dépôt de gerbes à 15h30 à Montlubin ainsi que le Candlelight prévu à partir de 17h au centre communautaire de Petit Gabriel. Par ailleurs, l'ONG de prévention du VIH est actuellement en mission chez nous au programme différents ateliers de sensibilisation avec les jeunes et autres acteurs de cette lutte. À l'étranger, les dirigeants chinois et américains ont achevé ce jeudi 14 mai à midi leur entretien à Pékin. Des discussions qui ont duré environ 2h15 selon les journalistes accompagnant le président américain. D'après la télévision d'État, Xi Jinping a prévenu son homologue que la Chine et les États-Unis pourraient entrer en conflit si Washington gérait mal la question de Taïwan. Voilà autant donc pour ce point info. Merci d'avoir suivi. Je vous retrouve à 18h pour le Grand Journal.
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0: Merci à Willina qui nous a présenté le flash info de 16h. Rapport tout de suite, c'est deux avis de décès. On nous prie d'annoncer le décès de Monsieur Jean-Marc Caravina. Décès de Monsieur Jean-Marc Caravina. Il était âgé de 69 ans. C'est un ex-habitant de Montagne-Fanal. Décès survenu à l'île Maurice. Le convoi Motua sortira de son domicile à Montagne-Fanal. La date et l'heure des funérailles vous seront communiquées ultérieurement. On nous prie d'annoncer aussi le décès de Madame Chrystia Perrine. Décès de Madame Chrystia Perrine, née Spéville, aussi connue sous le nom de Seineville. Elle était âgée de 84 ans. Le convoi mortuaire sortira de son domicile à 80. La date et l'heure des funérailles vous seront communiquées ultérieurement. La MBC s'associe à la douleur de ces deux familles endeuillées.
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Le CEB a pris sa fidèle clientèle affectée par cette coupure de bien vouloir l'excuser pour tout inconvénient. Voilà pour ce communiqué du CEB. Et pour tout de suite, je vous propose la rediffusion de l'émission Focus Famille présentée par Rosy Lameunier, alors diffusée ce matin à 9h.

Un plaisir, retrouve-vous pour l'émission Focus Famille de ce jeudi. Bonjour à toutes et à tous. Un sujet qui préoccupe tous les parents, surtout les mamans. Une étape très importante dans la vie d'une personne, une tendance, pense à l'enfance. Mais d'après les professionnels, c'est bien avant la petite enfance, le début de la vie, souvent nous pas réalisé. Mais le bon développement de l'enfant commence avec la formation même de l'embryon, juste après la fécondation. C'est un premier moment de la vie qui est très souvent bien décisif pour un individu. C'est pour cela qu'il est important pour un parent, surtout une maman, pour prendre toutes les précautions et surtout faire de son mieux pour que le fœtus, le bébé, l'y développe bien et aussi connaît qui bisait pas faire, qui banirait et qui nous bisait pas faire en tant que parent pour pas perturber le bon développement du fœtus et de l'enfant. Et ce développement-là, il continue jusqu'à la petite enfance. Aujourd'hui, dans l'émission, nous pour cause lors le développement de l'enfant de 0 à 3 ans. Et quand nous peut dire 0, nous peut faire aussi mention de la conception, nous peut cause aussi à la conception 9 mois de grossesse et de 0 à 3 ans après la naissance. Pour cause de l'osacisela, nous prenons dans l'émission le docteur Veyasen Panyendi, gynécologue et obstétricien, lui aussi chercheur qui participe dans plusieurs études en Europe, au Canada et aux États-Unis. Restez branchés dans quelques instants, nous prenons dans l'émission docteur Veyasen Panyendi.

0: un petit peu l'eau bannes enfants. Donc, nous cause l'eau le développement des enfants, nous pour cause bannes enfants de 0 à 3 ans. Et puis, nous cause l'eau ce sujet-là, nous avons le plaisir pour accueillir dans l'émission encore une fois Dr. Veyasen Payendi. Docteur, bonjour.
1: Bonjour, Rosie. Bonjour, chers auditeurs de Rodrigue.
0: Alors, docteur, bannes enfants, nous puis envie qu'il y ait un petit peu le développement des enfants. Parce que, quand même, il est très important, surtout pour bannes jeunes parents qui gagnent premiers enfants, des fois avec un petit bout de bébé dans les bras, nous pas trop connu comment pour occuper ça petit bébé-là. Mais nous causons un petit peu le développement, peut-être pas de parents capables de connaître un peu, qui est important pour le bon développement des enfants.
1: Oui, aujourd'hui, moi-même, gynécologue obstétricien, donc on accouche beaucoup d'enfants. Mais moi aussi, il me fait une étude donc très poussée au niveau cérébral de mes enfants, comme cause des enfants, c'est-à-dire l'étape la plus importante dans les enfants sur la vie, c'est en 0 à 3 ans. Quand on dit 0, c'est-à-dire dès que le petit maillon est formé dans le ventre de son maman, c'est-à-dire là où le gynéco commence à prendre la relève. Et donc, je trouvais que le docteur donne des vitamines, bonnes affaires, tout cela. Il y a beaucoup de vitamines qui ne valent pas la peine. Donc là, nous commençons à ce bout de chapitre-là. Et ensuite, quand arrive 9 mois

0: à 3 ans, Dimonine écrit beaucoup de livres aux États-Unis et moi même collègue comme tu travailles aux États-Unis qui me permettent moi comprendre qui fonctionnement un cerveau un enfant et par une méthode moderne de MRI de IRM qui nous capable évoluer guide sa évolution ben des enfants là. Ça, c'est beaucoup que nous, dans ma Lille, nous pas gagne facilité, nous pas connaît, et nous fait même erreur que ma population peut faire avant. Et aujourd'hui, on peut trouver dans le monde entier un rétro-pédalage, c'est-à-dire peut interdire les enfants dans le lycée pour avoir en bas 15 ans, pas même un téléphone dans le collège. Qui fait ça une sortie? Ben, le policier, un seul côté de magicien, je ne comprends pas les affaires. Mais ces affaires-là, je ne comprends pas depuis très longtemps et tout le temps, je prédis à ça. Et donc, c'est quelque chose qui nous étudiait sur 29 000 enfants à Londres. Et donc, je forme partie de ça. Club de chercheurs qui t'y ferment partie dedans en tant que gynécologue parce que mon ai fait beaucoup d'études au Canada. Par exemple, quand un enfant tonne ce parent crier, quand un enfant se mémoire tout ce maman et ce papa la guerre. Et vous pouvez tenir qu'à 24 semaines de grossesse, vos enfants finissent connaître qu'ils ont fait la guerre.
1: Et fini comprend.
0: Fini comprend. Et ce, quand vous faites un MRI, ces enfants-là, autour, ça va être séquelles qui ne là.
1: Et la main stress,
0: donc. C'est la main stress. Autour, ça va être mort, là. Et donc, c'est à cause de ça qu'il nous peut comprendre maintenant évolution des enfants. Il y a beaucoup, beaucoup de livres intéressants qu'il écrit. Et vous pouvez trouver ben, les grands pédiatres. La pédiatrie, ce n'est pas juste faire vaccin d'un dilé ou d'un tété. Donc, il faut expliquer qui fait d'un tété. Donc, ça, moi, explique ça là. Parce que moi, pas pédiatre, mais c'est moi qui fais beaucoup l'étude là. Là. Mais c'est moi qui fais ben, l'étude avec ben, une recherche scientifique pas derrière qui montrait qui développe des enfants ce cerveau qui ben, pédiatre, pas pour expliquer ce que je peux aller chez les enfants, et qu'ils ont en tant que parents, qu'ils ont besoin comment se mettre en place. Et ce qui m'a donné ce là, c'est une preuve scientifique à l'appui, c'est pas une hiassée. D'accord? Donc, on commence l'émission par une affaire qu'on peut concevoir un bébé. Un petit bébé, c'était des anti-sperme qu'ils ont, qui fait un petit disef, qui fait 2 cellules, 4 cellules, 8 cellules, 16 cellules, et puis l'embryon commence à former. Et donc, l'embryon, quand il est formé, donc à 3 semaines jusqu'à 12 semaines, c'est là que le médicament ou la maladie attaque ça, le bébé. Là. Donc, Endymoun, bien fini, comprend ça à ce niveau-là. Par exemple, il y a un test appelé toxoplasmose, qui quelquefois l'hôpital fait, quelquefois il ne pas faire, et Mauricie ne pas faire, à ce moment-là, je vais faire. Donc, ça, le test-là, il donne un microbe qui s'attire à ta dans le champ, et il forme un parasite qui s'appelle la toxoplasmose gondii, donc toxoplasmose gondii, ça microbe-là, ce parasite-là, il place le cerveau bébé, ou soit sur l'équerre, à travers placenta, à partir de 3 à 12 semaines, il crée une malformation. Comme madame-là évoluait dans son grossesse au-dessus de 24 semaines, risque-là moindre, contamination-là plus, mais risque-là moindre pour une malformation. Donc, sa période de 3 à 12 semaines-là, nous pensons, elle nous a fait, bah, yo, petit bébé, tranquille. Mm-hmm. Moi, en tant que gynécologue, c'est ça, ça qui m'intéresse moi dans mon étude. Pour comprendre qui fait pas d'un médicament comme malade. Doxycycline, aminoside. Et la femme a dit, vous allez dire, elles auraient pu faire mal, le docteur donner le médicament, puis il avait une sourde. Mm-hmm. Donc, parce qu'il y a tant d'enfants là, ils appellent ça embryogenèse, c'est-à-dire sa formation. Quand il est formé en 3 et 12 semaines, tout ce même organe commence à former et développer. Et c'est ça qu'on appelle le développement de l'enfant. Donc, là, quand on est au gynécologue, quelquefois au gynécologue, pas trop attention à ça. Donc, pour en tant que parent, l'émission, c'est basé pour les parents, là. Hein. Donc, c'est surtout comprendre ça 3 à 12 semaines, là. Nous bien pas manger processed food, boîte conserve. Nous bien éliminer. Nous bien éliminer les affaires qui sont capables de faire une perte. Par exemple, papaye, zanana. Les affaires qui m'ont fait donner un conseil quand il fait preuve de ça.
1: Et donc, papaye, même l'hiver, même l'hiver, docteur?
0: Même l'hiver, même l'hiver, à ce stade d'embryogenèse, avant 6 semaines, pas mange ça parce qu'ils ont pris la sens perte. Et c'est pourquoi dans ma grande santé de vitro, je finis de dire, la viande rouge a déconseillé, boire beaucoup de l'eau. Pourquoi de l'eau? Parce que chaque mot peut causer une raison. De l'eau pour 3-4 choses. L'irrigation du placenta vers le bébé, la formation qui peut commencer, le placenta là pour commencer à former, passe par l'hydratation. Et donc, ça, de l'eau qui se boit, la quantité qui filtre les reins, mais une toxine pas dans les corps. Ça, c'est le premier stade d'une cause jusqu'à 3 à 12 semaines. Maintenant, la mauvaise cause en gynécologue, donc, on passe ça 12 semaines

0: à 28 semaines. Ça, une autre phase que de bébé, embryon, là, il y a un risque. Il y a un risque de quoi? Il y a un risque de diabète, d'accord? Diabète de grossesse, quand elle fait un test 20 semaines pour guetter ses nadicycles dans ça, elle a besoin de faire un régime. Donc, le problème là, c'est souvent un parent là, je prends soda, je t'ai mangé dans mon fast food, je pas réalisé qu'ils peuvent perturber ce système de grossesse pour d'autres enfants, que les enfants qui ont un diabète et leur transmission de diabète, la maman, s'il y a un diabète, il est plus près que papa qui a un diabète. Et donc, ça a besoin de connaître. Et puis, deuxièmement, c'est mon alimentation-là qui a créé un diabète maternel qui a une répercussion sur l'enfant. C'est pourquoi mon gynécologue paniquait, rôde sa bonne Tesla, rôde sa bonne Seuse. Ensuite, il y a l'autre affaire. Ben, à Rodrigue, mon remarqué, et à Maurice aussi, tu m'as une tendance à faire tension quand on grossesse. Et tension dans grossesse, c'est souvent parce qu'il mange salé, beaucoup. Et dans un poisson, dans une sauce, tout est indice, pas besoin de rajouter. Et donc, ça va de mesure là, il est très important qu'il se prend. Maintenant, beaucoup de gens me posent moi la question. Docteur, au début même, finit de moi calcium. D'accord? Il y a des affaires que je bien comprends. Donc, calcium qui se prend avant 12 semaines, il y a dans la selle directe. C'est une perte d'argent, pas vaut la peine d'acheter. Il dit, je donne moi folique acide. Ben, je ne pas comprendre qu'il fait perdre une folique acide. Le folique acide, quand en 3 à 12 semaines qu'on peut enceinte, on peut prendre, il permet les vertèbres, la colonne vertébrale, de bien se former. D'accord? Et c'est ça ce rôle. Quand, si un docteur perd une folique acide, il n'est pas un espico, c'est sa rôle là, pour bébé ce vertèbre. Si vous guettez la vie en dimoun, et ben, artiste capable explique ça, quand on peine une colonne vertébrale, on peut peine la vie. Et la colonne vertébrale tourne autour de lui pour former ces enfants-là. S'il y a une scoliose, s'il y a une mauvaise ce spine, s'il y a une malformation, c'est souvent qui commence au niveau du colonne vertébrale. Et c'est pourquoi le folique acide est muni, il montre souvent prévu ça, qu'il guérit ce problème-là. Donc c'est ça surtout qui peut prendre folique acide. Donc deuxième affaire qui est importante, et là, moi, pour revenir à une affaire qui est beaucoup bonne, docteur et bonne pédiatre aussi, et bonne médecin pas connu et qui dans recherche nous faire, c'est un produit qu'appelle DHA. DHA, c'est un produit qui, il comme un gras, ça m'appelle l'oméga. Donc, c'est hyper important chez l'enfant pendant toute sa grossesse qu'il est dans son maman. Et quand il sortit, il est extrêmement plus important encore. Et là, que de bonnes parents fait rire.
1: Bon, au début de l'enfant.
0: Début de grossesse, donc de zéro à ça, c'est-à-dire. Et la dimune d'une prégnacaire, mais je suis peine à DHA là-dedans. Ça va ça qu'il y a DHA là. DHA, c'est quoi? C'est du gras, qui est très important pour la plasticité cérébrale de l'enfant quand il peut former.
1: Donc, pour le bon développement de ce cerveau, en d'autres mots.
0: Le cerveau est extrêmement important. Nous, nous pouvons faire des enfants apprendre vite, mais nous ne pouvons pas développer l'inan. Et donc, comment où les enfants l'apprennent? Simplement parce qu'il peut réciter tout pas au cœur, ou peut quoi? Bon, pour éviter là, on peut expliquer qu'il y a, on peut faire. Et donc, c'est souvent obsédé par ça. Et nous, l'éducation fait un système qui maintenant peut être une brainwash par ça. Et nous, quoi, nous pouvons fabriquer des enfants qui ça, mais nous pouvons fabriquer des enfants qui ont un seul angle de vue. Donc, je vais venir un petit peu plus en détail là, où là, pour expliquer le côté des enfants. Donc, mon cause, là, ça a fait donc, développement de DHA. Donc, en général, si vous êtes capable, demande du docteur, quand vous êtes enceinte, il y a un médicament donc, qui s'appelle prénatal DHA, qui se tient dans votre pharmacie ici. Vous servez ça. Sa vitamine A permet la femme de transmettre à l'intérieur. Et souvent, vous trouvez qu'il m'a, quand accouché, lui dit à madame, donne-dilé. Qui fait une donne-dilé? Parce qu'il y a des achats dans dilé.
1: D'accord.
0: Maternel. Pas avec un dilé, c'est ça. Et souvent, nous rôdons ben dilé qu'il y a des achats pour donner nos enfants parce qu'ils ne sont pas capables de prendre les maternelles. Et donc, le DHA, c'est ça le plus important. Maintenant, quand les enfants sont nés, DHA, comment gagner? Ben, œuf. Donc, quand les enfants arrivent là, ils se prennent des œufs, ils se donnent des œufs.
1: À quel âge?
0: En général, 5-6 mois.
1: D'accord.
0: D'accord. Et en général, avocat. Un avocat très riche en oméga 3, très important. Un enfant, il arrive 9 mois au cas de nez saumon. D'accord. Et là-dedans, il a beaucoup DH3, DHA. C'est ça qui est important pour la plasticité de l'enfant. De 0 à 3 ans, l'esprit de l'enfant l'a peut développer. Et c'est là. Beaucoup de parents qui se font, les enfants, ils se font livre, je te mets ça, je te mets des dessins, je te fais lire apprendre par cœur. Donc, pour eux, extra, quand les enfants, on peut répéter ça, ça veut dire des enfants extra intelligents. C'est complètement faux. Pourquoi? Vous pouvez stéréotyper un enfant sur les

0: L'enfant n'est pas fait comme ça. Dans les MRI qui nous fait les enfants, nous trouvons que les enfants sur l'esprit, les bisons, ils ont l'ouverture.
1: Les bisons trouvent tout quelque chose?
0: Les bisons trouvent tout quelque chose. Les bisons tournent tout quelque chose. À part du bruit. Mais seulement, les bisons tournent tout quelque chose. Ça veut dire, un parent, s'il vient, il dit maman, papa. Répète ça comme ça. Ça, c'est des bons mots. Mais par contre, montrer un petit oiseau, un petit essai, ça, oiseau, ils sont là pour target une seule affaire. Lis pas pour faire vivre une meilleure. Il y a trois livres qui sont importants pour lire dans la vie. Si mes parents viennent un jour commander, il y a une affaire, donc ABP, Baby's Brain. C'est pour un docteur. Donc, Baby's Brain, je vous trouve ça. Il explique comment un bébé se cerveau développé. Ce n'est pas parce que nous ne pouvons faire des enfants apprendre avant 1 an, 2 ans, qu'ils nous pensent ces enfants-là pour être intelligents. C'est complètement faux. L'enfant, c'est l'esprit, c'est l'ouverture. Tout à fait, il est capable de faire. Il est capable de faire ça, de l'eau, jouer dans ça. Liberté d'expression. Et sa liberté d'expression chez l'enfant, quand nous redampons ces enfants-là, nous recadrons, c'est sa négativité dans le développement des cérébrales. Et donc, comme une cause à l'intérieur, là où gynécologue, vous pouvez dire jusqu'à 9 mois, les bisons développent ça. Et c'est pourquoi la gynécologie, ce n'est pas simplement faire un enfant, c'est mettre la qualité de l'enfant à l'épreuve et la maman rassurer pendant la grossesse que ses enfants paient une malformation.
1: Donc, tout cas, la malformation, les causes, il y a une cause spécifique qui fait qu'il y a des enfants nés, il y a une malformation. Il n'est pas le fruit du hasard.
0: Non, il n'est pas le fruit du hasard. Il n'y a pas de fruit du hasard par génétique. Par exemple, un accident qui élevait la mutation, quand disait Fly XPM, la besoin, c'est un accident génétique arrivé. Là où il y a une trisomie, un problème comme ça. Ou il y a un accident qui élevait par le diabète dans la grossesse. Ou il y a un accident élevé par la toxoplasmose. Enfin, il y a un problème dans celui-ci, un problème de petit cerveau, une malformation cardiaque. Ou il y a un problème qui, la rubéola, par exemple, la rubéole, crée un problème de malformation. Par exemple, ou pas vacciné contre la rubéole, ou pas checké, ou pas connu, ou elle a des enfants qui rubéole, ou gagne ça pendant la grossesse, ou elle gagne un risque très important. Et donc, tout ça là, bien est en faveur que le gynécologue, pas si dit, ah ben, ou petit peu grossi, il arrive tant semaine, il y a un garçon ou une fille. C'est moi, moi, tout la grossesse, une autre façon. Fait comme on dit, on peut voyager sur la route, ou il y a un petit mini et un Rolls-Royce. Donc, le Rolls-Royce, les gens persistent à libre, l'accident capable d'arriver, mais libre, au moins survivre, un petit mini écrasé, un seul coup, tout le monde là-dedans. Et où il y a beaucoup d'obstacles. C'est ça la grossesse. Ça veut dire un docteur qui peut rassurer dans ça, ou quand il y a un Rolls-Royce, où il y a tout argument en faveur d'une bonne grossesse. Développement peut passer à chaque stade, il fait ce éco-malformation à 22 semaines, il n'y a pas qu'on fait, il y a ça côté ingénieur qui qu'on fait. Qui en détail, pas si c'est la tête, c'est le sexe. Ensuite, 32 semaines, développement du placenta, comment bébé il a pour accoucher, fini préparer madame là, l'accouchement, donner un sentiment de femme, que tu es capable de rédiger l'accouchement. Il dit, regarde ça, moi, envie, attendre dernière minute pour pousser. Mais il y a effectivement raison. Beaucoup de monde à Rodrigue m'ont trouvé, je ne poussais, je gagne un problème d'incontinence à 40 ans. Ça veut dire, je perds de l'urine. Je gagne un problème. Parce qu'ils ne poussent plus que 20 minutes pendant grossesse. Et bien, midwife aussi, pas de formation là. Je perds pile au madame là pour pousser. Madame, poussez. Il dure 1 heure de temps. Femme là, une récite là, tout du monde content, mais peur qu'on est qui dans 30 ans. Femme là, pas de faire l'exercice pour remontrer, modeler ce mucus du pelvis. L'hypoalène fracas. L'hypourine. Je gagne beaucoup de patients comme ça ici. Parce que ça, l'éducation là, pas de faire. Et c'est ça la prise en charge du bébé et la maman dans la grossesse pour amener un bébé. Ça me permet de dire ça pour une jeune femme, autres filles commence à connaître qu'il y a besoin qu'aux autres médecins, aux autres sages-femmes, et que si bonne sage-femme peine à l'éducation, au moins fais-le à lire pour donner aux autres médecins. Et c'est ça qui est important. Là, nous revient le développement des enfants. Donc, les enfants, donc, moi, je dis de 22 semaines à 28 semaines, le besoin assure la maintien donc de ce poumon, donc maintien de ce brain. Comment nous faire ça? Dans l'échographie qui nous fait à 22 semaines, nous sommes capables de finir le développement cérébral d'un bébé. Beaucoup de gens ne connaissent pas ça. Et je dis à bébé, là, il est né, il est handicapé. Non, fausse, parce que ce développement cérébral, c'est correct à 22 semaines. Donc, il y a un erreur médical qui me passe. Soit un problème d'oxygène, soit ça. Et c'est pourquoi qu'il vous a fait une écho détaillée. Ça, c'est le développement du bébé. Là, nous venons un petit peu plus à l'accouchement. Donc, l'accouchement, c'est quelque chose de très important. Nous, tout nous fait avec un microbe. Avec un microbiote. Donc, chaque humain. Donc, la maman, dans ce vagin, quand le bébé peut passer, qui fait nous content, elle dit, on n'accouche pas le vagin. Parce que le bébé, là, passe dans sa passage, à ce moment-là, il est contaminé par ce naturel microbe que les vignes, les bébés, là, protégés par sa maman-là. Et c'est ça que dit, on ne pas comprend.
1: Il fait les enfants-là viennent plus résistants.
0: Il fait les enfants-là viennent plus résistants avec mal maladie, beaucoup plus de choses. Maintenant, le papa. Beaucoup de choses dans Vansa, malheureusement, pas connaît comment il est passé à Rodrigue, mais à Mauricie, monnaie trop dû à ça. Beaucoup maintenant encore en arrière. Côté de papa, il y a un rôle à jouer. Parce que le papa, il nous donnait une partie de ce sperme. Donc, l'enfant était conçu à partir de là. Donc, moi, mes parents qui ont accouché, mes parents participaient dans l'accouchement, assis à côté de madame, encouragés, m'ont fini de préparer à 32 semaines, qu'ils ont besoin de faire. Comment je bien encourage madame pousser. Quand madame là pour pousser, madame là bien connaît moi, mon docteur, moi pour laisser pousser plus que 20 minutes. Ça veut dire qu'il faut la tête pleine, fine, fine, en bas. L'air là, moi, d'aller prendre cette technique de respiration pour pousser. En 3-4 poussées, les pousses sortir. Il n'est pas pour déchirer ce manus, parce qu'il me fait beaucoup écho après l'accouchement en Angleterre, pour guetter que le manus est déchiré. Et nous publions un papier là, qui nous bien pousse moins que 20 minutes. Et donc, ça, c'est très important. Deuxièmement, ben, le parent qu'il a, un mari, s'il est avec sa femme, mais madame n'a pas besoin de médicaments 50%. Parce que sa confiance et que sa bien-être qui est là avec ce missile-là.
1: Donc la psychologie, il y a un rôle à jouer dans ça.
0: Tout à fait. Et vous connaissez longtemps, ma grand-mère, tu paierais ça avec ce tifi.
1: Oui.
0: Et donc, pas tu paies d'une pétisine, pas tu paies d'une morphine, quand on compare avec un dimon qui est tout seul, quand tu as besoin de médicaments. Nous étudions ça et nous publions ça dans l'étude-là. Nous paierons scientifiquement là. Donc, ça, et c'est psychologique, réduire l'effet des médicaments sur la femme. Et puis, la confiance d'accoucher normalement. Maintenant, donc, le problème du bébé. Quand le bébé passe dans le passage de la maman, il y a une affaire qu'il appelle microbiote. L'hygiène, ça mange, il devient résistant. Maintenant, le papa. Le papa, lui tient ce t-shirt, lui pour prendre, donc, le bébé, lui met sur lui. Le bébé pour lèche ce chest, par exemple. Le bébé qui peut faire, là, il peut gagner sa microbiote-là pour couper et pour capable faire sa bonne affaire, quand dire, résistance du microbiote. Et donc, là, il peut développer une sécurité, élément de résistance à la maladie. Ensuite, nous gagnons maintenant bébé né in vine orzut. Dans les premiers mois qu'il est né, je gagne l'impression que le bébé est zut. Mes deux premières semaines, bébé puis sous vision pas encore adapté. Il était flou. Il est sorti d'un monde qui est différent, où il y avait de l'eau. Il est venu d'un monde que les bisins respiraient. Et donc, quelquefois, quand bébé saute dans le ventre ou saute dans le passage, on a un crié. Et qui fait les crier? Parce qu'il y a une partie dans ce liquide fermé et les oxygènes, l'eau, le sang oxygéné passe dans le bon compartiment. On appelle ça à travers la fermeture de le foramen ovale. Donc, ça, c'est un passage dans le bébé qui permet de lui respirer, vivre dans sa monde extérieur. Donc, quand un bébé est plus résistant, un bébé est plus résistant dans les trois premiers mois. Après les trois mois, il est plus susceptible de développer une maladie. Donc, parce qu'il a les trois premiers mois avec le microbiote maternel ou l'allaitement maternel, il est protégé. Et sa bébé-là, donc, lui permet de vivre résistant et il est capable de combattre une maladie. Mais, développement donc des enfants à partir de ce moment-là, très important. Nous ne connaissons qu'à l'incident de l'eau, il y a tout, comment dire, 26 étoiles, 26 œufs, il y a bien dedans. La liste sortie, il vient d'un monde qui est sonore, qui est loud, qui souvent, on dit, met la musique fort, qui perturbe ce système, que les enfants-là ont une crise, qui va avoir un tantrum ultérieurement. Et donc, il est très important, nous gardons ça. Au Canada, nous faisons l'expérience de un bébé 24 semaines à l'intérieur de notre maman. Que nous mettons un petit disque de Mozart, nous mettons des jouets. Bébé-là, il peut listen to sa musique-là, il peut comprendre sa musique-là. Et quand il naît, par exemple, quand il crie une fois, ou mettre sa musique-là, il est calme et net. Parce qu'il a le même tempo. Et sous pouvoir me dire, papa, quand je peux venir,

0: Deux semaines, cause mama et dans ventre maman là, pas crier, pas mettre man tempo fort, garde la voix douce pour ces enfants là pour respecter plus beaucoup quand ils naissent. Et donc ça c'est quelque chose d'important scientifiquement prouvé ça. Maintenant de 9 à 3 ans, c'est une phase très importante dans les parents. La plupart même parents, je pensais, c'est là que je faillir. Je ne fais pas faillir pour ça, je faillir pour les méconnaissances. Donc, nous un jeune couple ou nous un couple et a plusieurs enfants. Donc, les enfants agacés, nous agacés au lit parce qu'ils n'ont pas sur les temps crier, parce que ça. Nous, les premières affaires, nous prenons un téléphone qui nous habitait, c'est avec nous causer l'eau là, actuellement surtout. Nous prenons ça, nous donnons aux enfants. Nous donnons aux enfants, les enfants là, peuvent une image là. Ou peut penser, ou peut gagner la paix. Mais ça m'a une image là, peut défiler à une vitesse incroyable pour son cerveau, qui n'est pas habitué à ça. Et donc, qui passait dans son cerveau? Et là, c'est scientifiquement prouvé. Il y a une substance qui s'appelle la substance blanche dans le cerveau. Ça va se réduire. Et quand ça se réduit, c'est l'intelligence, la plasticité neuronale, c'est-à-dire ma nerf, ma neuse qui forme ce cerveau, qui diminue. Et donc, donne bonnes enfants, créer bonnes enfants qui ont l'autisme, créer bonnes enfants qui ont la dépression, créer bonnes enfants qui ont une colère inappropriée. Et créer aussi un déficit de son intelligence automatiquement. Et donc, ces problèmes de téléphone, l'écran télévision avant 2 ans, il y a un gros problème. Et il est prouvé par une étude qui nous fait 29 000 enfants que tout met de bonnes enfants avec un téléphone. Je n'ai tellement observé mes enfants 2 ans dessus qu'ils n'ont pas même connu quand leurs parents ont échangé pendant la phase d'observation. Ils mettent le démon qui est tranché en eux. Je ne peux pas leurs parents encore là. Je ne peux pas casser la tête. Je ne peux pas aucun de ça. Il faut dire l'internet là coupé, ça va une émission là coupée, qu'ils sont capables de réaliser qu'ils ont parents inadés. Donc imaginez, ça va l'expérience à une faire de sorte pour montrer qu'ils téléphonent. Il est déjà néfaste pour les adultes, mais bientôt, nous ne pas le découvrir ça. Mais déjà pour l'enfant, lui donner ça avec une image qui a une vitesse incroyable que ce cerveau bloqué, pas développé. Donc, comment on développe un cerveau d'un enfant? La première chose, c'est l'ouverture. C'est de faire des petits mots. C'est de faire des phrases. Amener dans un jardin, marcher. Faire l'enfant exprimer. Faire un mouvement. Faire toutes bonnes affaires qu'il est besoin. Pour capable permettre-lui refaire ce structure du cerveau. Et structure du cerveau, l'y développer par l'épanouissement et aussi la façon qu'ils ont de faire, donc, ce bon mouvement. Donc, ça, c'est le problème du téléphone. Donc, comment on expliquer qu'il crée et sa substance blanche-là diminue, diminution du cerveau, diminution de l'intelligence, propagation de l'autisme, propagation, donc, des tantrums. Et donc, il est là où tout ça est difficile. Mais ça n'a qui la cause? C'est nous-mêmes. Simplement pour avoir le calme, on a passé le téléphone. Parce que nous, en tant qu'adultes, on n'a pas pu nous contrôler. Donc, on donne le téléphone à l'enfant pour lui qu'il a un centre d'attraction pour nous donner la paix. Et si même on a une famille, donc, première fois, on a des enfants, plusieurs enfants, moi, tout lui, partout pareil. Et donc, l'enfant est addict. Quelquefois, il ne participe même pas à une conversation. D'accord? Moi, j'ai des enfants, une consultation contre moi. Cette maman a un deuxième enfant. Il n'est pas en téléphone, de nuit. Puis, il a continué à cesser là. Maman a fait son échographie. Par contre, j'ai des enfants qui, les parents, ils comprennent, ils m'expliquent ça. Qu'ils ont, quand ils sont venus, mes enfants, ils ont faire écho en moi. Ils n'ont pas intéressé au téléphone, non. Ils ont vu une gaieté, ils ont petit frère, ils ont petit sœur, comment était. Explique-les. Et ils ont 3-4 ans. Ils expliquent-les. Mais c'est ça, ça là. Ça a un petit les bras là. Et les vignes prochains, quand les finis, qu'on écoute les bras là.
1: En fait, c'est l'heure de la découverte pour les enfants. Nous change le cours normal de la vie des enfants si nous comprenons bien.
0: Tout à fait. En fait, c'est pourquoi je dis ce livre là, le Brain Development de l'enfant, qui est publié par Daniel Siegel. C'est le médecin donc, et qui a fait Stanford, où je fais mon petit travail. Et donc, il me permet de nous découvrir bonnes affaires qui. L'enfant a besoin de son développement normal. Aux enfants, il est né à Rodrigue. Aller à la plage, le faire courir, c'est ça le développement. C'est pas assis avec un petit téléphone ou peut-être un petit comique, là, c'est ça. Mm-hmm. Parce que ça, les images, ça passe tellement vite qu'il brise l'enfant, là, sa vision.
1: Donc, si nous bien comprend, pareil, nouveau technologique, oui. Le numérique, il fait beaucoup de tort à l'enfant. Donc, nous ne pouvons pas dire que c'est un poison pour le développement de l'enfant.
0: Tout à fait. et 100%

0: vraiment vérifié par les études scientifiques, parce que les MRI qui a été fait sur les enfants de 1 à 3 ans montrant ça a un effet secondaire et déterrique pour donc l'enfant, pour le développement du cerveau, lui montrer sa régression, sa matière blanche là, complètement. Et donc là, c'est un signe d'alerte qu'un scientiste peut dire. Malheureusement, on connaît, dans toute maladie, tout même problème, la mode vient plus qui scientifique. Mmh. Au moment où scientifique vient, catastrophe vient après. Ça veut dire que les enfants commencent une autisme, ou gagnent plein d'enfants autistes, et beaucoup de pédiatres peuvent dire, mais comment il arrive autiste comme ça? Mais bien sûr, il arrive autiste. Quand l'autisme est devenu autant important maintenant, c'est pas parce qu'il nous découvre ADH. Donc, l'autisme, c'est parce qu'il nous gagne ce problème-là, parce qu'il nous a une multimédia qui peut influencer nos bons enfants. Et donc, autour de mes enfants qui ont 18, 19 ans, je n'ai plus une communication quand je suis dans un restaurant avec nos parents. Et nos parents, mari, femme, son enfant, moi, tous, je suis assis dans un restaurant, je ne viens pour partager un repas. Un repas, c'est un truc convivial. Longtemps, en France, quand on peut passer un couvert, toute la famille, en Italie, assise, causer, manger, passer 4 heures de temps.
1: En fait, c'est pas le fait de manger, oui, mais c'est ça.
0: C'est ça, convivialité.
1: Être ensemble.
0: Oui, être ensemble. Et là, qui passait dans un restaurant, je devine ensemble, je devine un restaurant, je paye un super repas, personne ne communique en personne, je retourne à la case, là, peut-être, je gagne une petite communication et finis à le lit. Donc, en fait, je passe un moment que je disais ensemble, qui parle, personne ne communique.
1: Et donc, chacun dans son téléphone.
0: Ou tout ça partout.
1: Chacun le téléphone.
0: Chacun le téléphone. Et Motouli, le fois là, maintenant, manger Rodrigue. Motouli commence à venir Rodrigue aussi. Mm-hmm. C'est-à-dire, donc, tout ce que l'Europe a gagné et l'Europe essaie de faire l'inverse de ce qu'il nous fait, il peut rectifier, nous ne pouvons copier.
1: Nous ne pouvons copier
0: ce qui est mal.
1: Nous pouvons bien copier ce qui est mal.
0: Nous pouvons bien copier ce qui est mal. Et donc, c'est à cause de ça qu'il me dit, tout développement, parce que la sexualité de l'enfant passe de 0 à 3 ans. Le développement cérébral de l'enfant passe de 0 à 3 ans. Si on rate ça en tant que coach de parents, parce que les enfants n'ont pas encore à l'école, là. Pas qu'à blâme professeur.
1: Là, c'est parents.
0: Parents. Et donc, s'ils n'ont pas encore investi dedans, aux enfants mal tournés, il y a l'école où commence à crier au professeur, mais c'est fini. C'est l'enfant qui a raté. Maintenant, on souffre, on fait traitement pour gagner ces enfants-là.
1: En fin de compte, on peut briser l'avenir des enfants. Ou elle a joli rêve pour ces enfants-là, oui. Mais ou même inconsciemment, on peut connaître, on peut briser sa rêve qui est pour ces enfants-là, on peut briser les enfants.
0: Tout à fait. Parce que tout parent qui a un enfant au monde, je souhaite le meilleur pour les autres enfants. Mmh. Et donc, malheureusement, en souhaitant le meilleur pour les enfants, on peut détruire les enfants. C'est ça qui est important. Voilà. Et peut-être pour nous, il y a un moment de liberté. Il y a un moment de dire, ben, nous restons un téléphone cher, nous donnons nos enfants pour jouer un peu. Les péguettes, Miss Albert, ou pas connaît qui était, donc les santé, les schronfs, tout ça là. À cet âge, peut-être capable d'énergie de TV. Mais jamais au moment où il y a la plasticité du cerveau, peut développer, quand il y a une interaction avec le monde, interaction avec tout le monde, interaction avec les insectes, tout ça là, qui oublie ça, ou met ça loin, nous a fait un petit écran. Oui. Et donc, c'est ça qui nous bien comprend. Et donc,
1: les enfants là découvrent le monde tel qu'il est.
0: Tout à fait. L'enfant, donc, il y a un livre qui dit Einstein, pas tu joues flashcard. Il y a beaucoup de parents qui achètent un flashcard, ils te mettent devant les enfants, ils te disent ça, train, ça, truc. Donc, l'enfant est stéréotypé. Mais l'enfant est beaucoup plus intelligent que ça. Il ne veut pas être stéréotypé. Il a envie de découvrir qu'il était. Il trouve un objet comme ça, là. Il trouve un oiseau, il fait quick des héros. Il trouve comparé avec ça. Il vous dit oiseau.
1: Oui.
0: Il vous fait même son. Peut-être, ou vous faites vite, ou dans une minute, vous faites apprendre oiseau, apprendre oiseau. Mais qui pour apprendre? Il peut venir un perroquet, il peut répéter la même chose. Ou qu'il trouve un oiseau différent, il va connaître qui était. Et c'est ça l'erreur qu'on fait en tant que parent. Et donc, la mauvaise cause, la bonne méthode scientifique, la mauvaise cause, rien d'à peu près, c'est toutes les méthodes qui ont été justifiées par les centres de pédiatrie de Stanford avec des épreuves d'échographie, MRI, EEG chez les enfants, intra-utérine, extra-utérine. Donc, ça veut dire fini né, intra-utérine dedans. Ben, expression de ben parent, tout à l'heure, je m'occupais que le ben parent qui, oston, à 24 semaines, rentrait crier à bonne femme, ou violence domestique, pensait que l'enfant va sortir normal. Impossible. L'enfant va répéter ce geste-là.
1: Il peut subir, là.
0: Qu'il est subir. Et donc, je dis, on a fait une étude sur 35 000 patients au Canada. On a mis un petit CD.

0: avec la musique de Mozart sur la femme à partir de 24 semaines jusqu'à 32 semaines. Le même enfant, quand il est sorti, quand il est sorti, il pleurait. Ce moment, le médecin me dit, Mozart, là, il a arrêté.
1: Tranquille. Il a l'impression qu'il y a encore dans sa fente, ce moment-là.
0: Et c'est même dire, c'est un milieu qui est bien, et tout, ben, ses étoiles, et tu vives un milieu parfait dans l'eau de sa maman. Quand il sortit, il confronte avec un bruit sonore, une perturbation de son environnement. Les deux premières semaines, ben, il me dit, aïe, il est nous. Il va bien nous, lui. Il regrette ça, le monde qu'il peut passer là. Quand il sortit, qu'il me vit. Après, elle commence à focaliser. Elle trouve une maman qui est attendrissant, un papa qui est attendrissant. Celui-ci commence à glou. Parce qu'il commence à s'identifier, lui, là.
1: Il commence à sentir en sécurité.
0: Il commence à sentir en sécurité. Et c'est sa phase-là qui nous besoin de comprendre. Parce que moi, j'étudiais toute sa phase-là. Et mon essai, il comprend qui nous capable de faire pour nos enfants. Et en d'autres mots, c'est ce qu'il me dit là, la télévision, le truc, les deux outils dangereux pour les enfants. Essayez de, à Rodrigue, vous avez la chance encore d'être familial, de sortir avec la famille. Et dans le prochain épisode, nous vous causons la santé sexuelle chez le couple. Voilà. Donc, ça, c'est l'autre phase. Donc, là, nous cause, quand il en vient des enfants, qui ben paramètres nous besoin mettre pour sauvegarder les enfants sur l'intégrité et sur santé intellectuelle et sur bon développement pour être un adulte.

Comme on entendait dans l'intervention du docteur Panyendi, en tant que parent, il y a une erreur qui nous commet inconsciemment ou par manque de connaissances. Mais comme le docteur Indianou, c'est une erreur, une pratique qui capable d'avoir l'effet bien conséquent et irréversible lors la vie de nos enfants. Souvent, une telle professionnelle dit que l'écran, que ce soit télévision ou portable, la lumière bleue, néfaste, surtout pour les jeunes enfants. Et à ne surtout pas exposer nos enfants en bas âge aux écrans. Et là, nous gagnons l'explication du docteur qui n'explique nous en détail qui faire. Donc, une explication scientifique prouvée par une recherche scientifique et non pas par une théorie à peu près. Voilà pourquoi les bons qui bannent parents tannent sa bannent l'explication là, pour qu'ils se prennent conscience et agir pour le bon développement de bannes enfants, de bannes fœtus, même si on court dans le ventre de la maman, pour qu'ils enfants là l'y développer et nous gagnent nos enfants avec tout ce bannes sens, avec tout ce faculté mentale. Souvent, nous t'en nier, il y a une vérité. Les enfants, c'est le bien le plus précieux de la famille. C'est à nous d'en prendre soin, de veiller à ce que nos bons enfants se développent bien, grandissent bien et vivent une jolie la vie et faire la fierté de la famille surtout.

Focus Famille de ce jeudi, basé l'aube à nos recherches scientifiques. Nous n'avons avec nous le docteur Veyasen Panyendi, membre de l'équipe qui fait une recherche sur le développement du cerveau de bébé depuis la conception jusqu'à la naissance et la naissance jusqu'à l'âge de 3 ans. Une tane ban conséquence de la violence aux bans enfants, une tane aussi ban conséquence de ban l'écran, ban portable, ban l'appareil numérique, ban technologie, l'eau ban jeunes enfants en bas âge. Et voilà, donc ban parents très au courant maintenant de ban l'effet néfaste de ce ban pratique-là, l'eau la santé, l'eau le développement, l'eau la vie de bans enfants.

Focus Famille peut terminer ici. Merci de vous l'écoute. Merci pour fidélité. Nous donnons rendez-vous jeudi prochain, même heure pour une autre émission. Nous souhaitons passer une excellente journée. Bon jeudi à vous tous.

0: 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Bon après-midi, merci beaucoup de nous rejoindre dans ce grand format. On espérait que toute la journée est bien passée, sans plus attendre. Vous savez que ce grand format aujourd'hui est dédié à la journée du mardi 12 mai. Côte nous typer aussi célébrer non seulement la journée des infirmières, mais et nous bien connaît aussi que la célébration, il commençait une semaine avant, puisque la journée du 5 mai, c'était la journée des midwives. Et pour en parler, nous avons, avec plaisir, on commence par les demoiselles, mademoiselle Adeline Casimir, midwife, qui nous recevoir précédemment l'année dernière, comme le temps passe, et dans l'émission grand format, toujours, concernant l'allaitement maternel. Bon après-midi, Adeline.
1: Bon après-midi, monsieur Caron. Pour moi, c'est un plaisir pour retrouver vous au plateau, surtout en tant qu'une midwife, pour représenter toute bonne sage-femme de Rodrigue et surtout bonne sage-femme de la République et aussi du monde entier.
0: Merci beaucoup, Adeline. Et justement, on bien dire du monde entier, parce que le slogan, c'était « 1 million more midwives » pour cette journée du 5 mai. Mais nous n'oublions pas les messieurs, nous avons Bruno, monsieur Bruno Brass, charge nurse de NCD Unit, Non-Communicable Disease Unit, et président aussi du Rodrigues Working Union of Nurses, monsieur Brass. Bon après-midi, merci beaucoup de se déplacer malgré un emploi du temps chargé pour informer, éduquer et partager ou passion et ou man challenge du métier de nursing. Et nous avons un vétéran aussi, à savoir M. Alex Samoisi, acting charge nurse à l'hôpital de Montluber. Mademoiselle, messieurs, un réel plaisir de vous accueillir. Alors, peut-être présentez-vous d'abord et surtout présentez comment est-ce que Zonena, cette passion, nous capable de dire une sacerdoce, une dévotion pour servir les autres dans ce métier exigeant qu'est le nursing.
1: Moi, c'est Miss Casimir Marcel Adeline. Moi, j'habite à Orange. Et ça fait environ 5 ans depuis que je suis dans le métier de sage-femme. Moi, je me retrouve dans ce métier-là par pur hasard, parce que mon budget franc, qui m'a appelé pour ça pour cela. Pareil, moi, je m'appelle pour plusieurs des autres pour ceci. Mais heureusement, j'ai recevé l'application, j'ai recevé le poste avant même les autres postes qui m'ont fait l'application. Et j'ai mon amour pour le métier commence depuis le training. Nous sommes ici en observation pendant environ 2 mois. Et après, nous allons faire

0: nos formations à Maurice, chacun de nos badges qui est posté dans différents hôpitaux. Moi, je suis posté à l'hôpital de Ditou, que apprendre avec ben aîné de là-bas et aussi avec ben formation qui nous gagne ben théorie qui nous recevoir de la nursing school et ça il crée un amour pour moi et je suis comme une retourne ici comme une retourne à la maison comme j'aime un travail pour mon peuple mais ça il crée plus l'envie l'amour pour ce métier-là.
1: Merci beaucoup, Adeline. Nous passons maintenant à Mr. Bruno Brass. Bruno Brass nous rappelle Changeness du NCD Unit et président du Logic Working Union. Bruno, c'est à vous.
2: Bonsoir Caron, bonsoir ben auditeur de l'MBC. Et moi passe un petit coucou ben collègue qui me travaille d'abord. Et aussi au moment où j'ai qui mon histoire commence en l'an 2000. Et précisément en mai même, en mai. Ça vient de se rendre le 2 mai. Le 2 mai parce qu'il n'est pas le 42 premier parce que le premier c'est la fête du travail donc le 2 mai. Et dans tout mon travail qui m'en apply, c'est le premier travail qui m'en gagne réponse. Et moi où j'ai au fond mon patch environ de l'MBC. C'est mon papa qui est capable de dire un encouragement. Il m'a dit, bon, tu connais, mais rentre là-dedans. Après, quand tu as un petit peu plus de clarté dans ton esprit, allons dire, là, tu vas décider ce que tu veux faire. Mais autant d'années passées, nous réfléchissons même, mais ça me dit, là, nous sommes capables de dire, quand il y a une trame, il n'y a pas de rôle là-dedans. Mais mon cas, je dis, aujourd'hui, être infirmier, c'est d'abord une fierté. Parce qu'il y a une fierté pour la capacité qu'on a gagnée. Une fierté pour le pouvoir qui vient là pour capable d'aider du monde et surtout aider la communauté. Et quand je dis dans une idée, le travail qu'il nous fait avec une passion extraordinaire. Extra.
1: Et toujours à la MBC de GAFEM, nous toujours passons un message aux services essentiels, aux services hospitaliers qui nous connaissent toujours sur le front line. D'ailleurs, nous nous trouvons en action et notamment lors de la pandémie du Covid-19, côte Zoti protège et sont encore toujours et protège la population. Et toujours, bien sûr, nous écoutons maintenant Alex Samoisi, Acting Change Nurse, hôpital de Montluber. Alex, bon après-midi, comment ça va?
3: Bon après-midi, Caron. Et bon après-midi, mon collègue, tout le monde qui fait travail. Et moi, c'est Alex Amoisi, mon petit Gabriel. Là, pour l'instant, moi, infirmier à l'hôpital de Montluber. Et moi, dans sa phase transition, acting ship, et retourne infirmier, acting ship, retourne infirmier là. Et sinon, moi, je joins le métier en 2002. Au fait, mon batch avec batch. Bruno, nous sommes un camarade Maurice. Hein? Et beaucoup de monde, tu crois, dans ce batch, tu confondes moi avec Wendell bien souvent. Et ça, l'année là, vous faites 24 ans qu'il m'a dans le métier. Et c'est une expérience qui m'enrichit moi beaucoup. En fait, moi, si moi, je rentre infirmier par défaut, un peu pareil que moi, Bruno, parce qu'il y a le travail, tu peux tracer à l'époque, il gagne ça. Mais avec les temps, il y a une affaire qui est bien challenging, qui demande beaucoup de connaissances, qui demandent beaucoup l'application, qui demandent beaucoup d'efforts aussi. Et moi, j'ai une longue carrière dans la salle d'opération, presque 17 ans. Et mon équipe est toujours y attaché là-bas, mais là, mon allemand lui-même pour l'instant. Là. Mais avec le temps, nous apprenons à apprécier le travail, là, surtout avec bon feedback, bon retour, nous gagnons, avec bon patient. Après, bonne connaissance. Et. Bah, l'expérience qui m'a mené où.
1: Merci beaucoup, Adeline, Bruno et Alex. Nous sentir sa passion, nous sentir sa dévotion là. L'été va bon que justement nous, ban auditeurs, qui Zota Rodrigue, qui Zota écoute nous sur la plateforme online, nous comprenons un petit peu le cœur de ce métier d'infirmière, de midwife. Nous commençons par Adeline. Si vous êtes là pour expliquer au métier, parler de cette passion, parler aussi de ban challenge, explique à nous, ban auditeurs.
0: Ça veut dire midwife, un sujet, un métier qui est un peu mystère pour beaucoup de monde. Par exemple, moi aussi, quand moi, je fais rentrer, mon père, je connais qu'il était une sage-femme. Pour moi, je pensais qu'une sage-femme existe pour une madame accouchée. Mais seulement une sage-femme, ce travail, il consiste depuis d'assister une maman depuis l'enceinte, pendant sa grossesse et aussi pendant l'accouchement. Nous aussi, le travail qu'il nous fait, c'est qu'il nous fait un suivi. Après que ma maman accouche de ses enfants, nous faisons un suivi avec le bébé et aussi avec ma maman. Pour les enfants, normalement, nous faisons un check-up avec eux de 6 semaines, 6 mois, 1 an, 2 ans, 3 ans. Et ma maman, nous travaillons en collaboration avec l'équipe Family Planning.

0: que nous aide avec une méthode de contraceptif pour planifier une famille, tout ça là. Et le métier de sage-femme, ni bien, franchement, ni en la joie pour moi, pour me dire, en sage-femme, aujourd'hui, parce qu'il y a beaucoup la joie là-dedans. Pareil, comment nous l'objectif pour nous tout le temps, nous dire qu'il y a un plaisir que nous trouvons une maman petite maternité avec ses enfants sains et saufs de ceux des bras. C'est-à-dire, maman là, elle est bien ici, pareil, moi, ses enfants aussi, ce pièce de la case. Et nous, actuellement, nous pouvons faire face beaucoup avec un challenge, mais seulement, ça pas fait qu'il nous pas fait nos travail comme il se doit. Nous fait nos travail selon disposition qui nous gagnait, selon les structures qui nous est actuellement. Mais nous capables de dire que nous peut faire un métier, un bon métier, nous peut faire un bon travail et nous a un bon résultat à la fin de chaque journée.
1: Merci beaucoup, Adeline. Alors, nous peut-être rappelle que le thème de cette journée des midwives qui était en ouverture d'émission Motitani le 5 mai, c'était 1 million more, 1 million more midwives. Alors, qui ça évoque ou quelle jeune midwife la relève?
0: Ce thème-là, ce phrase-là, il donne un accent, il peut dire que le monde a besoin plus de sages-femmes pour donner un soin sûr, respecté, de qualité pendant la grossesse, l'accouchement et aussi après naissance. Ça lui permet qu'il nous protège la santé et la vie de maman et de bébé partout dans le monde entier. Et pour moi, mon objet qui ce thème-là, il est important parce que dans Rodrigue, nous avons environ 34 sages-femmes, incluant un principal, et ça veut dire qu'il y a 33 sages-femmes qui sont au terrain. Et ces 33 sages-femmes-là, ils peuvent travailler pour une population d'environ 44 000 personnes, n'est pas suffisant. Parce qu'ils ont remarqué, d'après les statistiques de l'année dernière, ils gagnent environ 21% de naissances plus que l'année 2024. Ça montre qu'il travaille, le travail peut augmenter, mais le nombre de staff est limité par rapport à son nombre d'augmentation de naissances là. Mais nous vous mettons en compte aussi qu'il ne fait que seulement naissance. Mais seulement, il y a aussi une madame qui est enceinte, qui est dans une clinique, mais elle n'arrive pas terme de cette grossesse. Ça aussi n'est pas inclus dans sa statistique là, mais c'est moins du besoin. Imaginez qui, mais si il y a du monde est enceinte, des pas récit avec des autres enfants, mais veut dire qu'il y en a aussi, aussi un nombre qui n'est pas inclus dans sa statistique qu'il y en a là. Veut dire qu'il nous sous-effectif pour la population et travail qui nous fait, nous besoin, et le main-d'œuvre pour faire travail là, afin qu'il nous assure qu'il nous peut faire un bon travail selon les valeurs et critères et selon la loi aussi. Parce qu'il nous faisait comprendre qu'il y a un aspect légal aussi qui rentre là-dedans que un sage-femme n'est pas capable de faire un accouchement lit tout seul. Peu importe, par exemple, donne un signe, tout ça fait qu'il vous fait, ou bien un témoin qui est là pour assurer qu'il peut faire ça, faire ce qu'il a besoin pour faire. Donc, ça, c'est un parmi les challenges qui nous fait face. Et aussi, infrastructure, que récemment, là, des mois qui fait passer, nous tenons une patient qui part maternité, a environ 22 lits. Fait dire qu'il nous partons assez place pour acquérir, pour accommoder les patients. De là, il nous besoin ouvert les autres places. Et ça, vu qu'il qu'on peut ouvrir les autres places, il besoin de staff pour mettre dans les autres places là. Et vu qu'il nous les a sous-effectifs, il besoin retirer dans ce qui design pour mettre dans les autres places là, pour capable aider les patients, accompagner les patients et les autres traitements qu'ils ont besoin.
1: Merci beaucoup pour cet exposé, Adeline. Alors, bien sûr, Bruno Brasse, ou qui, président des Rodrigues Nurses Working Union, ou capable de rebondir sur ce que Adeline partageait, explique-nous.
2: Je connais justement par rapport à ce qu'Adeline peut dire, shortage of staff. Ça, c'est une affaire qui, tout le temps, nous la guerre pour gagner un recrutement. Et là, et nous apprenons que si vous avez gagné 5 midwives qui pour rentrer, seulement 4 sont rentrées. Mais ça, il pèse lourd le système. Il pèse lourd. Parce que vous connaissez, l'OMS peut dire là, d'ici 2030, pour besoin de 300 000 midwives. En ce qui concerne le nursing, besoin 4,5 millions de nurses. Et que dans Maurice, le gouvernement, quand il est rentré, tout de suite, premier constat qu'il dit, manque beaucoup, beaucoup d'infirmiers. Et ça, il y a alarmant parce qu'il a, nous, un batch nursing qui peut rentrer la fin de cette année, qui, moi, moi, un petit peu sceptique parce que ça fait 3 ans qu'il nous peine à recrutement. Et là, c'est le dernier batch qui peut former. Et que nous espérons, nous, hopeful, qu'au niveau d'une institution privée comme Polytechnics, le gouvernement capable de trouver un

0: 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Mais pour un être humain, c'est pas facile parce que vous voyez, il y a une jeune mère, une nurse, une midwife, une qui quitte la case, qui quitte les enfants, qui quitte le foyer, pour une passe beaucoup de temps de l'hôpital. Parfois, faire même plus que 24 heures de temps. Et là, ce downside de ça, c'est que quand une infirmière et une midwife, ils donnent sur la peine pour mes affaires, ils disent, oh, ben, ils viennent tous, quand sur la paix, ils ont tous quelque chose de bien. Mais maintenant, quand on trouve ban salaire du retard et ban allowance du retard et l'alicose une sorte de démotivation pour ban staff les qui vous trouve ban absentéisme et absentéisme les cause plus pression le staff parce que staff là il peut amener à travailler plus et comme Adeline peut dire on a un nouveau service qui est rentré ou vous tendez pour une psychiatrie unit bien tout qui pour rentrer pour une unité ophtalmologique qui pour rentrer pour une unité cardiaque et maternité il appelé à évoluer. Parce qu'à 10 jours, maternité, nous avons une seule salle qui fait tout. Mais maternité, elle est bien split. Demain, il y a une section antinatale, ward, nous voulons dire, une salle antinatale, il y a une labor ward, une salle dédiée à l'accouchement, et une postnatale. Il y a beaucoup d'affaires qui nous ont évolué. Il y a une néonatale ICU qui a choisi dans l'autre, qui n'est pas encore une réalité. Il y a une dialyse qui peut continuer à évoluer. Vous comprenez, il y a beaucoup de challenges qui peuvent être à nous devant. Mais face à ça, il faudrait que tout le monde comprendre dans quelle direction nous pouvons aller, le gouvernement, l'administration, et si tu es un infirmier, continue de nous donner la peine. Et ça, aussi, je te garantis qu'il nous donne ça et qu'il nous donne la peine. Ça, c'est sûr et certain. Et le maître mot dans tout cela, je te donne deux mots. L'empathie et la compassion. Si nous passons dans ça, nous mettons le type pour inexistant. Et ça, aussi, je te donne pour dire, l'empathie et la compassion. Ça, sentiment qui maintenant pour envie d'aider ça, dit là, et c'est tout qui vous met tout dans sous les dit là. Parce que ça a dit, on a pu souffrir, il n'y a pas de famille, il n'y a pas de famille, il n'y a pas de Sénat. Mais nous, que ce soit un premier ministre, que ce soit un PCR ou un avocat, que ce soit un maçon ou traitement vient pareil, nous donnons même compassion, même empathie. C'est comme ça nos métiers étaient.
1: Merci beaucoup. Avant, justement, qu'il nous aille plus en avant de ce métier pour comprendre bien par rapport au thème de cette année, nos infirmières, notre avenir, le pouvoir d'agir des infirmières, sauf des vies qui ont bien commencé à expliquer l'avis de Alex Samoisi concernant justement la situation.
2: Oui, on ressortit le thème qui a un dernier bout là-dedans qui est bien content. Il dit « Empowered nurses save lives ». Empowered dans quelle façon? Empowered veut dire nous besoin en a les ressources, nous besoin en a le main d'œuvre, nous besoin en a la gouvernance et nous aussi tout nous besoin en a un sens de bien-être dans notre travail, ok? Et si on a tout ça ben facteur là qui rassemblés ensemble, nous pas pour réussir dans le rendement. Mon budget où en a certaines ben la salle à dîner cause avec ou maternité. Moi, je dis, ouais, dans la salle, comment filmer le word? Moi, je dis, vous faites ça, grand pour guetter. Dans qui situation, ben, du monde peut travailler. Ben, madame, ben, nièce peut travailler. Bruno peut dire, parfois, nous faisons 24, 36, 48 heures d'affilée. Nous travaillons même. Qui fait nous faire ça? Si un jour, nous décidons de nous dire, get ça, peut trop aller, nous besoin arrêter. Un jour, nous dire, nous proposer. Qui s'en a qui passe misère là-dedans? Qui s'en a qui pour gagner problème? C'est patient. Mais comment l'indien nous travaillons, nous. Il dit, comme à la nursing, c'est un love, ça. C'est un love. Nous travaillons, nous assistons dans toute une activité qui contribue à la santé, à la guérison, et même à un amour qui, dans le plus, la plus possible, plus paisible qu'il y a. Mais si un jour nous dit comme ça, qu'est-ce ça? Peut trop faire dominer, nous arrêter. Vous pouvez comprendre? Nous ici, tout d'une certaine façon, nous finis développer ce système compassion là. Au fait, dans nous l'étude même, montrez-nous, c'est compassionné de cœur. C'est l'empathie qui vous est donne une passion. Vous pouvez comprendre? Mais, et c'est ça, bonne valeur là. Grand merci aujourd'hui. C'est ça, bonne valeur là, qui peut permettre nous continuer roule nous ban l'hôpital roule nous ban institution.
1: Merci beaucoup Alex Samoisi.

0: Maintenant, sur Bruno Brasse, alors, avec l'expérience, surtout que vous aussi président de Nurses, Rodrigue Nurses Working Union, alors, dis-nous un petit peu, quel est le cœur de ce métier? On explique, oui, compassion, on explique l'empathie, mais derrière le métier d'infirmier, d'infirmière, qui est là? Comment est-ce qu'on devient un infirmier, infirmière qui nous capable développe sa l'empathie, sa compassion que Alex a tellement bien expliqué?
1: Le nursing, c'est un métier technique d'abord. C'est un procédé qui est bien strict, bien connu, parce que nos métiers, nous appelons ça evidence-based. Mais il y a une preuve scientifique derrière qui fait nous servir telle méthode et qui est l'objectif nous vient atteindre. Et ça, beaucoup de monde n'a pas fait ça. Mais ça va être soft skill, comme Alex dit, empathie, compassion, la compréhension. C'est ça qui fait venir une vraie nurse, une vraie midwife. Parce que disons, moi, donne l'exemple. Vous faites une piquette à un dimoun, monsieur, descend quand son piqué, vous tournez le dos à lui. Ça dimoun là, il est capable de gagner du mal, il peut réagir négativement. Mais même dimoun, vous venez vous expliquer, monsieur, vous connaissez un petit piqué qui fait nous bien faire ça, ou vous sentez un petit piqué, mais seulement vous connaissez le bien-être pour votre traitement. Dimoun a fini de mettre une confiance dans vous. C'est ça la différence. Et moi, vous dire, vous, une affaire qui est importante dans le nursing. Je vous donne une petite définition. La médecine, elle traite la maladie. Mais nursing, il traite les gens. Quand je dis traite les gens, je dis comment Alex dit aussi c'est un lore. Je dis où vous êtes souvenir à vos besoins physiques, émotionnels, mentaux et spirituels. C'est pour ça que nursing, c'est un métier bien vaste et très complet. Il est difficile pour définir nursing dans, en quelques mots. Parce que nursing, c'est un avis de définition en lui-même. Vous avez un an scolaire pour définir nursing. Mais là, c'est ça l'émotion que vous transmettez au patient et en retour, ça va changer, il prend sa confiance et sur la limite d'en haut. De là où dire, là où on devient une vraie nièce, c'est une vraie midwife.
0: Merci beaucoup, Bruno. Le mot de Alex Samoisi. Alors, si vous pouviez définir le cœur du métier d'infirmier, qui ou tu peux dire comment est-ce qu'on devient un infirmier avec autant d'années d'expérience qu'il a le courage de faire 24, 36 heures d'affilée, outre la compassion et l'empathie. Alex.
2: Et avant tout, surtout et avant tout, vous êtes content de ce que vous pouvez faire. Vous êtes content de ce que vous pouvez faire. Et vous êtes content ou patient. L'état où vous occupez du monde, vous êtes imaginé, c'est un parent de famille, ça. C'est un enfant du monde, ça. Hein? Ou vous êtes comme vous pouvez être un membre de votre famille. Et en même temps, vous trouvez que. Moi, je fais l'expérience de 2 ans dispensaire. Hein? Ça retour qui vous gagnez par l'autre côté. Ça retour qui vous gagnez là. Ça aussi dit de nous un mari l'encouragement.
0: Dis-nous un petit peu plus Lola, c'est-à-dire partage avec nous un moment fort.
2: Et moi, allez, je me donne un petit exemple. Et moi, comment je a beaucoup l'expérience au niveau de la salle d'opération. Et moi, j'ai la chance que c'est une expérience qui mon mari est content, hein, comme on travaille dans le dispensaire. C'est que moi-même, je suis mon patient tous les jours. Il vient faire pansement. Et mais moi, j'ai une certaine du monde qui peut faire pansement pendant des années et des années. Des années, mais il n'y pas bien. Hein, il y a une avarice dans la cuisse. Il sait toute solution. Il a fait greffe, il a l'autre, il a l'autre. Mais avec mon expérience, je connais mon gélibé. Je vais comment je vais faire pour améliorer la situation avec le temps. Je vais prendre un petit peu le temps, mais nous pour arriver à une solution. Mais après un an par là, madame Line bien, madame Line guérit. Je dis, oh, ça l'émotion, pas capable d'expliquer ça. Pas capable d'expliquer ça l'émotion. Ça remerciement là, il n'y a pas une petite chose, il n'y a pas pour de nous bagages, il n'y a pas pour de nous quitte chose. Mais seulement ce qu'il y a de nous en retour là, sauf Valère, pas capable d'expliquer ça. Il y avait pareil comme Adeline. Adeline, c'est premier, elle aura nous compte, elle est une première figure qui beaucoup tu peux pas en trouver ça. Hein? Il y a une petite chose magique ça. Où. Il y a une petite chose qui est magique. Vos enfants, avant de tout, son maman, ils tout figuent Adeline. Comment ils rentrent, comment ils viennent dans le monde, premières affaires que nous avons

0: droite li. Vous pouvez comprendre? Ça, c'est une affaire qui faut dire ou là-dedans pour connaître.
1: Merci beaucoup pour ce partage très profond, justement, un petit peu tournoi vers Adeline, et parlant de l'émotion, du fait de mettre un enfant au monde. Est-ce que tu es capable d'ajouter à ce que Alex dit?
2: Avec moi, Monsieur Alex Ndia, ça c'est franchement une la joie immense. Surtout quand nous connaît qui pour une maman, les gains enfants, ils passent par beaucoup de souffrances. Que ce soit les pour accouchement normal, soit les pour faire césarienne. Mais nous, comme maman Ndia, nous but c'est avoir des enfants qui sont en bonne santé. C'est-à-dire, après toute sa souffrance que sa maman a subie, il reste gain sous bébé, comme bébé a une naissance, il pleurait, il criait. Ça c'est plus grand la joie que ça que sa femme Yena. Les enfants en bonne santé. Même si arrivé quand les enfants ont la naissance, ils pas les pleurer, nous prenons les enfants là, nous occupons, quand nous trouvons l'hyperécie, des brillantes, nous trouvons ce couleur, une espèce sans divine rose, ils commencent à pleurer, ça aussi, il y a une la joie. Mais dire pour nous, plus grand la joie, c'est que quand les enfants ont la naissance, ils besoin pleurer. C'est ainsi, ça, c'est la signe de vie. Quand les enfants ont la naissance, ils pleurent, ça, c'est ainsi qui nous dit, OK, je fais mon travail bien, les enfants ont la naissance, ils pleurent, ce maman entendit, ce maman trouve, et ce maman est capable d'attraper dans ses bras. C'est ça, un plus grand la joie qui nous est dans ce métier-là. Et aussi, pareil, quand, pour moi, plusieurs fois, j'ai oublié de figure patient, mais c'est moi, peu importe que tu ailles, ou capable de faire au travail dans l'hôpital, mais quand on sortit, je ne pas oublier où. Je pas oublier qui, la tâche, qui l'a qui nous apporte dans la vie, qui, ça la joie qui nous offre, ça veut dire qu'il façon qu'il nous traite dans la salle, une donne sa médecine, une fait accoucher, quand il finit accoucher, c'est une difficulté, puis surtout faire ses enfants boire, nous accompagner. Tout ça là, il apporte une la joie. Ça veut dire que sa reconnaissance là, est importante pour nous aussi, il apporte une la joie pour nous, donne-nous un courage pour nous continuer à faire nos métiers. Sa reconnaissance là, il pas dis une reconnaissance dis pour aujourd'hui. 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
1: Merci beaucoup, Bruno Brasse, par rapport à ces deux partages pleins d'émotions et où il mentionnait que le nursing, c'est tout un ensemble vaste et très difficile à définir. Qui ça inspire ou quand ou pétane, ça bat des choses.
3: Malgré la situation difficile, malgré qu'il nous a beaucoup de difficultés dans notre travail, malgré qu'il parfois nous décourager, mais quand on trouve une jeune rentrée, quand on trouve une jeune dans l'énergie, quand on trouve une jeune dans le courage pour avancer, ça donne l'espoir. Parce qu'il connaît quand ce qui peut pas en retraite aller, définitivement, mais c'est un relève d'ailleurs. Mais ce qui est important là-dedans, c'est que sa transmission de savoir-là, hormis ce qu'il nous apprend dans l'école, une transmission entre les signaux et les signaux, ça qu'il ne faisait pas d'une bonne façon. Parce que quand Digno là, il rentrait, vous connaissez aujourd'hui, il y a beaucoup de technologies portables. Quand nous causons portables, nous causons portables au travail, vous connaissez une bonne affaire, mais maintenant, les grands ont besoin d'inculquer à les jeunes, les valeurs, quoi qu'il y ait jeunes, bien, pas trop faire la tête dure aussi. Parce qu'il dit d'écouter. Parce qu'un jeune, il vient suivre une certaine code de conduite, allons dire, une certaine forme de discipline. Pour qu'il nous ouvre, il y a sa maturité. Nous dit, bon, ça, garçon, là, c'est vraiment une vraie infirmière, mais c'est une vraie nièce, du monde qui a contrôlé, et puis inspire confiance autour de lui, ou bien d'elle. C'est ça qui est important là-dedans.
1: Merci beaucoup, Bruno. Alors, vous trouvez Alex sourire avec son expérience de 17 ans dans la salle d'opération. Qui s'inspire ou ce que Bruno et Adeline partagent?
0: Et moi et Adeline, nous avons l'occasion de côtoyer les camarades beaucoup à cause d'une midwife et d'un César. Il y a des affaires qui permettent de nous jouer une camarade très souvent. Bruno, un petit peu moins, un petit peu des côtés NCD par l'autre côté. Mais ce que Bruno peut dire au niveau de la jeunesse, au niveau de la jeunesse, et guette par exemple, Mopoudjaou et le ministre, le ministère, il recrute à peu près 300, non? 300 nouveaux infirmiers, comment ils rentrent, ils disent, il y a une lacune d'un certain côté. Mais vous trouvez, il y en a beaucoup quitté. Beaucoup quitté, qui

0: faire quitter à cause, moi vous dire, ou la formation même. Et la formation pour être infirmier, la formation pour devenir un midwife. C'est pas une chose qui est facile, ça. Prends ou, mais tout dans une institution, que n'est pas facile. Un, ou travailler avec du monde qui est malade. Ou travailler avec du monde qui a un problème social. Ou travailler avec du monde qui a un problème psychologique. À ce stade, ou fait rentrer ou aller ou elle tape là-dedans. C'est un gros choc, ça. C'est un mari choc, ça. À cause de l'état de cause la formation ban jeune, on est aujourd'hui dans la technologie. OK. La technologie, il est là, il amène ou qu'a fait ban recherche ou guetter. Mais ça dit moun qui l'a pendant 10 ans, 15 ans, 20 ans là. Hein? Et n'a ban qui chose qui l'in vive. Et n'a ban qui chose qui l'a conseillé. Et n'a ban qui chose, et ben l'expérience personnelle qui l'in gagne. À cause, vous connaissez, comment on dit, nursing, c'est une science, ça. Une science, c'est quelque chose qui est volatile, ça. Aujourd'hui, il est capable de faire des affaires. Demain après demain, non, avec l'expérience, avec bonne expérimentation, il trouvait, il dit non. À ce moment, il trouvait que ça n'est pas comme ça. Vous pouvez comprendre? Mais ça partage d'expérience, ça. Ça passage de témoin, là. Faut dire, ou bien, du monde qui prêt pour prendre témoin, là, par l'autre côté. Hein? À cause de ça, mon Dieu, aujourd'hui, ben, jeune, il est tout très difficile pour rentrer dans le métier. Le tout lit difficile pour accepter. Et non, même qui dit, moi, mon à l'université, ça, l'université, forme 5, il peut venir expliquer, moi, lui. Moi, déjà, connais plus qu'il dit. Vous pouvez comprendre? Si pendant ça dévouement pour apprendre des bien plus grands, là. Si pendant ça dévouement, là, les plus difficiles. À cause de ça, aujourd'hui, vous êtes beaucoup rentré, mais bien, tu termines formation.
1: Merci beaucoup Alex. Justement, je me tourne vers la nouvelle génération, à savoir Adeline Casimir, midwife qui ne tire pas, me rappelle l'année dernière, bientôt presque, non, le temps passe vite, dans une émission consacrée à l'allaitement maternel. Alors, par rapport à cette transmission de savoir, Bruno Brun, Cynthia, faut écouter, et aussi Alex, il mentionnait que c'est pas parce que on a un niveau de formation plus élevé qu'il ou une expérience qui le partage de ces deux aînés inspire où?
2: Au fait, tu as tout à fait raison. Parce que côté maternité même, man sage-femme, nous man aîné environ 33 ans service. Veut dire, dans les 5 ans à venir ou 10 ans à venir, tout man aîné peut prendre notre retraite. 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À ce temps, nous, de peu de temps qui nous restait pour nous vivre avec sa man aîné-là, nous besoin prendre tout man l'information capable de nous, man connaissance qui est aîné. Parce que premièrement, sa grossesse est différente. Et madame n'est capable d'avoir des enfants en trois fois les enfants, mais sa grossesse est différente. À ce temps, nous apprenons l'aspect théorique dans l'école. À ce temps, pour nous vivre en pratique, nous besoin de récits différenciés, les affaires, les critères. 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Parce que, oui, nous avons la connaissance, oui, nous connaissons la technologie, nous un peu plus moderne, mais seulement, il y a des affaires, il y a des techniques, des anciens, il y a, qui peut transmettre nous à ce qui fait que nous comprenons un petit peu plus le travail, là, comment il supposé faire. 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exemple c'est pas il peut saigner quand il finit à coucher et normalement ça fait qu'il apprend de livre mais seulement dans l'aspect de la vie réelle il pas aussi et la méthode comment dire la 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
1: Par rapport à le thème de cette année, donc nos infirmières, notre avenir, le pouvoir d'agir, des infirmières sauvent des vies. ou regard de nouvelle génération.

0: Qui ça inspire ou ce thème-là?
1: Ce thème-là, il est un peu complexe, mais aussi il est vaste, mais il est plus simple. Je veux dire que moi, une sage-femme, mon travail, c'est qui assurer qu'il y a une madame, quand elle est enceinte, elle arrive à ce terme. Elle est capable, il y a une complication qui arrive pendant la grossesse, c'est tout à fait normal, vu les différents changements.

0: madame pendant sa grossesse. Sauve des vies veut dire que quand une madame lui a accouché, c'est arrivé, ce bébé pas pleurer, comment nous dire, fetal distress. 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Quand madame a livré ses enfants, nous-mêmes du monde qui fait sa première action pour sauver la vie de ses enfants là. 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
1: Merci Adeline. Bruno Brasse, une réaction par rapport à l'échange?
2: Bon, connais, ça t'aime, vous pourrez dire, ça vient d'un nurses week qui se commençait le 5, avec pour thème, one more, 1 million more midwives. Ça vient de nous viser en cours 1 million midwives dans le monde. Nous culmine avec les 12, que nous veut dire, empowered nurses save lives. Comment l'esprit est là? Un infirmier, une nurse midwife qui gagne les outils, qui gagne l'équipement, les former, et surtout les former, et d'après une tendance actuelle, il sauve la vie. Vous connaissez, midwife, nurse, même si docteur est désespéré, nous continuons à try pour sauver la vie. Ça, c'est une qualité qui donne le signe. Même si docteur dit, bon, mais, il n'est bien là, non, il ne peut pas faire. Nous, quelque part, nous disons, mais non. Tant qu'il ne peut pas faire, nous pouvons faire jusqu'à dernier bout, nous continuons à faire. Effectivement, dans l'hôpital, c'est là-bas que la vie commence. Et c'est là-bas même que la vie sang, la vie terminée. Donc, tout ça arrive parce que nous-mêmes. Maintenant, ressources, pour moi, en tant qu'un président syndicat, il s'est bien investi dans le nursing, dans midwife. Bien investi parce qu'il nous short of staff. Si Dieu peut faire 24 heures, 36 heures aujourd'hui, ce raisonnement, il s'est parce qu'il paye à Dieu pour travailler. Ça veut dire qu'il peut travailler à côté off là. Quand il est supposé off, il est supposé congé, il est bien resté à l'hôpital. Des messages normales, il reste à l'hôpital même. Au fait, on va dire, staff là, il peut rester à l'hôpital, il a rendu une petite visite côté lui, après il retourne à l'hôpital. En fait, c'est ça qui m'est arrivé. Mais il y a un petit peu alarmant parce que nous ne pouvons pas continuer d'année après année, continuer de s'attendre à ça. Parce qu'il nous manque ça, il y a une élongation de notre capacité mentale. Et là, on vous dire une anecdote, nous avons une correspondance à la commission pour dire qui. Nous avons un staff besoin d'un suivi psychologique. Parce qu'il connaît tellement ou assimile le problème d'immune, problème malade, ou même où arrive un moment que mentalement ou les emmagasiner dans. Donc, besoin d'un suivi psychologique pour ça. Et donc, investir dans le nursing, investir dans la formation continue, investir dans une formation de qualité, diplômante, degré, et là, moi, vous dire une affaire. Pas plus tard que la semaine dernière, nous avons une correspondance avec MIH pour un programme degré, pour un road manager. C'est une réponse positive. Et maintenant, bien sûr, le fait qu'ils nous travaillent sous l'établissement Rodrigue National Assembly, nous pouvons un lien avec la commission et l'administration pour nous guider, pour nous capables de mettre tout ce bout-là ensemble. Et comment vous dire, le maître, c'est l'investissement. L'investissement dans le recrutement, l'investissement dans les ressources, l'investissement dans l'équipement. Et l'investissement de la reconnaissance aussi. La reconnaissance d'un infirmier, d'un midwife qui sauve aller, nous pas capable de calculer même ça. Intangible, nous avons dire. Parce qu'il est tellement sauve aller grand, c'est pour ça qu'il nous. Enfin, vous observez les mots backbone, c'est nous, le vrai colonne vertébrale de la santé, c'est un midwife.
1: Justement, Bruno Brasse, on met le point sur un point bien important. Cette pression psychologique, peut-être y avoir bon. If even intangible, que nous, ben, auditeurs, dans ce grand format dédié aujourd'hui à la Journée mondiale des midwives, mais aussi à la Journée internationale des infirmières de ce mardi 12 mai, peut-être explique-nous, raconte-nous, partage avec nous un moment fort qu'une vive de ou courrier coûte vraiment une service ou psychologie, tout ou empathie ou compassion pour qui un patient ou une patiente aille mieux.
2: Il y en a beaucoup, beaucoup, beaucoup d'épisodes que ça va nous faire y arriver. Moi, pour tirer un dedans au hasard, hein. Pas plus tard qu'il y a 2, 3 semaines, 2, 3 mois, c'est un grand lapithoroncèle à Rodrigue. C'est un déluge accumulé partout. Et moi aussi, je suis surpris que dans mon département que je mettais,

0: une rentrée. C'était noté. Et moi, je suis dans un site clinique, ça joue là, et tout patient de l'opiatane. Et d'avant, le câble computer, gagne de l'eau, partout de l'eau rentrée. Tout le monde qui motionné, ça veut dire que le monde qui a un pouvoir décisionnel, je suis injoignable au téléphone, donc tu peux prendre une décision. Either we cancel la clinique, tu dis que retourne contre eux, et pas qu'on est qui vous fait d'autres, soit nous trouvons une solution. Ben, comme preuve de bonne conscience, mon gars écoute mais road clean, ben attendez, nous ben savent, tu ne retrousses les manches, nous tire de l'eau, nous commence convier patient pour prendre attention, etc. Au final, clinique il commence avec un tiré tort, mais il commence et il termine bien. Et là, encore autant de bandes du monde rentrées, que vous connaissez le théo? Bon Dieu pour venir. Parce que nous sommes capables de faire le traitement de la case. Ça passe beaucoup de monde, non, rien, parce que nous sommes capables de glisser dans de l'eau, et les conditions pas adéquates pour une clinique. Ben, nous faisons tous les moyens que nous sommes capables, dans ce que nous sommes capables de faire, avec nos capacités que nous avons, avec nos moyens du bord. Et là, du monde vient de nous coûter, mais Routeline vient de l'équipe, vient au final, nous cliniques nous passent très très bien. Et que ben, je suis bien content, je suis bien soulagé, je ne sais pas si je fais d'autres cliniques, je suis docteur, je fais d'autres traitements, etc. Ben, le maître, c'est que je dis, oh, bon Dieu, venez-vous.
1: Alex Amoisi, par rapport à l'échange avec Adeline et Bruno, par rapport à l'expérience, qui ou sentiment?
2: Et par rapport à ce que Bruno peut dire, et comment l'India ou bien. Ça va nous faire là, il y a beaucoup d'exemples capables de dire ça. Beaucoup d'exemples. Mais le fait même qui un certain côté, on néglige vos familles autour. On néglige la vie sociale. On néglige ou bien-être pour vous-même. Moi, mon infirmier, mon madame Nias. Moi, quand il rentre la case, je ne parle pas de l'hôpital du tout. Je ne parle pas à cause, comment Bruno dit, sa chose mentale là, ça. Sa quantité qui se vous assimilée pendant une journée. Surtout si on passe une mauvaise journée, on gagne beaucoup qui se gagne beaucoup de problèmes. Là, dernièrement, et on rentre travail, on besoin de place dans l'hôpital pour mettre patient. On besoin de faire place dans l'hôpital pour mettre patient. Tout qui est arrivé, il tombe l'eau nous. Il tombe l'eau nous. Mais une journée, on besoin pour travail. Depuis qu'on rentre le matin, faites des démarches pour gagner place. Fait des morts pour gagner place dans l'hôpital. Ou gagner patient. Ou gagner emergency pour l'autre côté. Pansement la Kenvin, c'est pas qui longue. Ou besoin de tracer. Galop ici, galop là-bas. Galop ici, galop là-bas. Mais, comment oui, non, Dieu, mais, les ou sa patience ou rien, les ou sa quantité, l'étendue du monde, attendre pas. Je dis, incroyable ça, hein? Pas plus tard qu'hier. Pas plus tard qu'hier, moi j'ai eu dans mon lubin, il y a 10 personnes qui attendent un aidant. Un aidant pour essayer de faire un pansement. Qui fait à cause d'aujourd'hui, sans travail qui est dans l'eau, malheureusement, c'est dans le comique, c'est dans le multiplier. Astier, nous sommes capables d'occuper un petit guide ici, d'occuper un petit guide là-bas. Comme on dit, vous avez divisé en 3, en 4. Ou ici, ou là-bas, au fait. Mais, sa charge mentale à la fin de la journée. L'état où il y a quantité de choses qui vont faire. Parfois, vous êtes dans ce que tout met de l'entrée. Mais il n'y pas reflète quand c'est travail, on travaille une journée.
1: Merci beaucoup, Alex. Bruno, tout à l'heure, il mentionne que le nursing est appelé à évoluer avec ben différents services, notamment l'oncologie, cardiaque, entre autres, qui vous mentionnez Bruno. Alors, par rapport aussi à l'évolution, et le métier de midwife aussi a été mentionné, Anne-Lyne, comment est-ce que vous trouvez, ou, avec le regard de la nouvelle génération, que, ou métier, il peut évoluer, et en général, peut-être le nursing, selon ou l'opinion ou jeune expérience?
3: Pour moi, je trouve, si nous gagnons main d'œuvre, si nous gagnons la quantité de monde qui pour travail. Le côté midwifery pour apporter un grand succès à long terme. Et surtout, par exemple, je peux pour ouvrir ma nouveau unit, pareil, comment bientôt pour implémenter Preconception Care. là-dedans aussi, ban sage-femme pour vous impliquer là-dedans aussi. Que nous vous travaillé avec collaboration avec ban family planning,

0: pour ben, madame qui envie concevoir un jour, ben, même si un jumeau finit concevoir sa famille, il finit de planifier, mais comment pour envie gagner nos enfants? 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tension, ben, infection, tout ça, nous bise faire traitement, parce que là, bise ce traitement, pour les capables, concevoir ses enfants, pour, comme ça, nous assurer que madame là, pendant sa grossesse, tout passe au plus mieux possible. Pour l'avenir, moi, je souhaitais qu'il nous gagne plus de main-d'œuvre et surtout qu'il, ben, du moins, qu'il peut rentrer, rester dans le domaine, apprendre content le métier. Moi, je souhaite que le meilleur pour la communauté de sage-femme de Rodrigue.
1: Merci beaucoup, Adeline. Avec votre longue expérience, Bruno, donc on parle d'évolution de différents services qui vont être instaurés. À Rodrigue, on parle de la nécessité d'investir en ressources par rapport au début de vos carrières et maintenant. Comment est-ce qu'on trouve que le métier de nursing a évolué et avec ce nouveau service à Rodrigue, comment vous pensez ou trouvez qu'il peut évoluer dans un proche futur?
2: Bon, première affaire, c'est que le travail devient plus challenging. Du monde devient plus demanding. Ben service, je te croyais, ben service qui est plus en plus sophistiqué. Right? Je me rappelle quand je suis rentré en l'an 2000, tu as la salle, monsieur, qui te met tout là-dedans. Sur ben patient psychiatrique, médical, ben les yeux, etc., etc. Mais au niveau syndical, par exemple, nous fight pour qui capable dispense ben soins devant la salle plus dédiée. C'est pour ça qu'avec l'État, nous gagnons la salle auto-exurgicale. Il y a une personne qui peut aller opérer ou bien sortir de la salle d'opération. Ben, pour moi, hein, pour moi personnellement, je trouvais que le système de santé en lui-même établi à être restructuré complètement. Parce que vous connaissez, nous, si nous avons un bâtiment, même si c'est un bâtiment qui est inadapté pour les besoins d'un service de santé, ça prend une affaire. Vous trouvez qu'il y a encore un bâtiment en rose qui n'est pas capable. Refashion sur physical structure. Nous n'avons cause l'hôpital moderne. Ben, ça l'inverse un rêve pour tout le monde. Un hôpital moderne qui nous tout à fait souhaitable que tous nos systèmes les modernisent. Parce que nous sommes sur un système ancien, alors qu'il a demandé la population, il évolue. Beaucoup ben, plus beaucoup de ben, tests faire. Il n'y a plus beaucoup de charges de travail, l'infirmier. Il n'y a plus beaucoup de charges de travail, le midwife. Ça me fait expliquer que la salle restait bondée. Il faut bien ouvrir la salle annexe pour capable mettre patients. Ça veut dire que nos systèmes peuvent saturer. Quand ils saturent, ça veut dire une tête pensante, pas juste une policymakers. Qui est dans l'intelligence, capable de mettre l'idée ensemble pour trouver une meilleure solution pour Rodrigue. C'est ça qui nous besoin.
1: Merci Bruno. Votre opinion, Alex?
3: Moi, je mets de l'emphase un peu plus des côtés spécialisation aussi. Et spécialisation dans qui façon? Et bien souvent, quand nous avons une affaire qui s'appelle un changing over. C'est-à-dire, nous bougeons ben staff. Et Adeline, il y a une midwife qui est capable de travailler dans la maternité aujourd'hui. Et l'année prochaine, il est dans la ferme, dans Montluben, tout ça. Et moi Bruno. Et nous capables en salle, nous la salle d'opération, comme à l'India, c'était une ben, différente salle pour ben zone. Mais dans tout domaine, dans tout place que tu es dans le travail, il y a une connaissance un peu plus d'un domaine. Hein? Et nursing, c'est quelque chose qui va, c'est quelque chose qui en a beaucoup qui se fait là-dedans. Pourquoi pas la spécialisation? Des côtés orthopédiques, on a un spécialized nurse. Des côtés surgical, on a un spécialized nurse. Des côtés médical, on a un spécialized nurse. Cardiologie, pareil. Et oncologie, pareil. Et le structure, comment Mouino peut dire où? Structure l'hôpital là-même. Les structurés, oui, oncologie, l'ILA. L'orthopédique, l'ILA. Au fait, les supposés comme ça. Hein? J'ai envie de moderniser l'hôpital. J'ai envie de moderniser le système. Pour moderniser le système, la spécialisation, il n'y a rien pour autant. Et pour spécialisation, vous avez formation. Vous avez formation. Et infirmier, il est intéressé pour apprendre. Midwife, il est intéressé pour apprendre. 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

0: Zulpiatan.
1: Merci beaucoup. On vous rappelle que dans ce grand format, nous avons accueilli Adine Casimir, Midwife, Alexa Moisy, Acting Change Nurse, et aussi Bruno Brass, Change Nurse du NC Unit, et aussi président du Nurses Rodrigues Worker Union. Alors, en clôture de cette émission, pour le mot de la fin, à l'occasion de cette semaine qui a commencé le 5 avec la Semaine internationale des Midwives, puis la Journée internationale des infirmiers et infirmières le 12 mai. Quel message vous avez envie passe à votre bande collègue, dont vous êtes les représentants cet après-midi, à la population et à tous nos bandes auditeurs, la jeunesse d'abord?
2: Moi, je voudrais remercier tout bande sage-femme actuelle dans Rodrigue et aussi tout bande qui ne prend retraite. Récemment, on a mis Marguerite Perrine qui fait prendre retraite, me fait un petit coucou. Et aussi, Ban qui ne prend retraite avant lui aussi. Je veux dire, mais moi, je voudrais dire à eux merci. Malgré ma difficulté, nous continuons avec lui. Nous continuons à porter la joie de la figure de ma maman, de notre famille. Et surtout, nous continuons à faire le bon travail. Parce que ça fait environ 2 ans qu'il n'y a pas aucun maternal death ici à Rodrigue. Ça, c'est une grande victoire pour nous. Et m'espérer qu'ils nous continuent à faire le travail et surtout me demande la population et n'a pas l'empathie pour nous aussi, parce qu'ils n'ont pas l'empathie pour eux, mais ils n'ont pas compréhension pour nous aussi, mal staff l'hôpital, parce qu'ils nous donnent le tout de nous-mêmes, nous négligent nos familles, nous négligent nous-mêmes physiquement pour nous apporter le besoin qui est nécessaire pour la société afin qu'ils aient une communauté en bonne santé et qu'ils restent en bonne santé.
1: Merci Adine, justement à la famille, un petit mot.
2: Un petit coucou à mon papa, peut-être lui pas à la maison, mais aussi tout le monde qui reconnaît moi. Et vous faites tout un coucou.
1: Merci Adeline. Bruno, alors bien sûr, où qui dévouez la compassion, l'empathie aussi, quel message que tu en vis passe à l'ensemble de nos auditeurs, à ma passion, à ma collègue, mais aussi à vos familles qui souvent ou délaissé pour aller au secours, au service des autres.
3: Bon, premièrement, mon premier souhait, c'est que nous conditions de travail améliorer. Parce que quand nous conditions de travail améliorer, c'est nous bons staff, vous êtes capables plus productifs. C'est la première affaire. Mon deuxième souhait, c'est que nous bons patients, vous gagnez maximum de traitement à Rodrigue. Et le nombre de patients qui arrivent à mourir pour votre traitement, vous diminuez. Ça, c'est la deuxième affaire. Troisième affaire, c'est pour bon qui nous pallier à une shortage of staff. Dire que tu as fait 24 heures, 36 heures, que personne ne parle, mais nous pouvons faire le travail morcé. Demain après demain, nous travaillons liés à léger, nous avons assez staff pour constater les patients. Parce que là, je veux dire qu'il ne faudrait pas nous guetter une heure spéciale très chaud qui dit dans Maurice. Parce que nous ne copions pas dans Maurice, à ce moment-là, Maurice peut dire qu'il nous manque beaucoup. Donc nous pouvons copier des affaires qui permettent d'aller une mauvaise direction. Ça, c'est les premières affaires. Deuxième affaire, nous disons que j'utilise l'équipement. Nous avons tout ce qui nous a contre nous. Nous scannons, nous avons l'appareil orthopédique, nous l'appareil OPLIC, tout nous a contre nous pour que nous peuple capable d'épanouir. Ça, et que, bien sûr, avant de terminer, je vous dis une très bonne fête à nos midwives, à nos infirmières, à nos nurses. Pour moi, personnellement, ce que je fais là, c'est incommensurable. C'est difficile pour me dire. Parce que si on ne connaît pas qui nurses, midwives travaillent dans l'ombre, nous parlons de la gloire. Nous n'avons pas besoin de la gloire. Nous faisons notre travail, nous allons. C'est ça qui est important pour nous. Et que nous voyons pas trop long, encore une fois, une bonne célébration qui commence le 5. Le 12, nous faisons un dépôt de gerbes. Nous terminons le 17 avec un grand rassemblement de Nurses Midwives pour nous détendre un petit peu. Hein? Et en passant, je souhaite que demain après demain, nous gagnions un lieu de mémoire de l'hôpital que nous sommes capables de reconnaître, nous garder en mémoire. Un travail qui n'accomplit pas, un midwife, un nurse qui nous décide au cours des autres carrières. Hein, sinon, on peut terminer. Merci, Caron. Merci, l'imbécile, de nous donner l'occasion. Merci, à nos auditeurs qui nous écoutent. Un petit coucou à mon madame, mon petit garçon qui la case contre moi et qui me suit, qui peut suivre training l'université.
1: Merci beaucoup au Bruno, merci à Dean. Et le mot de la fin sera pour Alex.
0: Moi, le mot de la fin, moi, tu peux dire, nos populations, fais-nous confiance. Fais-nous confiance, nous faisons tout pour eux. Malgré comment nous pouvons dire, nous faire beaucoup d'efforts, nous faire beaucoup d'heures supplémentaires, nous faire nous néglige, nous un petit peu. Mais fais-nous confiance et autres aussi, comprends-nous aussi un peu. Essayez, comprends-nous. Et à bon décideur, autres aussi, comprends-nous. Écoute-nous un petit peu. Et comment Bruno, merci, moi, fais un petit coucou à la famille.
1: Merci beaucoup. Alors, c'était Adeline Casimir, midwife de son état.

ainsi que Bruno Brass, George Nuss, ONCD Unit, président du Nuss Aldrich Workers Union. Et vous l'avez entendu, en clôture de cette émission, Alex Samoisi, acting George Nuss. Et c'est sur ce que nous allons mettre terme à ce grand format. Merci à l'équipe technique, merci aussi à tous ceux qui nous permettent, et dont notamment bien sûr Monsieur Bruno Brass, qui réussit à réunir des représentants du nursing cet après-midi. Nous souhaitons une bonne célébration, un bon moment de détente. Merci aussi à l'équipe technique en la présence de Stenio Prosper et notre prochaine assistante Marie-Danielle Perrine Meunier. Merci pour votre écoute aussi. Bien sûr, nous terminons en musique et dans moins de 5 minutes, le grand journal de la soirée proposé par la rédaction. Bonne suite de programme sur Rodrigue FM.

pour écouter MBC Radio Rodeg FM, fin arrive à 6h tantôt. Bonsoir tout le monde, nous commençons avec une petite série qui peine à aucune interruption dans livraison d'un produit dans Rodrigue et qui peine à pénurie dans produits pétroliers comme l'essence, diesel et gaz ménager. 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
3: Nos populations fertiles, ils commencent à 14 ans à 56 ans. 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
3: 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Ce qui amène nous à 6h 13 minutes tantôt, rappelle le titre pour refaire sa journal. 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Voilà, c'est ici que nous avons terminé. Merci au fin écoute-li. Merci à Stenio Prosper pour sa collaboration technique. Reste à l'écoute d'un petit moment où vous retrouvez Miss Calamel pour le tirer l'annonce et ban communiquer.
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1: Merci beaucoup à Willina qui nous avait exhorté juste avant pour le grand journal de 18h et pour tout de suite les annonces et communiqués de sa vie du décès pour ce soir. On nous prie d'annoncer le décès de Madame Chrissia Perrine. Le décès de Madame Chrissia Perrine, née Spéville, aussi connue sous le nom de Tansenville. Elle était âgée de 84 ans. Le convent mortuaire sortira de son domicile à 80. Demain, vendredi le 15 mai, à 11h30, pour se rendre en église Saint-Esprit de la Ferme et de là au cimetière de Saint-Gabriel. On nous prie d'annoncer le décès de M. Jean-Marc Caravina. Le décès de M. Jean-Marc Caravina, il était âgé de 69 ans, ex-habitant de Montagne Fanale. Décès survenu à l'île Maurice. Le convent mortuaire sortira de son domicile à Montagne Fanale, mais la date et l'heure des funérailles vous seront communiquées ultérieurement. Amis, famille, proches, connaissances touchées par ces départs, l'MBC vous présente ses plus vives sympathies.

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3: Il arrive déjà 18h17 pour tout de suite les communiqués. 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La fourniture sera rétablie sans préavis à l'achèvement des travaux. 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remplacement de portes en aluminium pour ce bureau à Conduroy qui abrite le bureau de la Commission de la Famille des Enfants et la Protection des Consommateurs et le bureau de la famille Family 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

0: 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Voilà, c'était communiqué en lecture et pour tout de suite nos pages météo.
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Il arrive déjà à 18h24. Alors, qui est en somme, nouvelle lit en communiqué de la météo pour Rodrigue Mie à 16h30 pour ce jeudi 14 mai 2026. Alors, nous commençons avec situation générale. Des nuages dans les Alizés influenceront le temps local dès ce soir et un vent modéré souffle sur la région. Pour les prochaines 24 heures, graduellement nuageux dans la soirée avec des pluies intermittentes. Mais ces pluies persisteront durant la nuit et tôt demain matin. Essentiellement beau au cours de la journée de demain. Au niveau de la température minimale, elle sera entre 21 et 24 degrés Celsius. La maximale variera entre 26 et 29 degrés Celsius. À noter que le vent soufflera du sud-est d'environ 30 km par heure avec des rafales de l'ordre de 60 km par heure. Mer forte au-delà des récifs avec des vagues de l'ordre de 2,50 m qui grossiront davantage demain matin car les sorties en haute mer sont déconseillées. À noter que les sorties dans les lagons du sud et de l'est sont déconseillées à partir de demain. Au niveau de la pluviométrie, pas grand-chose. On note cependant Poix-de-Canon 1,1 mm de pluie, 0,1 mm de pluie enregistrée à Plaine Corail et pas de pluie enregistrée à Montagne du Sable, Patate Théophile, Songe et Rivière Banane. Alors, marée haute à 23h18 et demain 11h45, à marée basse à 17h07 et demain à 5h36. Le soleil va être des nôtres très très tôt demain matin dès 6h07 et vient tout juste de se coucher, soit à 17h19.

Bonsoir Rodrigue, bonsoir Maurice, bonsoir à tous. Partout, écoute-nous à travers le monde. Il y a un plaisir, ça. Hein? 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

Et ça, c'est une nouvelle bande Zénith qui reprend la barre de la musique au niveau de Mayotte. 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

Vérité Tendée, ça c'était un featuring au niveau de La Réunion, au niveau de Agalega, pardon, qui fait une sortie en 2023, l'osote l'album. 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Elles sont vraiment bien, hein, ces Zaza des Comores.

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1: Et...

C'est bien sûr Agali avec Poulaï. 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

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Un numéro de téléphone, le 52 51 60 63. Et l'infini commence, Gaïba l'appelle pour cette bande dédicace. Donc, dans quelques instants, nous pouvons commencer.

Eh bien, la lune arrive déjà 19h02. Qui se préfère? J'espère qu'ils êtes bien, qu'ils aient la journée bien passée. Allez, nous disons ben, tout bien passé là. Alors, qui sont-ils, Roderick, qui pour faire au plaisir? Nous avons une qui c'est Jessie, qui a fini téléphoner depuis bien bonne année. Nous mettons une petite santé de baba, bonne soirée pour moi. Ben, nous finissons mettre ça au playlist, nous rassurons pour passer dans un petit moment. Mais en tout cas, merci. Hein. Sinon, pour ce bel message, c'est sur le 52 51 60 63. Tifricella commence à rentrer. Bah oui, commençons, c'est ça Tifricella, mais quand même, nous on est là pour vous réchauffer, pour aider les autres de courage, pour aider les autres de la force. En plus, nous on bélire cette soirée-là avec ma notice bien de chez nous. Allô, on gagne, baba, bonsoir pour vous avec Faire-moi connaître.

Et là, nous pouvons continuer, sinon une santé spéciale pour... Ton Silvio. Oh, je vais rater ça, non, là, hein. Téléphone-moi un peu, bonhomme, tu peux plier. C'est ton Silvio. Ton Silvio de Béduno, il a 60 ans. C'est demandé par ce madame Annette, ce ban enfant qui fait un gros bisou, ce ban belle-fille, monsieur tout, belle-fille, Zane. Monsieur tout, ce petit enfant qui embrasse lui bien, bien fort. Et nous, non, Johanna également qui fait un gros bisou. C'est reconnaître-moi l'île. Alors, pour ton Silvio qui nous écoute en ce moment 60 ans.

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0: 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Et les gens diamantés.
1: Hommage à mon île, un joli témoignage de Jadel avec Biesiaban, super son naturel, il y a qui fait plaisir. Hein? Et sinon, lui, non, Zita Milazor, telle est là, la famille, tu demandes moi sa santé là pour ton Silvio, tu demandes moi une santé traditionnelle. Ben là, mon mec-li, pour tout de suite. Alors, sa santé là aussi pour les autres, pour les autres, ben, si vous êtes travaillé à ce soir-là, ben, courage! Ben oui, c'est nous qui disons, c'est nous qui avons peur, pas vrai? Alors, courage à eux!

Les rends hommage à Cécile Rodrigues. Jolie santé, ça, hein? 52, 51, 60, 63. Qui bonne santé pour faire de plaisir. Et là, on continue cette fois-ci avec Christian Claire. Ce morceau, Molorizine, ce sera juste après Dix en Folacote avec Titonton.

fais dîner en ce moment. Quinoa c'est de noix des œufs, un très très bon appétit. Mais c'est tout, il y en a beaucoup qui a. Et puis dîner, mais non, c'est un compétit qui pour lui. Justement, nous là pour ça, donne-nous de sa courage là. Puisque depuis grand matin, je suis on speed, fatigué depuis grand matin. Mais là, il arrive là pour reposer. Fini, puis je dîner bien. Deux enfants dîner, les enfants restent dormis. Prends-tu le temps pour se reposer. Il y a pas autant qu'ils se reposent. Allez, en attendant, nous créons tout ça avec Ben Otis. Local. Jasmine nous a demandé la chanson de Jean-Noël Old. Ce sera juste après.

Nouvelle-Azé, partout, écoute-nous à travers Rodrigue et la nuit, non? Monsieur Coucou Cupidon, qui habite à Terre Rouge, les diamants instants et qui les dit compte pour écouter Zordi. C'est la chanson de Nani, dernier morceau qui Nani tiré, c'est son morceau Soussou. Alors ce sera juste après un morceau afro-africain de Jean-Noël Hall pour Jasmine Kipé. Écoute-nous en ce moment. La famille Le Gentil, salut et courage, c'est toi. Et là, nous connaissons qui a soit là, peut faire une mise en place pour demain. Pas vrai, il y a beaucoup de monde qui l'a fini prendre bonnet, on connaît pour pas gagner. Mais là, avant qu'il vous assise là, on finit remplace tout ben quelque chose qui est là pour remplacer. Fait tout vaisselle, fini nettoyer, fini mettre l'autre partout. Demain là, on lève sans stress. Qui vous dit, allez, et pour ça, pour se nettoyer, soit là, donne un petit coup de neuf, nous dit à cette la case pour qu'il demain se lève sans stress. Nous écoute la musique.

dit grand oui dans tous les temps. Courage, tracé, travail, zoom, fête des voix, zo. C'est Dorelio Bernard. Alors, 4 points, Lille Rodrigue, nous saluons les autres et nous disons les autres. Bonsoir, nous espérons les autres bien. Et qu'il là nous accompagne les autres. Toujours nous accompagne les autres. Une la soirée très cool. Alors, comment tu peux dire cool dans toute façon. Hein? À nous amène positivité dans tout ce qui nous vivent. À nous amène positivité. Et vous trouvez que sa positivité là pour amène la joie partout. Bonne soirée, 19h49.

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1: Voilà, Chalice de Blayon pour nous clôturer cette émission. Mon envie trouve Rodrigue. Et nous retrouvons bien sûr à 20h avec Zulben Lappel et Zulben Message.

Ça, c'est votre radio, c'est votre playlist du soir et ça commence maintenant. Et nous commençons justement avec une petite douceur pour la soirée, le jour d'après de Chimène Badi, qui sont en tête pour faire plaisir ce soir. Alors, tous les bons messages sur le 52 51 60 63.

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1: Et ce soir, nous commençons avec Zidane Lapel. Allô, bonsoir.
2: Bonsoir.
1: Qui manie à Jemenry?
2: Manie frais.
1: Il veut faire bien frais partout. Hein? Citronnelle, pas se poser, faire bien, bien frais. Allô, dis-moi, Jemenry, à ce soir-là, qui sont tes petits pour faire plaisir? D'accord, mais c'est super. D'accord, ben mon Rodin, nous passe ça pour vous dans un petit moment.
2: Oui, David Christine, notre premier enfant.
1: Oui, bien sûr, mon Rodin, ça pour vous. D'accord, allez.

Malheureusement, Jim Henry m'a pas récité la chanson, mais quand même, m'a pu essayer roder le morceau. Si tu peux content écouter, mais moi je peux faire au plaisir. Sinon, une petite soirée très douce. Et là, bonsoir à toute l'équipe, un petit coucou à toute la famille de l'île Maurice, sans oublier mon 4 filles, mon 9 petits enfants, mon y a petits enfants, mon bonhomme France, mon bonne soeur et frère, mon deux beaux frères, Cyril et bonhomme. Vous êtes à l'écoute ce soir, nous saluez et Arlette également nous écoute en ce moment. Alors, je vais vous dire qu'on nous écoute à Hong Kong. C'est Henling qui nous dit « Wish you a wonderful night, as warm, as bright as the sun and moon. » Merci, thank you so much. Chen Henling. Sorry si mal prononcé. Allez, nous poursuivre. Merci de brancher, d'être branché à travers le monde. Et Zutia Rodrigue, je vous salue tout bas. Salutations. Pour tout de suite, quelques notes de douceur.

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Et nous continuons. Et là, de temps en temps, nous avons besoin de petite douceur, mais après, nous avons besoin de petit peps aussi pour rêver. Je demande ce qui peut-être type et casque, comment tu dis, fatigué. Et bien là, shut up avec les Black Eyed Peas.

De Manu, me fait plaisir, c'est ça, la magie des disques à la demande de Manu Santé qui est tout content. Et bien sûr, ben voilà le grand mélange musical. Elle est née en 1958, l'icône même des chanteurs du Queen Pop. Elle, c'est Madonna, américaine, qui a écrit des milliers de chansons et qui participe dans différents scars musicaux, mais cela va rester quand même immortel. Elle, c'est Madonna Frozen. Salut à toute l'équipe, me saluer toute la famille, Moussa du Terre Rouge, et pour Diane, Tiben, Ivana, bonsoir la famille, nous sommes bien contents de Janine, et pour Valérie, Janine et toute l'équipe. Pour Brian, qui célébrait son anniversaire aujourd'hui, qui nous a demandé un slow de Atlantic Stars, et ben c'est pour vous. Happy birthday!

Et avec sa santé là, nous motive zout, peut-être un petit découragement. Et oui, alors de zout night chief, puis dire pouvoir aller se garder demain matin. Ben oui, avec courage, avec la force, avec détermination, pour capable. Et si vous êtes à table en ce moment avec cette chanson, nous donne encore plus de courage. Pour qui zout la soirée lit passe bien en ce 14 mai 2026. Allez, come on! Même l'énergie qui ban Coldplay, puis d'un zout, zout aussi, donne même l'énergie. Pour cette famille ce soir, bonne soirée!

Et nous avons Véronique et toute la famille qui nous écoute à Cité Balisson, à Rosebel. Merci de nous écouter. Vos dédicaces sur le 52, 51, 60, 63. Merci de nous faire confiance. Et finalement, nous, une santé de l'âme. Ce sera juste après cette chanson. Salutations à vous qui nous écoutez un peu partout à travers le monde.

Oui, ben, t'y sentais comme ça qui pourrait monter votre morale. Merci. Surtout, nous souhaitons un très très bon anniversaire pour Eloane qui te gagne sous 2 ans dimanche dernier. Nous disons bon Dieu, béni-lui, grand baba, tu peux bien grandir, nous comptons toi bien bien fort. Gros bisous et nous pour passer une superbe chanson de The Three Little Birds de Bob Marley pour ce soir. Et si Jean-Claude est à l'écoute, chaque soir Jean-Claude envoie un petit message. Salutations Jean-Claude, Bob Marley pour tout ce qui est Los Net Chief. Courage! Donc, ça, santé là, et bien laisse-nous Jésus. Tous ceux qui ont une vie dans la journée aujourd'hui, prends-les comme une bénédiction, comme une leçon. Et c'est tout. Là, nous pouvons déposer sa valise jeudi là. Demain, nous pourrons dans vendredi fraîche. Vous êtes d'accord avec moi là? For a little bit.

Et salutations à tout ben l'école qui peut terminer demain avec, bien sûr, ben Sports Day, courage à Zut. Et là, tout plein de couleurs pour vous avec Chris the Bug, Black Bird, 20h50.

si au Poco envoie à ou bien aimé un petit message pour te dire à quel point on compte en lui, ou bien à un proche qui se nouvelle, surtout qu'on gagne ton fait avant de t'endormir. 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Alors, on nous profite de chaque minute et chaque instant pour nous rappeler à Bentimoun qui font partie de nous la vie, à quel point nous comptons cette fatal hesitation.

Fatal Hesitation, et nous termine leur ensemble note musicale et nous disent à quel point nous contents et qu'ils la soirée les passe bien, hein, que ce soit entre amis, en famille ou en solitaire. Allez, nous faisons un gros bisou, mais surtout nous disent courage, c'est tout pas évident. Hein, pour cette équipe tracée avec ça, Frisella, mais ne vous en faites pas la radio, vous continuez, rechauffe-soute. Merci à l'équipe du soir, à René Jolicoeur, Madame Marie-Danielle, Périne, merci beaucoup. Et également à Stéphanie Prosper, salutations à Willina Manon, merci beaucoup également à Emmanuel. Ravina au micro, c'était Miss Calamel avec même grand plaisir. Et demain matin, l'équipe du matin, pour là, pour rêver, c'est avec tout plein de bonnes choses en tout cas. Hein. Alors restez branchés. Et le tout dernier du groupe anonyme Batopena Gouvernail, une santé qu'il est dédiée à tout band PCR qu'il traçait pour qu'ils soient capables à aller de l'avant dans tout ce qu'ils étaient là pour faire. Le groupe anonyme, gros bisous.

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Yes, I am Big Tune avec Bruno Royal. Et à big up en tous les cas. Et là, ça se passe. Et oui, nous pile à l'air, nous sommes toujours au rendez-vous. Yes, yes, et commence de même. Chaque jeudi soir, ça veut dire 100% reggae music qui déroulait le RM1, la radio nationale MBC Moka. Yes, aïe. Hein, parate, ce qui pas connaît, fait à connaît. Mais ce qui me connaît, habitué, écoutez, me connaît, je parate ça rendez-vous là. Yes, aïe. Gros bisous. En tous les cas, à tout ban mauricien qui peut écouter, à tout ban diaspora, à tout ban ce qui donne l'université, aussi mauvaise veine, coucou, à tout l'océan indien, yes, aïe, hein, et bien sûr, voilà, on connaît ce nombreux, parce que ça, c'est l'émission Reggae Kina, et dans République Maurice, c'est l'ORM animé par Bruno Raya, yes, aïe, moula, jusqu'à 23h, 21h, 23h, chaque jeudi soir, comme on dit, et là, en première heure, comme d'habitude, ben, on a fait jouer nous ban international, tout de suite. Premier son qui nous peut aller écouter et aller écouter Like Mountain by Sizzla Kalonji. Yo man, écoute ça. All right.

Mountain by Sisla Kalonji. Alright, qui me connaît beaucoup, man, Maurice, et puis passion pour Enzo. Et si trouve Sisla Kalonji en live and direct ici à l'île Maurice, mon gars, l'occasion qui est Juric en live and direct, c'est extraordinaire. Waouh, c'est un artiste, Lola Sen, dans Eric, comment on dit, y'a un man, big up. Et la prochaine son, qui nous va l'écouter, Ellie, mon gars, l'occasion pour son premier partie de sa grande artiste là, c'était Enfieti. C'est l'incontournable, yes, I Dada City, Capleton, vous avez dit classique ça, mami. Bill Tune, bientôt, yes, dans mon sound system à l'île Maurice. Alright, yeah, man, écoute ça, Wicked.

0: I'm under the pressure, yes I, haha. Mais on l'aime l'oppression, hein. Eh oui, ça c'est Coffee.
1: Coffee, ouais, Coffee.
0: Featuring Buju Banton, bien sûr. Ah, là, ça se passe alors. RM, alright. Nous l'aimons pour faire ce plaisir. Nous l'aimons pour passer un big, big tune pour ce commande une diazote. En tout cas, ça, c'est Enzo Didio de Coffee avec Buju Banton. Et la prochaine son que nous allons écouter, c'est Fantamoja. Yes, I Rasta Got Soul. Yaman Reggae Music. Jamaican Music. Écoute ça.

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Richie Spice, The World is a Cycle. Yes, I. Hein, le monde à rond? Hein, oui, là, le monde, maintenant, il dit à la télé à rond. Allez, right, yes, I. Miguel Montelica, ça c'est Richie Spice, come from Jamaica. Yes, I. Là, on écoute, le groupe L'Incontournable. Ça vous calme, puis venez-nous, on m'a dit un homme qu'on appelle Peter, qui n'est plus parmi nous. Mais le groupe est toujours là, maintenant qu'on est toujours opérationnel. C'est le groupe

Reality. Yeah, man, Roots Reality. Dans Roots Reality, il y a un tas de qui déroule. Yes, il y a un tas de qui déroule. Parce que c'est négativité, il y a aussi une positivité qui déroule. Yes, I. Ah, là, ça se passe. Alright. Et ça, c'est le Busy Signal, Roots Reality. Là, tout de suite, on écoute l'incontournable Lucky Dubé. Yeah, man, respect. Et Lucky Dubé fait vraiment un super concert qu'il a fait à le stade Marie-Eustache Pindia réduit en 2004. Hein, après 2005, il est assassiné. Mais on a eu l'occasion de trouver en live and direct, c'est extraordinaire. Hein. Big up! Merci à tout le monde qui est là. Hein, man Maurice qui est là, rappelle ça, super moment-là. Yeah, man, Lucky Dubé, respect.

Ça c'est le Kidoubé, le RMA, en tous les cas, Marie-Céline est un, c'est vraiment un plaisir pour écouter Sabana. Sabana ancien là, Yamahana. Et là, l'autre coup, il y a Soko qui m'a eu l'occasion de rouler en live and direct dans Elysée Mouart. Et à Paris, c'est extraordinaire, hein, la scène. Lycée la contourne à Boujoubanton, Gargamel. Monsieur Gargamel, ce prénom, hein. En tous les cas, lui aussi pareil, monsieur Cetin, ça c'est mon rêve, hein, Enzo. Trouve-les à l'île Maurice. Magic City. Écoute ça.

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Bon, bah, allez, quitte-nous, hein. Et oui, à la ZA, comment se connaît cette même, hein. Et ça qui va connaître les histoires de Bob. Là, l'anniversaire de la mort, fait que passer, là. Hein? Les 11 mai. Et Bob Marley qui est malade de 36 ans. Et depuis, c'est bizarre de dire, grâce à lui, qui le reggae music est propagé international et il fait 26 C. Qui bizarre. Alright. Et oui, ça se passe. Et ils ont dit, Rasta reggae music, pesé partout. Et ça, c'est l'homme qu'on appelle Luton Fire. Écoute sa famille. Big up.

Yes, Zimbabwe, l'homme qu'on appelle Robert Nesta Marley, Bob Marley, et comment se connaissez même l'année de 6 février 1945 et l'année décédée, bien sûr, et en 1981, alright, le 11 mai 1981, et

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Ian Mali, are you the one? Yes, I. En tous les cas, ça aussi, hein, ben nous rappelle ça sur les concerts que Julian Mali fait ici. Et le stade bambou, hein, jamais comme un mot. C'est terrible ça, tu vas essayer. Et là tout de suite, Hans Wheeley. Ja is in control. Yeah, man, of course. Big up.

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Yes, aya, Bikuna avec Bruno Royalo, RM à la Radio Nationale, MBC Mouka. Yes, aya, passé de 21h jusqu'à toujours 23h. Sac jeudi soir, comment vous dites, ben, c'est qui peut être assez appelé, monsieur de radio, on fait ce qu'on aime, là, depuis 21h jusqu'à 23h. Yes, et tous les jeudis soirs. Yes, aya, big up. Et oui, bonne famille, c'est avec beaucoup de plaisir qu'ils m'ont fait sa émission reggae là pour Zut, hein, parce que vous connaissez, beaucoup, vous êtes nombreux, ils écoutent ça, ils sont marrés contents quand ça va une Bikuna la tournée. Et ben, qui sont locales battées. Et là, c'est bon, on arrive l'air. C'est gay time. Yeah, man. Alright. Oui, oui, si je t'aime Paris, mon Paris, tout du monde t'aime Paris, nous va vous faire état pour nous nous bâtir c'est gay music. Alright. Et là, tout de suite, on va écouter une Jamie Dizan qui dit à Poutan. Hein? Yes, I. Écoute ça.

Ça, c'est Jamily Jeanne, pourtant, ça y est, tu vois, cela m'y a tourné, ça. Beaucoup bonne jeune fille, tu peux, Marie, écoute ça. Big up, en tous les cas, il y a ça, et là, tout de suite, on écoute un autre mot, ce, waouh, fait gros succès avec ça, ce gars-là. Et ce gars-là, il n'a jusqu'à Canada, jusqu'à la télévision Canada, là-bas, canadien. Yes, et maintenant, une réponse à monsieur, là, Marie, c'est Yenet, quand on trouve ce gars musique, comment dire, dépasse Bank Ponti, hein. Quand on trouve ce gars musique, comment dire, traverse Gilo, yes, I respect. Eh oui, ça c'est Mervyn Clayley and the Prophecy, la gloire. Yeah man, big up.

YSI, même si. Marie-Séry, Anzoli, Tissegui qui peut tourner très très bien. Et c'est Gilove. All right. Big up en tous les cas. Et là, ça se passe. Ça, c'est Miss Wendy Bye. Et là, nous continuons à avancer. Prochaine, c'est Gay qui peut touiller, bizarre dire. Hein, et tout quartier, tout cité, tout base, riche, tout base, pauvre, tout mauricien. Maintenant, je tout peux écouter ça, monsieur, là, là. Yaman, je tout peux dire. Attention, là, réclame infinie, là. Arrêtez cinéma, là. Yes, I. C'est moi, monsieur, là. Un petit monsieur love, ça. Hein. Un petit monsieur dédié à tout mon ex. Haha, big up. L'incontournable Billy Gunn réclame infini. Qu'est-ce que dire?

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Oui, ça c'est Miss Caroline Jordan, yes I, Ja Apevini, panet distendé, pratique un peu, et métier, yes I, apportez l'amour. Et oui, le respect envers nos prochains, c'est important. Big up, en tous les cas, pour ça, je dis message là, et c'est Miss Caroline Jordan. Et là, tout de suite, la prochaine son que nous allons écouter, c'est Ludovic Félicité qui dit Buzz des Buzz. Ah oui, écoute ça, famille.

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ça c'est Gloria featuring Sky to be. Amore mio, yes I, hein, c'est des petits séguets, ça tourne très très bien, Gloria, Lily en France, Aster, Sky to be toujours la même, et voilà, hein, et ça se passe, c'est une bande séguée locale, et pas oublier de séguer, c'est tant que pour une l'injustice, c'est pour une séguée, mais tant qu'il y a l'amour, c'est pour une place de séguer encore, yes I, parce que séguer c'est peace and love, c'est contre l'injustice, alright, et là, Amy Rachel, Montagne, l'émotion. Mm-hmm. C'est qu'il a même là. Hein?

Quietly Down. Yes, on arrive presque à la fin de sa émission-là. Ça, c'était Casbad. Longtemps pas tant de façon, là, hein, big up. Merci en tous les cas à tout bon Mauricien, Mauricienne, à tout bon diaspora, à tout bon détenu, à tout bon frère et sœur qui tout le temps peut soutenir cette émission-là. Voilà, c'était Bruno Raya. Bruno Raya au micro, émission Big Tune, l'ORM1, la radio nationale. Voilà, moi, vous donne rendez-vous jeudi prochain à partir de 21h jusqu'à 23h, hein, tous les jeudis. Et sinon, on termine l'émission avec Miss Christelle Thomas, featuring Authority Groove, Méritocratie. Et si elle suit, mes amis, ciao, ciao, bye bye, God bless!

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